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9: Elle pensait venir pour parler de la culture,
10: mais quand on a raison de la vie, la grâce qui est nécessaire et la force de la conquérir jusqu'au bout.
11: Il regrette de ne pas avoir pu faire l'Indochine ni l'Extrême-Orient.
12: Je m'appelle Noélie Dis, je suis en terminale Sapat.
13: Moi, c'est Zélia Lalo et je suis en terminale Sapat aussi. On est dans ce projet de ceux qui comptent en ce moment avec la classe, avec Madame Pozzo.
14: Ceux qui comptent.
15: Ceux qui comptent.
16: Jeudi 22 janvier, nous sommes au lycée agricole Olivier de Serres. Les 24 élèves de terminale Sapat m'accueillent. Cet après-midi, ils liront leur texte devant une quinzaine de résidents de l'EHPAD Saint-Joseph d'Aubenas.
17: Bonjour, je m'appelle Clara et je vais vous parler de Arnaud. C'est un retraité qui est à l'EHPAD de Saint-Joseph. Arnaud est un ancien curé âgé de 91 ans. Quand je le regarde, je trouve qu'il fait plus jeune. Il ajoute qu'il fêtera bientôt ses 92 ans, le 20 septembre. A-t-il encore bien la notion du temps ?
18: C'est important pour moi d'offrir mon texte à Arnaud pour qu'il sache qu'on a fait un portrait sur lui.
16: Une série de portraits des résidents de l'EHPAD, mais aussi des salariés de la ressourcerie du Trimaran à Privas, ou encore des autoportraits écrits par eux-mêmes dans le cadre d'un projet artistique et socioculturel mené par Laetitia Sadak et Delphine Boll du collectif Bonodac.
19: Le projet s'appelle « Ceux qui y comptent » et c'est un projet autour de la solidarité avec des terminales Sapat.
20: Denise est religieuse. Elle est arrivée à la résidence Saint-Joseph il y a 3 ans après un AVC.
21: Aujourd'hui, à l'EHPAD Saint-Joseph, M. Martin est atteint d'Alzheimer.
16: Quand la vieillesse limite la liberté de mouvement...
22: Marina nous raconte qu'elle a quitté son pays en guerre pour venir s'installer en Ardèche. Elle était comptable en Ukraine.
16: Quand les parcours migratoires obligent à la réinsertion sociale...
23: Véronique a eu 2 expériences professionnelles qui lui ont donné une charge mentale trop lourde à porter.
16: Quand les accidents de vie imposent un retour à la case départ dans le monde du travail...
24: Bonjour, je suis Noupi, le doudou de Léa. Quand Léa vient à pleurer, elle vient toujours me chercher pour me serrer contre elle. À l'âge de 14 ans, Léa a décidé de quitter son papa pour de fortes raisons personnelles. Léa,
16: quand la jeunesse partage son lot d'angoisse, de coups durs, mais aussi d'élan et d'enthousiasme, ce qui compte est un projet de rencontre intergénérationnelle.
25: Avec la rencontre des personnes, j'ai beaucoup aimé, ça a fait de la communication, on a découvert leur vie en étant plus jeune.
26: Puis c'est vrai que bah, du coup, on apprend un peu sur toutes les générations. On a 3 générations différentes, donc on apprend différents passés, différents vécus.
27: Lire des histoires des gens ou leur faire entendre notre histoire, de partager ça entre jeunesse et faire un mix de générations. Pour moi, c'est un cadeau, c'est quelque chose qui me tient très fort à cœur et c'est très touchant et c'est important pour eux.
16: Une ode à la solidarité.
26: C'est vrai que d'être plus à l'écoute, faire plus gaffe aux autres, c'est la solidarité.
16: Au lien humain.
26: On a fait des belles rencontres. On avait des beaux discours, des belles histoires.
16: À ceux qui comptent vraiment.
28: Avec nos portraits, on découvre vraiment des gens. Et les gens qui vont entendre nos lectures, ils vont vraiment découvrir qui est Nasreddine et qui est Sébastien.
29: On se fait parfois des a priori. Mais en parlant avec les personnes, on se rend compte que c'est des belles personnes. Elles disent des belles choses.
28: Et du coup, je pense que c'est ça qui est intéressant avec ce format de lecture et de texte.
14: Ceux qui comptent.
19: Les étapes de ce projet, ça a été d'abord commencer par une, toujours comme on le fait à chaque fois, une mise dans l'ambiance. On les fait d'abord un peu écrire parce que le médium principal, c'est l'écriture. Mais ensuite, on les a amenés très vite à visiter la ressourcerie, le Trimaran à Privas. Et là, ils ont pu rencontrer des personnes qui sont soit salariées permanentes, soit des salariés en insertion. Parce que dans la solidarité, il y a effectivement cette idée de réemploi des objets ou de recyclage des objets, mais il y a aussi le réemploi des personnes et leur réinsertion par le travail. Et la ressourcerie de Privas, elle a vraiment comme mission d'être un tremplin pour l'insertion dans le monde du travail. Donc elle garde ses salariés en insertion, elle les garde entre 18 et 24 mois maximum. Donc les élèves ont pu aller à la rencontre à la fois d'un lieu et de valeurs, mais aussi de ces personnes-là. Et c'était assez riche parce qu'ils ont fait chacun des rencontres différentes. Il y a eu Rachel, il y a eu Hakim, il y a eu Nasreddin, etc. Et ils ont fait le portrait ensuite, par écrit, de ces personnes.
29: Ce jeune homme brun aux yeux noirs n'a pas l'air très heureux. Il ne sourit pas et ne parle pas tellement. Si je pouvais être un objet, je serais une peluche de la taille d'un oreiller. Une peluche car elle reçoit de l'affection, des câlins et elle est à l'écoute. Cette phrase montre la douceur cachée derrière ses yeux sombres. Discuter avec Nasreddin était agréable. C'est un jeune homme intéressant qui a l'air cultivé. D'ailleurs, il parle trois langues, l'anglais, le français et l'arabe. Il aurait voulu être prof d'histoire, c'était son rêve.
19: Et ensuite, ils ont choisi un objet et cet objet, ils l'ont rapporté à l'EHPAD Saint-Joseph, qui était aussi une des volontés d'Ariane, que ces élèves qui sont donc dans le soin, dans le service à la personne et qui fréquentent des EHPAD à travers leur stage et qui peut-être fréquenteront aussi des EHPAD après hein, dans leur métier. C'était vraiment une attente et une volonté de sa part que le projet aille aussi jusqu'à l'EHPAD, jusqu'aux résidents.
0: Je suis Ariane Pozzo, je suis enseignante d'éducation socioculturelle au lycée agricole au Laos. Ce projet, ça fait partie du parcours des élèves qui sont bac pro. À un moment donné, de s'exprimer, de partir d'une idée qu'on a choisie ensemble, d'un sujet, donc le sujet de la solidarité, mais aussi du lien, de la rencontre, du collectif. Et à partir de ce sujet, de créer ensemble, donc créer... Ce sont des textes qui sont écrits à partir de différentes rencontres et de les amener justement à créer ensemble, à essayer d'offrir à un public leurs pensées, leurs sentiments et particulièrement sa patte. Ça prenait tout son sens puisque ce sont des jeunes qui se destinent à s'occuper des autres et à donner leur temps aux autres et à les aider à mieux vivre. Donc la notion de lien, la notion d'attachement, la rencontre, les caresses qu'on peut apporter à travers ces textes étaient l'objectif principal de ce projet.
1: Ce qui m'a le plus marqué, c'est qu'elle est venue dans cette EHPAD volontairement. Eliane s'est fixé une règle de vie. Je suis venue ici pour partager ma vie et mon sourire avec les résidents, pas pour sortir et ne pas être avec eux. À l'EHPAD, elle fait toutes les activités et prend des photos pour en faire un diaporama.
2: Elle aime aller au cinéma et raffole du tennis de table. Elle en joue même ici. C'est elle qui a réalisé le panneau historique à l'entrée de la résidence, de sa propre initiative, car elle connaît le lieu depuis bien longtemps. Je trouve que c'est une dame fabuleuse et qu'elle pétille. On voit bien qu'elle est dévouée aux autres.
1: Je trouve cette femme magnifique.
29: Merci Eliane.
0: Ça rejoint aussi d'autres modules qu'ils vont expérimenter cette année, c'est-à-dire se projeter dans leur futur, savoir qui ils sont et vers quoi ils ont envie d'aller. Donc là, en un projet, j'ai pu parcourir plusieurs étapes de cette dernière année de terminale auxquelles ils vont devoir réfléchir et se décider. Donc ça nourrit toute cette réflexion-là à travers du coup une expression artistique et sensible. Grâce du coup à la compagnie Bolnodak, Delphine et Laetitia qui ont aussi pu montrer comment on amène un public à réfléchir sur soi, à éprouver une rencontre. Elles ont apporté aussi beaucoup de douceur justement dans cet atelier parce qu'il y avait beaucoup de moments difficiles pour certains, s'exprimer, se dévoiler. C'est pas simple pour quiconque. Et les élèves ont vraiment, vraiment bien joué le jeu avec des moments plus douloureux pour certains, des émotions et puis aussi des moments où on se compare forcément les uns aux autres. Donc ça aussi, c'est des moments qui sont pas forcément faciles dans un collectif. Mais j'ai quand même le sentiment qu'ils ont, enfin que le collectif a primé en fait dans le projet et qu'ils se sont vraiment soutenus les uns les autres. Donc l'expérience est une réussite comme d'habitude avec Bolnodak.
3: Jean est un vieux monsieur, assez grand, visage ridé et aux dos courbés. Appuyé sur sa canne, l'air hésitant. Nous sommes allés l'aborder pour qu'il se joigne à nous. Jean nous a rejoint gaiement. Sur la table, un verre à whisky. Nous avons échangé autour de cet objet qui nous a tous fait penser un moment ou à une anecdote. Glass is life. Le verre, c'est la vie. C'est ce que Jean nous a dit en racontant une anecdote sur sa nièce qui travaille à la verrerie de la Bégude.
4: La porte d'entrée pour la rencontre avec les résidents en EHPAD était, cette fois-là encore, l'objet. Donc on a posé des objets sur les tables, les résidents ont choisi un objet, se sont assis à la table sur laquelle était l'objet. Ça a été le début d'une rencontre à travers cet objet. Et petit à petit, on a invité les élèves à creuser, à s'intéresser à la vie plus intime des résidents, jusqu'à leur poser la question de quel est votre objet à vous, quel est l'objet auquel vous tenez le plus, comment il vous accompagne.
27: Le « ce qui compte », c'est par exemple un objet qu'on a chéri pendant très longtemps et qui compte pour nous. Et donc, pour les personnes en face, c'est, on va dire que l'objet qu'on va leur présenter, c'est ce qui compte pour nous, donc qu'est-ce qui compte pour eux. Et ils vont nous partager leur histoire, leur vécu, et à travers cet objet, ben, on va pouvoir les identifier, trouver un peu qui sont ces personnes, et apprendre à les connaître, même entre nous, on a appris les sensibilités, ce qui touche les personnes, et ce qui s'est passé dans leur vie privée.
5: D'ailleurs, il y a trois types de portraits qui ont été réalisés, du coup, ceux des résidents, ceux de la recyclerie, et puis certains élèves ont fait le portrait d'objets également.
19: C'est même les portraits d'eux-mêmes, mais c'est effectivement un objet qui leur appartient et qui leur est cher, qui dit jeu, qui prend la parole et qui parle de ce lycéen, de cette lycéenne, qui parle de son ou de sa propriétaire.
6: Je suis des AirPods Pro, des écouteurs sans fil. Je suis important et même indispensable pour Baptiste. Quand il a passé une journée éreintante et fatigante, je l'aide à penser à autre chose et à oublier ses pensées préoccupantes.
19: Et ça, ça faisait partie des textes de mise au galop au départ, quand on n'avait pas encore visité la ressourcerie. Ça a été vraiment un exercice très émouvant et très intéressant. Ils ont dû choisir un objet et ensuite se mettre à la place de l'objet et parler d'eux-mêmes à la troisième personne. Donc avoir cette distance quand même, mais en même temps la proximité, puisque parfois les objets comme des doudous sont très proches d'eux. Et l'objet devait révéler des choses d'eux-mêmes, alors avec... un degré plus ou moins approfondi d'intimité, c'était à eux de jauger de ce qu'ils avaient aussi envie de partager, parce qu'ils savent très bien que quand ils écrivent, souvent au bout, on leur demande de partager à l'oral leur texte avec le public que constitue la classe.
4: Cet atelier d'écriture autour de l'objet, ça a été une de nos premières séances, et on a eu de l'émotion tout de suite aussi. Voilà. Parce que cet objet, il est témoin de la vie des élèves, et voilà, il vient raconter des moments de rire et des moments un peu plus douloureux. Et donc, on a eu beaucoup d'émotions dès les premières séances.
5: Alors, qu'est-ce qui vous porte, vous, dans ce type de projet, justement ?
19: C'est génial de poser la question parce qu'Ariane nous a tout le temps dit ramenez tout le temps, pensez bien au titre de ce projet qui est « Ce qui compte ». Et justement, avec les résidents, certes, l'objet, c'était une porte d'entrée, mais la question, c'était toujours de revenir à ce qui compte pour eux. Parfois, ça pouvait être un objet, mais parfois non, on s'en est rendu compte. Et donc, je trouve génial que vous nous posiez la question aussi, ce qui compte pour nous. Je ne sais pas, pour toi, Laetitia, pour moi, j'ai l'impression que c'est vraiment le contact avec les... avec des jeunes qui, voilà, moi j'ai passé la barre des 50 cette année, je ne pense plus forcément comme eux, j'ai des envies qui ne sont pas les mêmes qu'eux, et ils viennent nous nourrir, ils viennent aussi souvent nous déposer des peurs, beaucoup de douleurs aussi, des angoisses, et puis alors des enthousiasmes, des emballements, des choses aussi très positives. Moi j'adore ça, et puis évidemment ce qui me meut, et donc ce qui est important pour moi, c'est vraiment qu'ils arrivent à créer, c'est leur montrer que, quels qu'ils soient, cultivés, qu'ils aiment ou pas le théâtre, qu'ils y aillent ou non, qu'ils aiment l'écriture, qu'ils lisent ou pas, en fait, ils sont capables de produire un récit d'eux-mêmes, souvent, mais pas que. Là, c'était beau parce que c'était vraiment dans l'offre, hein, le récit de quelqu'un d'autre. Et ils sont capables de le faire. Ils sont capables d'aller au bout de leurs idées. Enfin, on les amène en tout cas à préciser par les mots, de trouver des formules, des syntaxes, une construction assez solide hein, d'un texte. Et là, cet après-midi, bah, ils vont être capables de le restituer.
4: Je ne peux pas dire mieux. Je peux résumer en deux. Non, bah si, je ne peux pas dire. Mais ce qui compte pour moi, c'est effectivement la rencontre avec ces jeunes, la rencontre plus largement avec toutes les personnes qui ont gravité autour de cette aventure. Et pour moi aussi, à titre personnel, comment on accompagne en tout cas les élèves à l'expression de soi. Et comment on continue à faire vivre l'écrit, ça me paraît aussi important.
19: Là, on en a vu progresser pas mal. Hein. Ils sont partis de phrases très simples, même assez désorganisées. Ils ont construit une pensée. Alors évidemment, on est là en soutien, on les accompagne, on leur donne aussi des idées. Mais mine de rien, quand je vois les étincelles dans leurs yeux, la fierté, je pense, qui se lit dans leurs yeux, je me dis quand même ils ont acquis quelque chose.
26: Je ne pensais pas qu'on allait devoir écrire un texte sur des personnes qu'on ne connaissait pas forcément. Et que j'allais réussir à écrire un texte comme ça, avec si peu de détails.
6: Au début, cet objet-là, je l'avais choisi, mais je n'arrivais pas à bien m'exprimer. Mais là, j'ai réussi grâce à des conseils. Et au moins, j'ai des conseils que je pourrais m'en servir dans la vie.
7: Ben moi, ça m'a apporté beaucoup de confiance en moi parce que je suis quelqu'un de nature très timide et réservée. Et donc, du coup, ben, c'est pas dans mes habitudes de m'engager, de parler, d'exposer mes opinions comme ça avec des gens que je connais pas forcément. Et là, ça m'a poussée à me surpasser et à montrer que je peux y arriver et me convaincre aussi. Et donc, voilà.
3: Ben, ça me fait prendre confiance avec les personnes âgées et de côtoyer des personnes comme ça. Bah, par exemple, c'est une idée que j'aurais bien aimé refaire plus tard. Rien que d'échanger avec eux par rapport à un objet ou quoi. Et j'aime bien parce que souvent dans notre métier, on n'a pas trop le temps au final de vraiment parler avec eux. Et là, c'était vraiment pour écrire ce texte, on a vraiment dû passer plus d'une heure à vraiment faire que ça, parler avec eux. Du coup, c'était chouette.
8: Ce qui m'a touchée, c'est d'avoir rencontré Eliane principalement. Bah, parce qu'elle a vécu beaucoup de choses. Elle avait envie de parler, elle avait besoin de parler, ça se voyait. Donc ça m'a touchée, le fait qu'on puisse être là pour elle. Enfin, voilà.
1: Les projets qu'on fait, rencontrer des gens et tout, c'est vraiment super sympathique. On rencontre des belles personnes qui nous apprennent de belles choses. Et c'est vrai qu'on a beaucoup apprécié. On ne s'attendait pas à ça, en fait. Elle nous a parlé avec bon cœur. Enfin, c'était super. Et...
26: On a pu avoir leur histoire, leur passé, ce qui était très touchant. Et puis on a ce lien avec les personnes âgées qui, comme nos grands-parents... Et donc c'est quelque chose de plutôt fusionnel et fort comparé à la ressourcerie où on ne connaissait pas du tout les personnes, on n'avait pas ce lien avec eux et on n'avait jamais vu ces personnes avant, alors que durant nos stages on a déjà eu affaire à des personnes âgées, on s'était déjà attaché à eux, donc c'était touchant.
25: On a partagé leur vie et notre vie, par exemple s'ils aimaient par exemple des plats, on leur disait aussi, donc du coup ça renforçait le partage. Tu rencontres des nouvelles personnes, tu connais la vie des personnes âgées quand elles étaient plus jeunes, donc tu apprends l'époque.
8: J'ai surtout apprécié le fait que bah, quand on rencontrait certaines personnes, donc par exemple à l'EHPAD ou à la ressourcerie, bah, du coup que de nous-mêmes on fasse un portrait sur une personne, ça change un peu de ce qu'on fait généralement.
1: Là, je trouve ça sympa parce qu'en fait, on discute avec eux et après, on l'a fait de notre côté. Et bah, on a compris certaines choses, peut-être qu'ils ne nous l'ont pas dit comme ça, mais nous, le fait de comprendre bah, ses voyages, ses problèmes de vie et tout, c'est touchant, c'est sympa. Et puis, on n'a pas vécu les mêmes choses. Donc, c'est vrai qu'après, même leur redire ce que nous, on a compris et ce qu'on a fait pour eux, je pense que ça va leur faire, plaisir.
8: Après, il y a peut-être aussi des personnes qui n'ont pas confiance en elles. Donc, voir ce qu'on pense de ces personnes-là, ça peut redonner confiance. Et bah, j'espère que ça va être le cas parce que Eliane, c'est une personne géniale. Donc, elle mérite.
1: Ouais.
8: Voilà.
23: Ça permet de la convivialité. Ça permet que bah, les personnes s'intéressent à leur vie, à leurs projets et faire entendre aussi leur voix.
26: Ça peut leur faire prendre conscience aussi de leur qualité.
3: Oui, ils peuvent se voir à travers quelqu'un d'autre, à travers un texte.
28: Pareil, je pense que c'est super important pour eux d'être entendus, d'être partagés et d'être écoutés. Ouais.
22: Que des jeunes s'intéressent à leur vie professionnelle, amicale, etc.
23: Ça permet aussi, nous, de nous aider pour plus tard dans les expériences sociales, que ce soit dans le lien social, dans la rencontre avec les personnes.
28: Et ben, du coup, notre thème, quand même, c'est la solidarité. Du coup, forcément, nous, dans un métier tourné vers les gens, c'est un peu la base. Du coup, forcément, il y a ce côté être à l'écoute des gens.
27: On se rend compte que le lien avec les personnes, l'écoute, la patience, de parler fort, de se faire comprendre, ça nous permet de développer certaines compétences qu'on n'a pas forcément acquis durant nos années scolaires, parce que être avec la personne, c'est pas pareil que d'apprendre des cours théoriques sur comment s'occuper d'une personne. Et là, on voit vraiment comment faire, comment s'occuper d'eux, comment leur parler. Et je trouve ça crée un lien qu'on ne voit pas en classe, donc c'est vraiment important.
9: On a appris à bien écrire aussi, ça va nous être utile pour plus tard.
22: Moi, je pense que ça nous fait travailler du coup sur la communication, ce qui est en rapport, ce qui est le plus important, on va dire, dans notre futur métier.
9: Trouver les mots justes pour certaines situations, avoir les bonnes phrases pour exprimer exactement ce qu'on ressent et peut-être rassurer les personnes aussi.
23: Aider les personnes à libérer leur voix, même nous, à nous sentir plus à l'aise et plus en confiance quand on pose les questions, quand on leur parle. Et être plus avenant.
10: Et je trouve que c'est un super projet, qu'on a de la chance de pouvoir le réaliser, surtout qu'on est en SAPAD, donc le réaliser dans un EHPAD, c'est encore mieux pour nous. Et voilà, donc je remercie nos professeurs et tout.
1: Au début, on n'était pas trop motivés, sans mentir, on ne comprenait pas trop, on n'y arrivait pas. Et puis au bout du troisième texte, on s'est dit qu'en vrai, c'était un bon projet, c'était super sympa de faire tout ça, même avec vous à la radio, c'est super cool.
16: À travers des ateliers oraux et corporels, des jeux de rôle et un important travail d'écriture, autoportrait par un objet, portrait de personnes rencontrées, les élèves ont interrogé la notion de solidarité. Leur réflexion s'est nourrie d'une visite à la ressourcerie Le Trimaran, d'entretien avec ses salariés, ainsi que d'un partenariat avec l'EHPAD Saint-Joseph d'Aubenas. Ce qui compte, c'était le nom de ce projet, mené avec la classe terminale SAPAT, service à la personne et animation des territoires, du lycée agricole Olivier de Serres à Aubenas, en collaboration avec les artistes du collectif Bolnodac. Un projet qui a vu le jour grâce au soutien de la fondation Engagement Média Jeunes. Merci aux deux artistes intervenantes, Laetitia Sadak et Delphine Boll. Merci également à Ariane Pozzo, enseignante d'éducation socioculturelle au lycée agricole, et à tous les jeunes qui ont partagé cette expérience sur nos ondes. Les portraits et autoportraits qu'ils ont réalisés seront à retrouver très prochainement sur ces mêmes fréquences et en podcast sur inforc.fr.
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Bonjour et bienvenue dans la chronique de Tonton JC. Rock, soul, world music, qu'importe le style pourvu que la chanson soit bonne. En trois titres, je vous raconte les grandes et petites histoires de la rock culture. Cette semaine, nous évoquons le côté hard rock de la musique de 1976.

Tout l'été, j'ai décidé de vous faire voyager dans le temps et de faire un bond de 50 ans en arrière en l'an de grâce 1976. Une année charnière et foisonnante dans l'histoire de la pop culture qui marque une certaine apogée dans la diversité des styles issus de l'effervescence née 20 ans auparavant de la naissance du rock'n'roll. Et pour ce troisième épisode, vous avez sans doute reconnu ce classique signé Led Zeppelin, Rock'n'Roll, dans une version live pleine d'énergie. Le titre idéal pour évoquer un style musical très en vogue en cette année 76, le hard rock. Led Zeppelin est en effet un des groupes qui a inventé ce genre musical à la fin des 60s, lorsque des groupes britanniques férus de blues se sont mis en tête de jouer de plus en plus vite et de plus en plus fort. Grâce à la puissance de sa section rythmique, à l'inventivité de son guitariste et à la voix de son chanteur Robert Plant, Led Zeppelin va très vite porter la science de ce hard rock à un très haut niveau d'intensité et de créativité. Leur succès sera immédiat et phénoménal des deux côtés de l'Atlantique. Pendant tout le début des années 70, Led Zeppelin va devenir le groupe de rock numéro 1, enchaînant les albums classiques et les tournées triomphales. Et pourtant, cette année 76, les héros semblent marquer le pas. L'été précédent, Robert Plant et son épouse Maureen sont victimes d'un grave accident de voiture lors de vacances sur l'île de Rhodes. Plant reste dans un fauteuil roulant pendant de longs mois, se demandant même s'il pourra jamais remarcher. Après cet arrêt forcé, ce n'est que début 76 que le groupe retourne enfin en studio pour enregistrer un nouvel album, Présence, qui sort en avril. Et pour la première fois, l'accueil de ce disque est un peu mitigé et l'album ne contient pas de titre réellement marquant. Pour relancer l'intérêt des fans, le management du groupe décide donc de rappeler les grandes heures de Led Zeppelin dans un film retraçant leur tournée américaine de 1973 et un double album, The Songs Remain the Same, enregistré au Madison Square Garden. Led Zeppelin essaye ainsi de reprendre la main, mais de fait, ce film et ce disque seront plutôt un testament qu'un nouveau départ. Car pendant leur inactivité forcée, une nouvelle génération de groupes de rock est apparue, bien décidée à faire oublier leurs prédécesseurs. C'est ainsi d'Australie que le groupe AC/DC envoie ses premières étincelles à haute intensité.

High Voltage est donc le premier titre d'AC/DC qui connaît un certain retentissement international, et pourtant le groupe formé par les frères Young a déjà une certaine expérience derrière lui. En effet, Angus et Malcolm Young sont les cadets d'une fratrie d'Écossais exilés en Australie avec leurs parents dans les années 60. Et c'est à Sydney que l'aîné George va faire ses premiers pas dans le rock'n'roll avec son groupe The Easy Beats, qui deviendra très populaire sur l'île continent, mais également en Europe. C'est George devenu producteur qui va encourager ses cadets et les accompagner dans leurs premiers pas. Et c'est toujours George qui va leur présenter son bon ami Bon Scott, qui va devenir le chanteur de cette première mouture légendaire du groupe. En 1976, et après avoir signé avec la compagnie Atlantic, ils s'embarquent dans une première tournée britannique qui très vite va les conduire sur l'autoroute vers la gloire. Mais AC/DC n'est pas le seul à rallumer la flamme du hard rock en 1976. En Angleterre, la New Wave of British Heavy Metal commence à émerger aux quatre coins du pays avec des groupes comme Judas Priest, Iron Maiden, Def Leppard, Motörhead ou Saxon. Et en Allemagne, le groupe Scorpion est déjà une valeur sûre avec 4 albums au compteur. Et les États-Unis ne sont pas en reste, et le groupe qui semble mieux placé pour prendre la relève de Led Zeppelin dans le cœur des amateurs de sensations fortes s'appelle Kiss. Formé à New York en 73, le quatuor cherche à ses débuts un gimmick pour se démarquer. Et il va adopter des maquillages scéniques spectaculaires et des costumes extravagants, chaque membre incarnant un personnage distinct, bien identifiable pour les jeunes fans. Leurs premiers disques connaîtront un succès timide, le groupe cherchant son style entre glam rock et heavy metal. Mais sur scène, ils font l'unanimité. Leurs concerts sont de véritables spectacles pyrotechniques avec cracheurs de feu, explosions, sang qui gicle et guitares qui fument. C'est donc grâce à un album live que viendra en 1975 la consécration et le groupe enfoncera le clou l'année suivante avec l'album Destroyer. Dès lors, la carrière des New Yorkais est lancée et ils vont devenir un véritable phénomène mondial au croisement de la culture des comic books et du heavy metal. Une carrière qu'ils n'ont bouclée que récemment, en 2023, après 50 ans au service d'un rock spectaculaire et sans complexe. Mais pour l'heure, c'est bien en 76 que Kiss nous chante Detroit Rock City pour conclure cette évocation du hard rock de 1976.

manifestement pas pour vous, vous n'êtes pas

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0: 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Et l'auteur.
1: Il était plutôt compendieux, Roger. Du genre pas causant.
2: Je l'ai jamais été.
1: C'était pour ça que c'était fait routier. Pour être loin des conversations. Ce métier, ce que j'en savais, quand j'ai commencé à côtoyer Roger, tenait à deux, trois clichés, l'autocollant « Les routiers sont sympas », collé au cul des camions à côté de l'acronyme TIR, l'émission de radio animée par Max Meynier, la CBI, la vie qui tenait un fil. Mais Roger m'a éclairé, par touche. Il a fallu que je lui arrache, année après année, des bribes de récits. Raconté dans le désordre, façon Pulls, même pas un demi-mot, hein, à peine au quart. J'ai été obligé d'imaginer, fabriquer des pièces, colorier les morceaux manquants pour vous faire comprendre l'homme qu'était Roger et pourquoi il se taisait.
2: On ne m'a jamais aimé.
1: Me lâcha Roger un jour de grand froid. Non que son père lui fila des torgnoles, que sa mère l'abandonna, des trucs comme ça. Hein. Ses parents étaient juste indifférent à l'enfant non désiré qu'il fut. Un accident, sa naissance. Et des accidents, dans sa vie de camionneur, Roger en avait vu.
2: C'est pas Jojo.
1: C'était même affreux. L'affreux Jojo, c'était lui. Le mouton noir, mal foutu avec ses cinq pattes. Le chat miteux, selon les jours. Ou chien galeux. Et chien enragé, il eut pu le devenir. Mal tourné, avec ce désintérêt manifeste balancé à la gueule de Roger. Par son géniteur silencieux et sa mère complice. Valait mieux ça pourtant, hein, que l'acharnement des maîtres en blouse grise et que la haine de leurs élèves au sarrau bien propre.
2: Rouquin va.
1: Les beignes, durs comme des pierres, tombaient après les sales notes. Les punitions interminables, genoux sur la règle carrée, mains sur la tête, bras tendus et le bout des doigts encore endoloris. Des coups du maître jaune. Alors, après la classe, valait mieux cavaler pour pas se faire choper par les sagouins qui savaient réciter leurs leçons par peur. Dès qu'il put, Roger quitta l'école pour celle de la vie en atelier, la mécanique. C'est ce qui lui plaisait. L'odeur des moteurs, la graisse au bleu de travail, les paluches frottées au savon noir. La fratrie des gueules nègres.
2: Tous pareils, pas de différence.
1: Mais la vie d'un atelier, bah ça restait la vie. Ce grouillement d'émotions et de mots. Alors, Roger partit, le baluchon léger. Quelques fringues sans tralala, une gourde et son couteau. Seul objet qui lui appartenait, qu'il s'était offert avec son blé gagné.
2: J'ai fugué.
1: Ça se faisait pas mal, la fugue, en ce temps-là. On se posait moins de questions. Surtout à un jeune qui cherchait du boulot, il y en avait. Qui travaillait sans rechigner, jamais un mot de travers. Qui bossait bien, et toujours à l'heure avec ça.
2: Et quand j'avais assez de thunes pour vivre à la cool.
1: D'un geste, il m'indiqua qu'il taillait la route, faisait de l'autostop, autant dire qu'il marcha beaucoup. Même si c'était en roue libre. On se méfiait pas mal en ce temps-là des routards, des jobs ficelles qui se faisaient Valjean. On n'était pas encore à l'époque des pétards et des pattes d'ef, des chemises à fleurs, grattes à la main, partant pour Capmandou, échouant à Nogent-le-Rotrou.
2: Ces zouaves, j'ai jamais pu les blairer. Trop bavard.
1: Taciturne, il le restait, Roger. Pourtant, un jour de grand vent qui le mena à lever le pouce, un camion s'arrêta. Roger grimpa dans le bahut. Le gonce qu'il conduisait, un ancien, n'était pas du genre à décrocher la mâchoire à chaque virage. Ce qui arrangeait Roger, vous en doutez. « Tu vas où comme ça ? Ça a le temps aujourd'hui, hein ? Tout droit ? Oh, je peux faire un crochet ! » Et tout ça sur plusieurs heures. Pourtant, le chauffeur s'ouvrit un peu, parla du métier, de sa difficulté, de la solitude qui pèse. La solitude, c'est ce que Roger cherchait. Loin des hommes, un minimum de contact. Des journées à pas devoir piper mot, des nuits bercées par les rares véhicules qui passaient près du parking d'un routier au bord d'une nationale.
2: J'ai fait des économies et j'ai appris à conduire un semi.
1: Embauché, le patron le testa et bientôt lui confia un tracteur, son tracteur. Roger le bichonnait, c'était son canasson qui avait son petit nom, connu que de lui, faisant corps avec. Cavalier sentant le goudron, toujours à le bouchonner, le briquer pour qu'il brillât sur les artères poussiéreuses, soit toujours impec comme son moteur.
2: J'étais mécano, jeune. Je t'ai dit.
1: Il me l'avait dit, l'année dernière ou l'autre semaine. Et de tous ces éléments biographiques glanés comme des graines, j'aurais pu en faire le récit. Comme je me l'étais promis au seuil de cette rencontre avec cette femme qui posa sa main sur ma joue, jeune, le récit simple de la vie modeste d'un homme simple et modeste. C'eût été sans compter sur Roger qui avait une idée.
2: Une idée qui trotte dans ma petite tête.
1: Et son index tournait proche de sa tempe. Pourtant, il lui en a fallu du temps pour oser l'afficher, cette idée. Me montrer cette vieille photo un peu passée qu'il gardait toujours sur lui, même la nuit. La photo d'un ange. Et c'est de cet ange à présent que je me dois de vous parler. Pour qui m'a fallu imaginer. Imaginer ce jour de grosse pluie. Et sous cette pluie, un amas d'anoraks rehaussé d'un sac à dos détrempé. Imaginez l'effort de Roger pour dépasser ses préjugés à propos de ces zouaves qui traînaient sur les routes, parasites, branleurs, assassins pour certains. Imaginez toutes ces histoires, ces rumeurs qui circulaient entre routiers. Imaginez comment, malgré tout, vu ce qui dégringolait sur la route par saut, l'état du gars sous les eaux, d'autant que la nuit arrivait, comment Roger avait décidé de s'arrêter. Imaginez le minot, mucus au pif, le paletot liquide, la voix couverte, le verbe rare, ce qui rassura Roger, vous pensez. Car ce gamin, là, pour une fois, pas comme les autres qui jetaient des pavés sur les flics en gueulant « Paix au Vietnam !» Ce gamin, c'était Silence Radio. Et pour cause, c'était pas un gamin. C'était une gamine. 20 berges tout au plus. Des yeux d'un bleu épais, profond comme la mer. Le cheveu rouquin comme celui de Roger. Enfin non, corrigea-t-il.
2: Un roux clair. Blond vénitien.
1: C'est ce que lui apprit la fille, qui resta quelques jours avec lui, dans sa cabine.
3: Enfin, si ça te dérange pas.
1: Le tutoiement venu comme ça, naturel. Comme cette phrase qu'elle lui répétait.
3: T'es gentil. T'es si gentil.
1: Jamais Roger n'avait enchaîné trois phrases d'affilée, et là, c'était le cas. J'ai mis ma main sur son épaule, je lui ai demandé, mais alors, cette môme, l'était-elle réellement? Ou n'était-ce pas plutôt Roger le genou? Cette môme. Roger lui avait laissé son pieu dans la cabine arrière et lui dormait allongé sur le siège avant. Parce que sans doute, c'est comme ça qu'on fait avec les dames, non? Cette môme, qui parlait peu, ne demandait rien, souriait rarement, pas dérangeante en somme. Cette môme lui avait dit un soir
3: « J'ai froid. »
2: « Tiens fille, prends ma couverture. »
3: « C'est pas d'une couverture dont j'ai besoin. J'ai froid, je te dis. » Si froid. C'est glacé en moi.
2: Tu veux que j'allume le moteur pour foutre du chauffage?
3: T'es si gentil, Roger. Mais tu comprends rien. Viens. Roger, viens près de moi. Ce dont j'ai besoin pour me réchauffer, c'est de toi, Roger.
1: Ainsi, Roger perdit son pucelage à 54 ans. S'étonnant encore, des années après.
2: Qu'y a-t-il de plus doux, dis-moi, en ce monde, que sa peau.
1: Le monde pour Roger passa dès lors de la brume au grand soleil. Tout s'éclaircit.
2: Tu t'es barré de chez toi, c'est ça? T'as fugué?
3: Écoute, Roger, t'es gentil. T'es la première personne gentille que j'ai rencontrée dans ma chienne de vie. Ne gâche rien. Cherche pas à savoir, s'il te plaît.
2: Je disais ça comme ça. Parce qu'à ton âge, c'est ce que j'ai fait. Et je regrette rien.
3: Tu me fais du bien. Tu me consoles, Roger. Et surtout, tu te tais. Tu ne dis jamais rien. Tu ne demandes rien. Tu ne m'as rien demandé. Tu m'as accepté tel que je suis. Sans chercher à savoir qui, quoi. Continue, s'il te plaît.
2: Tu vas partir, n'est-ce pas?
3: Tu le sais bien, Roger. Nos routes se sont croisées, c'est déjà beau. Tu m'as laissé monter dans ton camion, chambouler ta vie. Tu m'as aimé sans brutalité. Tu m'as couvé de gentillesse. Tu m'as porté par ton silence. Et tu m'as donné ça.
2: Ça? Quoi ça?
3: Ça? Regarde, Roger. Tu m'as donné le sourire.
2: C'est pas grand-chose.
3: C'est tout, au contraire. Des années de soleil aux lèvres, grâce à toi. Grâce à ta main tendue comme ton sexe en moi. Grâce à ton amour.
2: Mon amour? Elle a dit ça, Jean-Sébastien. Mon amour. Jamais on me l'avait dit. On m'avait jamais rien dit, faut dire. Moi, j'étais juste un type qu'on n'aimait pas. Un rouquin incapable d'aimer. Et elle?
1: Elle? Sur le cliché aux couleurs passées qu'elle laissa à Roger en partant, cette fille aux cheveux fins soulevés par la brise, s'immisçant sous sa robette, libre, j'imagine, heureuse d'avoir fait ce geste vers lui malgré son sourire si triste sur la photographie, n'était peut-être même pas majeure. Mais je suis sûr qu'elle était une grande personne.
2: À toi, je te le dis, Jean-Sébastien. À toi seul. Cette photo, je veux qu'on la mette avec moi. Dans mon cercueil. Tu promets?
1: J'ai promis.
2: Elle s'appelait Lucie. La lumière de ma vie. Mon ange. Alors, dis-moi, à quoi bon causer encore ?

0: Petite. 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
1: Je n'aurais pas aimé être ce professeur des écoles. Il a quitté sa montagne pour suivre sa compagne, qui vient d'obtenir un poste de cadre dans une entreprise de luxe à Paris. Il fallait vraiment qu'il l'aime, cette femme, pour laisser derrière lui les paysages des Alpes, là d'où est originaire sa famille depuis plusieurs générations, là où il est né et où il a grandi. Son attachement à sa vallée est viscéral, et le jour du grand départ, assis dans cette voiture qui transporte ses maigres affaires vers la grande ville, il boit littéralement les paysages qui défilent. Il sait qu'il ne reverra pas tout cela de sitôt, pas avant les prochaines vacances. Déjà, alors que le péage se présente, il ne se voit pas vraiment revenir chez lui en vacances. À Paris, les revenus confortables de sa compagne leur permettent de s'installer dans un appartement de bon standing, dans un quartier couru et animé. Mais rapidement, leur mode de vie le gêne. Il n'a pas l'habitude des cocktails, des repas du soir livrés par un traiteur, des sorties dans des endroits chics avec des gens bien mis. Les mots lui manquent alors qu'il voit sa femme évoluer à son aise dans cet univers argenté. Lui, il voulait passer le concours de prof des écoles et rester dans sa montagne pour enseigner à des gamins du coin. Observer les marmottes à la jumelle, dénombrer les fleurs qui poussent dans la vallée au printemps, mesurer l'impact de la pollution, faire du sport dans la neige et un élevage de coccinelles. Ici, il n'a pas de travail, s'ennuie en attendant sa femme qui rentre tard le soir, ne sait que faire de tout cet argent qui rentre sur leur compte et se lasse vite des musées. Toi qui voulais enseigner, lui dit un soir sa femme en le voyant déprimé. Tu sais que l'Académie de Versailles recrute sans concours. Tente ta chance. Il se présente donc le lendemain au rectorat où un job dating est organisé. Rapidement, son niveau d'études fait la différence et il est embauché, en un quart d'heure. 8 jours plus tard, il reçoit son affectation, une classe de CM2 dans une école en banlieue. Cette nouvelle lui remonte le moral. Il travaille déjà à ses séquences, parle à sa femme de ses idées d'enseignement en extérieur, mais celle-ci a du mal à masquer sa déception quand elle lit l'adresse de l'école. Le lundi suivant, l'homme débarque au milieu d'une cité. Déjà, l'accumulation de bretelles autoroutières pour arriver jusque-là l'avait décontenancé. Il eut du mal à mémoriser son trajet, se raccrochant à peine à des noms de villes qui lui disaient vaguement quelque chose. Ici, l'homme ne reconnaît plus rien. Que du bitume, du gris partout, une poignée d'arbres maladifs, de la misère aux fenêtres, un bruit incessant de moteur, des poubelles renversées. Et puis ces types en capuche, qui viennent s'asseoir sur des chaises en l'observant de loin. Ces commerces aux rideaux baissés, devant lesquels il passe en se dirigeant vers l'école. Cela fait 2 semaines que les élèves de CM2 n'ont plus d'enseignants. 3 remplaçants se sont succédés, qui ne sont restés que quelques jours avant de démissionner. Mais ici, on l'attend avec impatience. Sans trop d'illusions non plus, mais l'inspecteur a téléphoné. Cet homme qui va venir a voulu passer le concours en Haute-Savoie. Et l'homme passe le portail. Il découvre alors une école sans vraiment de moyens, des trous dans les portes, un système de chauffage aléatoire, des intrusions parfois et la photocopieuse qui ne fonctionne plus. « On a épuisé le budget cartouche d'encre fin septembre », lui confie sa collègue. « On n'aura rien de plus pour le restant de l'année. » Alors, c'est nous qui fournissons. Les effectifs sont en baisse, certains parents ayant retiré leur enfant pour l'inscrire plus loin, au privé. Mais l'homme a le métier chevillé au corps. Il croit pouvoir faire quelque chose, développe déjà ses idées devant ses collègues qui l'écoutent avec attention. Ce n'est pas une vallée alpine. Il ne fallait pas s'attendre à voir de la neige, se répète-t-il alors que la sonnerie retentit. Un de ses collègues l'accompagne sur la cour, où il récupère ses élèves, puis jusqu'à sa salle de classe. « Bonne chance !» lui souffle-t-il. L'homme entre, salue les élèves, pose son cartable sur le bureau et saisit un feutre pour écrire son nom au tableau. Devant lui, 25 gamins se sont sagement assis. Une élève lui demande son prénom. « Sébastien !» répond l'homme. Alors sa voisine lance tout haut. « Sébastien ! Mais c'est quoi ça, Sébastien ?

J'aurais aimé être cet homme. On le suit sur ce chemin de terre. Il est seul, porte une forme de mélancolie sur ses épaules et celle-ci s'alourdit un peu alors qu'il s'approche de la maison. Le voici qui tourne la clé dans la serrure et la vieille porte en bois s'ouvre. Il entre et c'est le silence qui l'accueille. Il n'y a pas un bruit dans la maison alors qu'il s'avance à présent dans la cuisine. Même le tic-tac de la pendule, ce son si régulier, si familier, ponctué de sonneries à heure fixe, s'est tu. Pas de soupe qui mijote sur le feu et plus de feu dans l'âtre devenu froid. Comme cette maison au chauffage éteint, rien que le silence. Lentement, il parcourt la pièce. Le plancher ne semble même pas craquer sous ses pas. La porte avait-elle grincé quand il était entré? Il ne se rappelle plus. Posé sur le buffet, la radio est éteinte. Fini, chante France, sortant du vieux radiola. Et Filou, toujours à se frotter à vos jambes. Son ronronnement de tronçonneuse a disparu, confié à la voisine. Des larmes lui viennent, alors qu'il pose le dossier du notaire sur la toile cirée. Ce sont ses cousins qui l'ont prévenu. On demandait son aide. On sait bien que tu habites loin, mais toi, tu connais tout ça. Pour les papiers, la maison à mettre en vente. Faudrait que tu viennes. Alors qu'il tire une chaise et s'assoit pesamment, il repense à celle qui fut là et qui n'est plus. Je m'appelle Madame Dutil, je suis d'utilité publique. Cette phrase qu'elle répétait quand elle rencontrait quelqu'un et qui faisait sourire son entourage, même ceux qui l'avaient entendu 100 fois. Cette formule de présentation, si sincère, si spontanée, et qui résumait tellement bien le personnage, sa grand-mère. Une vie de femme engagée, volontaire pendant la guerre qui servit d'assistante au médecin du village, un homme qui soignait les résistants des maquis alentours. Et puis ensuite, agent de liaison. Elle faisait passer des messages cachés dans les tubulures de son vélo. Elle n'était alors qu'une toute jeune fille. Puis après-guerre, cantinière à l'école de cette petite ville minière en déshérence. Une carrière au service de ceux qui ont eu moins que moi, qui n'ont pas eu ma chance. Pourtant, elle était issue d'un milieu populaire. Parents métayers et sans le sou, n'avait pas fait d'études, mais elle mettait un point d'honneur à cuisiner les produits de son immense potager à des gamins de familles pauvres. Bien manger, c'est bien partir dans la vie. Elle éleva 2 enfants et s'occupa longtemps de son mari, malade de la silicose. À sa mort, elle lâcha son travail de cantinière et devint famille d'accueil. Chez elle, ils sont passés des troupes d'enfants cabossés qu'elle entourait de son amour, de sa patience, qu'elle distrayait par son humour, ses lectures, qu'elle rassurait par ses vertus et sa droiture. S'engager, c'est donner, sans penser à recevoir. Devenue âgée, elle avait achevé sa vie comme bénévole dans une association de protection de la nature. Compter les oiseaux, les nourrir, fabriquer des nids, héberger les animaux blessés, même à la maison. Le vieux chef Filou l'a laissé faire. Il avait perdu son instinct. Ou alors lui aussi. Elle l'avait convaincu de protéger la vie. Le maire l'avait proposé pour une médaille. Elle ne se rappelait plus laquelle. On la lui remit à titre posthume. L'homme s'est levé. Il parcourt les pièces à présent. Dans l'escalier, sur le rebord de la fenêtre, il retrouve les écorces. Toutes alignées et dans l'ordre. Qu'un garçon qu'elle avait accueilli lui envoyait à Noël. Une essence différente chaque année. Il travaillait comme forestier au Canada. Sur une étagère, il caresse la dizaine de robes miniatures. Là encore un envoi. Une fillette devenue couturière et qui s'amusait à faire des modèles réduits, des plus jolies robes qu'elle cousait, juste pour Paulette. Mamé, comme l'appelaient les enfants. Et ce carton d'invitation posé sur la table de nuit. Un repas pour 2 personnes au restaurant, la roulotte. Une étoile, s'il vous plaît. Et qu'elle n'eut pas le temps d'honorer. Signé Rémi, un écolier qui découvrit les saveurs de sa cuisine à la cantine et qui en fit son métier. Pourtant, au milieu de toutes ces preuves de bonté, ces messages d'amour, ces souvenirs heureux, flottait un parfum aigre. Ses cousins ne l'entendaient pas de cette oreille qui, il le sentait bien l'homme, avait fouillé la maison. De la cave au grenier, jusque dans le conduit de la cheminée, ils avaient regardé partout.
soulevant des lattes du plancher qu'ils avaient abîmé, démontant tout jusqu'au pauvre lustre, vidant les tiroirs. La remise avait dû subir le même sort. Il n'ignorait pas, l'homme, que s'il l'avait appelé, c'était justement parce qu'il n'y avait plus rien à piquer. Ils étaient convaincus, et ils le répétaient depuis longtemps qu'elle avait des sous, la vieille. Toute une vie à ne rien dépenser. Elle devait forcément dissimuler un magot quelque part. Une chaussette pleine de louis d'or cachée sous le lit. Des actions au porteur planquées dans la grange, enterrées au fond du jardin. Il les trouverait. Il le voyait bien à présent qu'il parcourait la maison. Il lisait la trace de leur passage. Leurs doigts posaient partout la poussière. Les bouloches s'étaient accumulées. Les boîtes à bijoux, à pilules, avaient été remuées. Le vieux sommier de laine soulevé, les armoires fouillées par des mains fébriles, même par en dessous. La commode déplacée, le buffet vidé et si mal rangé. Mais qu'espérait-il trouver ? Il revoyait son grand-père presque muet, emmuré par la maladie, là, dans le fauteuil. Il l'avait si peu connu. Qu'en aurait-il pensé ? Par la fenêtre, la friche reprenait ses droits. Des oiseaux picoraient les légumes qui sortaient de terre, bien cachés derrière les herbes folles. Ça le fit sourire. Sa grand-mère touchait le minimum retraite, complétée d'une petite pension de son mari qu'elle reversait à une association. C'était écrit dans les papiers du notaire. Elle vivait de rien, mangeait autant que les oiseaux qu'elle aimait tant, se chauffait au charbon gratuit, lavait son linge dans la bassine et rinçait son verre à l'eau du puits. Elle répétait que tout se tenait là, qu'elle n'avait besoin de rien pour se sentir vivante, que de se mettre au service des autres. Son argent, c'était pour payer le car qui l'emmenait à la ville pour voir, deux fois par mois, un spectacle de danse, un concert de musique classique, un film au cinéma, suivi d'une gourmandise dans une pâtisserie. Pourtant, il savait l'homme. Il en avait le pressentiment. Il avait des liens particuliers avec elle. Ça ne pouvait pas se finir comme ça. Combien de fois ne l'avait-elle pas accueilli pour des vacances, des week-ends au divorce de ses parents, des nuits quand il passait à l'improviste et qu'elle le retenait pour qu'il déguste sa soupe d'herbe folle, ce saucisson qu'un voisin lui avait donné, la goutte qui vieillissait à la cave. Il le sentait. Elle avait dû lui laisser quelque chose. Un petit rien. Un signe. Posait tellement en évidence que ses cousins rapaces avaient dû passer à côté. Quelque chose de tangible. Comme une espérance, une lumière. Une dernière page qu'ils tourneraient ensemble. Même si la mort l'avait surprise au bout de son jardin, elle avait dû prévoir qu'il passerait lui aussi et qu'il fallait encore un peu, qu'ils rient tous les deux. De ce bon coup, comme les jeux de mots qu'elle faisait quand il était petit. Il faut laisser les mammifères. Un veau qui fait de l'aérophagie, c'est un vocabulaire. Tu as un papyrus, et qui le faisait rire tant et tant qu'une fois, il se pissa dessus. Et c'est près de la cheminée, posée à même le vieux banc sur lequel elle s'asseyait quand le froid du dehors la poussait à rentrer, qu'il trouva la boîte. Une vieille boîte en fer, rouillée de partout et sur laquelle on lisait à peine « Allumette ». Il l'ouvrit. Elle était pleine de cordons usés, de vieux lacets, de morceaux de cordes effilochées, de cordelettes tombant en poussière. Par-dessus ce petit tas était posé ce mot écrit d'une main ferme. « Petit bout de ficelle ne pouvant servir à rien ».

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4: Le Centre social et culturel Au fil de l'eau propose tout l'été des rendez-vous familiaux. Le 28 juillet, marché nocturne à Valses-les-Bains. Le Centre social propose un départ à 18h et un retour vers 21h pour flâner dans les rues animées de Valses-les-Bains entre artisans et ambiance festive. Vous pouvez prévoir un pique-nique si besoin. Le 30 juillet, concert avec le groupe Deep and Soul à 20h30 à Pont-d'Aubenas. Une soirée vibrante au rythme du groove et de la soul à partager dans une ambiance conviviale et festive sous les étoiles. Family Kids Park, c'est un rendez-vous proposé le 31 juillet. Journée sensation et glissade aquatique pour toute la famille. À prévoir pour cette sortie, maillot de bain, serviette, crème solaire, couvre-chef et eau. Le départ, ce sera 14h et un retour est prévu vers 19h. Et enfin, le 1er août, sortie à Isla Cool 12 avec un départ à 10h et un retour vers 18h. C'est une journée pleine de fun et de toboggan, baignade, détente et soleil qui vous attend. Pique-nique, maillot de bain, serviette, eau et couvre-chef à prévoir. Pour toute activité, si vous avez envie d'y participer, il faudra vous inscrire auprès du Centre social et culturel Au fil de l'eau. Je vous donne le numéro, c'est le 04 75 35 06 89. 75 35 06 89. Les inscriptions et les paiements sont établis selon le quotient familial et nécessitent une adhésion au Centre social Au fil de l'eau.
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1: Dans la mauve des bois, tout est comestible. Elle appartient à la famille de la rose trémière, que nous avons aussi chroniquée sur notre antenne. C'est la famille des malvacées. Cette famille a en commun d'avoir du mucilage. Le mucilage, c'est une molécule. Au contact de l'eau, elle forme un gel, quelque chose de gluant. C'est un bon moyen de ne pas se tromper avec d'autres feuilles pour la reconnaître. Quand on froisse la feuille, aucune odeur, mais par contre quelque chose de gluant. La mauve sylvestre est une plante vivace, très rustique. Il se rencontre à l'état sauvage dans les décombres, les bords de chemin et les haies. Elle forme une tige dressée avec des feuilles vert foncé, arrondies, découpées en 5 lobes peu profonds. Les fleurs de 4 à 6 cm de diamètre en entonnoir évasé comptent 5 pétales en forme de cœur d'un rose pourpré, décorées de stries violets foncés. Lorsqu'elles se fanent, les fleurs bleuissent. Les petits fruits circulaires sont appelés fromages, d'où le nom aussi. On donne un autre nom à la mauve des bois, c'est le nom d'herbe à fromage. C'est une plante comestible dont on peut tout manger. Outre ses propriétés laxatives bien connues depuis l'Antiquité, la mauve a des vertus calmantes, adoucissantes, contre les irritations et les inflammations internes, telles que des troubles de la digestion ou encore des angines, mais aussi externes, telles que des problèmes de peau. Elle fait partie des plantes adoucissantes qui entrent dans la composition des 4 fleurs pectorales, qui en contiennent en fait 7 espèces et non 4, du bouillon blanc, du coquelicot, de la guimauve officinale, du pied de chat, du tussi, de la violette odorante et la mauve Malva sylvestris.

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1: Il est 5h en temps universel, 7h à Paris et à Bordeaux.
2: Andréane Mélard.
1: Bonjour à toutes et à tous. RFI Matin commence maintenant. 3 heures d'infos. Et aujourd'hui, lundi 27 juillet 2026, on va beaucoup parler de ces méga feux qui ravagent le sud-ouest de la France, mais aussi le Canada, l'Espagne. 2 invités ce matin pour en parler. La colonelle de sapeurs-pompiers Claire Kowalewski et puis Pauline Villain-Carlotti, docteur en géographie, spécialiste des incendies de forêt. Avec elle, on va s'interroger sur la récurrence de ces incendies et la réponse à apporter au long terme. Bonjour Fabrice Legrier.
3: Bonjour Andréane, bonjour à tous.
1: Gironde, Landes, Var, la France fait toujours face à plusieurs incendies donc ce matin.
3: Et le plus gros se trouve à une quinzaine de kilomètres de la métropole bordelaise. Il a parcouru 42 000 hectares et nécessité l'évacuation de 220 000 personnes. Une lueur d'espoir peut-être. La préfecture de Gironde ne signale pas d'évolution majeure ce matin après plusieurs jours de progression ininterrompue. Des incendies qui seront au cœur de plusieurs réunions aujourd'hui.
1: En Allemagne, le suspect de l'attaque perpétrée samedi soir à Berlin a été abattu hier.
3: Un individu identifié comme un jeune islamiste radicalisé, déjà connu des services de renseignement. Samedi soir, il avait foncé en voiture sur les participants à la marche des fiertés à Berlin, tuant une personne et faisant une trentaine de blessés. La capitale allemande où nous retrouverons notre correspondant.
1: Au Mali, l'ouverture aujourd'hui du procès du journaliste Chahana Takiou.
3: Figure de la presse malienne, emprisonné depuis près de 2 mois, il sera jugé pour atteinte au crédit de l'État à travers l'institution judiciaire, et ce après des propos tenus lors d'un événement officiel.
1: Et puis également dans ce journal, le Tour de France, il y a un 5e sacre pour Tadej Pogacar.
3: Le Slovène qui entre encore un peu plus dans la légende du cyclisme. Nous reviendrons sur les temps forts de cette édition 2026 dans ce journal.
1: Les incendies qui ravagent la France au cœur d'une série de réunions aujourd'hui.
3: La première se tiendra dans 2 heures maintenant au ministère de l'Économie, autour de la table des professionnels du tourisme, de l'énergie ou encore des assurances. Objectif, faire le point sur ces incendies dévastateurs, identifier les besoins prioritaires et assurer la continuité de l'activité économique dans les territoires touchés. Une autre réunion sur les impacts sur l'économie se tiendra cet après-midi, tandis qu'à 10h, Emmanuel Macron réunira tous les ministres concernés par cette crise. Au total, ce sont près de 115 000 hectares qui ont été dévastés par les flammes depuis le début de l'année en France. Plus de 13 000 départs de feu et 30 à 40 foyers qui sont encore combattus simultanément au quotidien. À l'image de la Gironde où l'on vient de vivre une 5e nuit consécutive de lutte contre les flammes, la situation est globalement stable selon la préfecture ce matin. Pas d'évolution majeure à signaler après plusieurs jours de progression ininterrompue. Le gigantesque incendie qui a parcouru 42 000 hectares depuis mercredi se trouve à une quinzaine de kilomètres de la métropole bordelaise. 240 habitations ont été détruites. Près de 220 000 personnes ont dû être évacuées. Et des milliers de pompiers et militaires luttent comme ils le peuvent contre ce brasier. Des secours qui peuvent compter sur le soutien et l'aide d'agriculteurs notamment. Sarah Krakovic.
4: Les pompiers se glissent au milieu des nuages de fumée pour tenter de contenir les flammes. L'eau utilisée est en partie transportée dans des citernes amenées par des bénévoles. Romain est en train d'en remplir une, il vit à Andernos-les-Bains, à quelques kilomètres de l'incendie.
5: Pour se rendre utile, donc il y a eu des appels pour essayer de venir filer un petit coup de main de la mairie. Donc de suite on a dit, s'il faut aider, on est là. Hein.
6: Comment vous faites pour savoir quoi faire? Vous avez parlé avec les pompiers pour qu'ils vous expliquent un peu?
5: Alors, on croise des pompiers qui nous expliquent, il y a des pompiers qui sont un peu désabusés, qui ne savent pas trop. On fait un peu comme on peut.
7: On est toujours sur la D106 avec des feux actifs.
4: Plus loin, Théo Hernandez, jeune agriculteur de la région, est sur place depuis 4 jours pour prêter main forte.
8: C'est usant, on dort 2-3 heures par nuit, très attaché à notre territoire et à notre patrimoine, donc bien évidemment que dès qu'on est disponible, on vient les aider. C'est triste et surtout on a l'impression que ça ne va jamais s'arrêter.
4: Face aux nombreuses reprises de feu liées au vent, toute aide semble la bienvenue. Depuis mercredi, 75 sapeurs-pompiers ont été blessés selon la préfecture de Gironde, qui demande aux agriculteurs qui souhaitent se mobiliser de le faire de manière encadrée. Sarah Krakovic, Lège Cap-Ferret, RFI.
3: Un bilan qui, on vient de l'apprendre, vient de s'alourdir avec désormais 84 pompiers blessés. Des incendies qui ravagent aussi les Landes. Plus au sud, le feu de Biscarrosse est mieux contenu, mais toujours pas fixé. 3600 hectares ont brûlé, nécessitant l'évacuation de quelques 8000 personnes. La forêt des Landes, composée quasi exclusivement de pins, face à l'ampleur de la catastrophe, son modèle économique interroge. Géré par une écrasante majorité d'acteurs privés, la zone est soumise à une exploitation intensive pour maximiser les rendements. Mais cette méthode crée des conditions propices aux incendies, fragilisant l'écosystème et notamment les sols. Nathalie Nollet est conseillère en environnement et membre du fonds de dotation Forêt en Vie.
9: Normalement, un sol forestier dans une ambiance forestière et dans un écosystème à différents étages, il reçoit pas plus de 3% du rayonnement solaire en direct. Tout le reste est filtré par les différents étages de végétation. Là, on est sur des sols qui sont déjà mis en lumière de façon plus importante, puisque les pins ont quand même un couvert forestier qui est plus faible et qu'il n'y a quasiment pas de végétation dessous. Donc on est déjà sur des sols qui sont exposés à des chaleurs plus importantes en règle générale que dans un écosystème forestier fonctionnel et diversifié. Et en plus, dans les Landes, si on prend le contexte des Landes, ce sont des sols qui sont déjà assez sableux, donc avec peu de retenue d'eau à l'intérieur, puisque c'est surtout le bois mort, l'humus, et puis un peu tous les micro-organismes qui fonctionnent dans le sol qui vont faire que le sol va contenir une certaine quantité d'eau. Le bois mort, quand il est au sol et qu'il est gorgé d'eau, il fait l'effet d'une éponge. En fait, il retarde l'avancée du feu.
3: Incendie dans les Landes, en Gironde, mais aussi dans le Var, où les pompiers sont parvenus à contenir les flammes près de Pont-Évêque, où quelques 4500 hectares sont partis en fumée.
1: Et je vous rappelle nos deux invités ce matin sur le sujet, Claire Kowalewski, colonel de sapeurs-pompiers, 6h20 au Universal, et puis à 7h15, TU Pauline Villain-Carlotti, spécialiste des incendies de forêt et de la gestion sociale de l'environnement. Berlin panse ses plaies après l'attentat qui a frappé la marche des fiertés. C'était samedi soir, l'auteur présumé de l'attaque a été abattu.
3: La porte de Brandebourg illuminée aux couleurs de l'arc-en-ciel hier soir et un slogan en lettres blanches, Berlin est la ville de la liberté. Un hommage aux victimes de l'attentat perpétré samedi soir, une femme a été tuée par une voiture bélier. 29 personnes ont été blessées. Après une journée de traque, le terroriste a donc été mis hors d'état de nuire. Berlin, où l'on retrouve David Philippot, bonjour.
10: Bonjour à tous.
3: David, quels sont les derniers éléments ce matin ?
10: Parcelle 46 d'un jardin d'ouvriers à l'ouest de Berlin. C'est là, dans une maisonnette entourée d'un carré de pelouse, qu'Abdul Balout avait trouvé refuge à la suite d'une information fournie par son entourage. Les agents du SEK, une force d'élite de la police fédérale, l'ont encerclé en milieu d'après-midi. Les négociations échouent. Puis vient la riposte quand le suspect charge les agents avec une machette, celle avec laquelle il avait déjà agressé les fêtards en prenant la fuite. Une riposte en deux salves. Malgré une tentative de réanimation, sa mort est constatée à 18h34. Une mort qui n'éteint pas pour autant l'enquête sur l'attentat, sur d'éventuelles complicités, même s'il semble avoir agi seul. Son père, interviewé depuis le Liban par le magazine Spiegel, évoque le basculement de la petite délinquance vers l'islamisme, des conflits sur la longueur de sa barbe. Mais son fils de 21 ans n'a jamais pu adhérer pleinement à l'État islamique, car la famille Balout est chiite et non sunnite, comme l'organisation. Ce qui n'a pas empêché, comme le dit son père, un lavage de cerveau en règle.
3: David Philippot en direct de Berlin pour RFI.
1: Une troisième nuit consécutive sans frappe américaine sur l'Iran.
3: Aucune attaque signalée après deux semaines de bombardements massifs. Hier, l'ambassadeur des États-Unis à l'ONU a déclaré que Donald Trump laissait de la place pour des pourparlers avec Téhéran. Pas d'attaque non plus de la part des Iraniens contre les intérêts américains dans les voisins du Golfe. Conséquence, des cours du baril de Brent en baisse ce matin, redescendant nettement sous la barre des $100 et même brièvement en dessous des $90. Toujours est-il que les prix à la pompe restent élevés. L'incertitude règne concernant la suite des événements, aussi bien pour les marchés mondiaux que pour ces automobilistes new-yorkais que Gwendal Lavina a rencontrés.
11: Sur cette route très fréquentée, deux stations-service se font face. Les prix sont identiques parmi les moins chers de New York. Le gallon d'essence, presque 4 litres, est vendu à $3,98, $1,30 de plus qu'avant la guerre. Monique garde donc l'œil sur le compteur du prix.
12: Je suis dégoûtée. Les Américains souffrent vraiment et c'est stressant. Je fais moins souvent le plein et je cherche la station la moins chère. Et puis j'essaye de prendre un peu plus les transports en commun, mais tout le monde ne peut pas le faire.
13: who don't have the luxury of that.
11: C'est le cas de Martins, chauffeur de taxi qui fait le plein tous les jours. Depuis le début de la guerre, il gagne jusqu'à $400 de moins chaque mois.
14: It's unbelievable right now.
15: C'est incroyable. Chaque jour, l'essence augmente de 2 ou 3 centimes. Mais le prix de nos courses est encadré, donc on ne peut rien faire. C'est notre salaire qui prend. C'est très dur.
14: You know, it's really tough.
11: À la pompe d'à côté, Daryl n'est pas très optimiste.
16: They don't want to fill it more.
17: On n'a pas le choix, mais je ne sais pas combien de temps on va pouvoir tenir. Tout ça, c'est de la faute de Trump, et on ne sait jamais ce qui nous attend ensuite.
11: Selon un récent sondage, 46% des Américains déclarent que le prix de l'essence aura des conséquences sur leur vote lors des élections de mi-mandat en novembre. Gwendal Lavin à New York, RFI.
1: Au Mali, le procès du journaliste Chahana Takiou va se tenir aujourd'hui.
3: Cette figure de la presse malienne est en prison depuis le 8 juin dernier. Il avait déclaré lors d'un événement officiel que la justice malienne contournait le droit de la presse pour emprisonner les journalistes. Poursuivi pour atteinte au crédit de l'État à travers l'institution judiciaire, il sera jugé devant le pôle judiciaire spécialisé contre la cybercriminalité. Et d'après ses proches, il aborde ce procès avec foi et sérénité, David Bachet.
18: Depuis son incarcération, il y a un mois et demi, famille et amis ont défilé en nombre pour lui rendre visite. À tous, Chahana Takiou n'a cessé de répéter qu'il avait le moral très haut et que sa foi l'aidait à accepter la situation et à aborder son procès avec sérénité. Début juin, cette figure de la presse nationale avait déploré que les magistrats maliens ignorent superbement la loi sur la presse, se servant de la loi sur la cybercriminalité pour emprisonner des journalistes. C'est précisément ce qui lui est arrivé. Le procureur du pôle anti-cybercriminalité l'a emprisonné dans la foulée et inculpé pour atteinte au crédit de l'État à travers l'institution judiciaire. Fin juin, ses avocats ont demandé la libération provisoire du journaliste, invoquant son état de santé. Le procureur s'y est opposé. Chahana Takiou souffre de diabète et de problèmes cardiovasculaires. Opéré il y a 3 ans, il est soumis à un suivi rigoureux. Notre principale préoccupation, c'est sa santé, confie avec anxiété un membre de sa famille. Une inquiétude partagée par ses confrères. Quant aux conditions d'exercice de leur métier, les journalistes maliens ne se font plus d'illusions. Après l'arrestation de Chahana Takiou, la maison de la presse avait dénoncé une atteinte flagrante et grave à la liberté d'opinion et de presse.
3: Et depuis le début de la transition, il y a près de 6 ans, le Mali a perdu 22 places au classement mondial de la liberté de la presse de Reporters sans frontières.
1: Tadej Pogacar s'installe encore un peu plus dans la légende du cyclisme.
3: Le Slovène qui a gagné son 5e Tour de France hier, le plus jeune coureur à remporter la mythique course à 5 reprises. La grande boucle qui a traditionnellement terminé sur les Champs-Élysées avant un passage par la butte Montmartre, comme c'est le cas depuis les JO de Paris en 2024. Une dernière étape remportée à l'arraché par le Néerlandais Mathieu Van Der Poel. Et un tour sans surprise, une fois encore, largement dominé donc par Pogacar. Mais d'autres ont aussi brillé durant ces 3 dernières semaines. Alors, que retenir au final de cette édition 2026, Olivier Pron?
19: Retenir que Pogacar est le roi du peloton, bien sûr, intouchable du début à la fin, supérieur en tout à sa main. 5 fois titré désormais, comme Anquetil, Merckx, Hino et Indurain avant lui. Phénoménal et propre, jusqu'à preuve du contraire. Retenir que Remco Evenepoel, le Belge, fait un sacré beau dauphin, même après de 7 minutes de Poggi et sans Vingegaard qui a chuté à l'entame de la 3e semaine. Constater aussi sur ce tour que la nouvelle génération est là, prête à la bagarre. Le Mexicain Isaac Del Toro, 22 ans, 3e et meilleur jeune, juste devant Paul Sexas. Le Français, 4e pour son premier Tour de France. À 19 ans, on n'avait pas vu ça depuis près de 100 ans. Rendez-vous est pris pour l'avenir. Le Lyonnais à l'étoffe. Retenir aussi que 3 Français figurent dans le top 10. Sexas, donc, Martinez, 5e, Jegat, 10e. De quoi faire oublier ou pas que pour la 3e fois de l'histoire du Tour, soit 123 ans, aucun tricolore n'a remporté d'étape. Ne pas oublier que le roi des Alpes et des grimpeurs est Richard Carapaz, l'équatorien. 2 victoires en 3 jours. Se souvenir enfin de la joie des gens. Sur le bord des routes, des centaines de milliers venus en famille profiter d'un spectacle gratuit. Olivier Pron sur les Champs-Élysées, RFI.
3: Et place désormais au Tour de France féminin qui lui s'élancera de Suisse dès le week-end prochain.
1: Et ce Tour de France masculin qui s'est terminé hier, je vous spoil un petit peu comme on dit, hein, mais on en reparle dans le Journal des Sports dans 1 heure. Merci beaucoup Fabrice Le Grier. RFI Matin, lundi 27 juillet 2026. 7h13 à Paris, alors que sur le front des incendies en Gironde, la situation est décrite ce matin comme globalement stable. On revient très largement ce lundi sur ces flammes qui dévorent une partie du sud-ouest de la France, une partie de la région de Madrid en Espagne, la Colombie-Britannique au Canada, l'Italie aussi. On sera sur le terrain ce matin aux côtés des populations touchées, comme en Espagne justement, où la solidarité s'organise.
20: Hay gente que no tiene ni siquiera ropa.
21: Il y a des gens qui n'ont même pas de vêtements. Alors on fait le tour du village, on a récupéré des habits auprès des autres habitants et on fournit tout ce qu'on peut aux voisins qui sont sans domicile.
1: Reportage à écouter à 8h. En France, les feux touchent des zones très touristiques à cette période et les professionnels sont inquiets.
22: Ah ben nous, on va avoir de grosses pertes financières. Nous serons entre guillemets les naufragés oubliés parce que n'étant pas directement impactés, on a quand même une énorme perte. On ne sait pas si on pourra garder tous nos employés.
23: Ça vous fait peur ?
22: Très.
1: Ce reportage à Biscarrosse dans les Landes à 9h en France. Des réunions de crise justement sont prévues aujourd'hui. Et ces méga-feux, on en parle bien sûr ce matin avec nos invités, la colonelle de sapeurs-pompiers Claire Kowalewski, détachée à la Direction Générale de la Protection Civile et des Opérations d'Aide Humanitaire de la Commission Européenne. Julien Coquel-Rohem, elle est votre invitée ce matin.
24: Oui, Andréane, Claire Kowalewski actuellement déployée en Gironde, à Bordeaux, au Centre de Crise et de Coordination Européen. On va bien sûr évoquer avec elle l'état du combat contre l'incendie qui continue de ravager le sud-ouest de la France. Comment lutter contre un feu contre lequel on ne peut pas vraiment lutter, comme le reconnaissent les pompiers? Que dire du manque de moyens déploré par certains professionnels et par une partie de la classe politique? Une question enfin, alors que le mécanisme de protection civile de l'Union européenne a été activé, qu'adviendra-t-il de la solidarité européenne quand le nombre de feux sera trop grand en même temps sur le continent? Claire Kowalewski est avec nous dans une heure, Andréane.
1: À 8h20, merci Julien. Et à 9h15, on appellera Pauline Villain-Carlotti, docteur en géographie, spécialiste des incendies de forêt et de la gestion sociale de l'environnement. Avec elle, on verra comment la société doit s'adapter, anticiper une réalité qui va devenir la norme chaque période estivale avec ces méga-feux. Autre invité ce matin sur RFI, l'économiste Kyari Liman Tingiri. Il a été ambassadeur du Niger aux États-Unis sous la présidence de Mohamed Bazoum et il dresse avec nous ce matin le bilan. 3 ans après le coup d'État au Niger, rendez-vous dans une demi-heure. Dans le prochain journal, on se penche sur cette alerte lancée par Human Rights Watch sur les possibles conséquences sanitaires qu'ont les activités de la multinationale franco-britannique Perenco au Congo central. C'est à écouter à 7h30. Vous avez une partie du programme. On commence. L'AIE, l'Agence internationale de l'énergie, l'a encore dit il y a quelques jours, les énergies renouvelables sont en passe de devenir la première source mondiale de production d'électricité cette année 2026. En effet, le solaire et l'éolien explosent partout dans le monde, mais cette explosion pourrait être encore plus forte si seulement les moyens suivaient. Florent Guignard, c'est notre question d'environnement ce matin. Pourquoi, avec les énergies renouvelables, l'intendance ne suit pas toujours ?
25: Alors je vais vous donner juste un chiffre pour comprendre. Actuellement en Inde, 50 gigawatts d'électricité issue des renouvelables ne sont pas utilisés. C'est énorme, hein, 50 gigawatts. C'est comme si 50 réacteurs nucléaires étaient à l'arrêt. La raison, elle est toute simple. Ces centrales solaires et éoliennes ne sont pas connectées au réseau électrique pour transporter l'électricité du producteur au consommateur. Parce que la construction d'un réseau électrique, les raccordements, ça prend du temps. Comme nous l'explique Cédric Philibert, il est spécialiste de l'énergie et chercheur associé à l'IFRI, l'Institut français des relations internationales.
26: Les réseaux actuels, ils ont été conçus pour quelques dizaines de producteurs bien centralisés et puis des millions de consommateurs. Maintenant, on a des millions de consommateurs et des millions de producteurs, puis on a des nouvelles consommations qui apparaissent et ça fait quand même énormément de raccordements à effectuer en même temps.
25: Et pour vous donner une idée de l'ampleur du chantier, des chantiers rien qu'en Inde, mais c'est vrai que niveau taille, c'est pas le Luxembourg, il faudra construire d'ici 2030, dans moins de 4 ans, 500 000 km de nouvelles lignes électriques.
1: Et construire des lignes électriques, eh bien, ça prend du temps.
25: Eh oui, entre 3 et 5 ans selon la distance, alors qu'il faut quelques mois, moins de 2 ans. En tout cas, pour bâtir une centrale solaire, on n'est pas tout à fait dans la même temporalité et ça produit forcément un décalage. Cédric Philibert nous parle ici de la France.
26: On a un certain nombre de projets en file d'attente qui ont reçu la promesse de raccordement, mais cette promesse ne peut pas se réaliser avant 1 an, 2 ans, 3 ans. Et effectivement, on a plus de projets en attente que d'options de raccordement à très court terme. Donc c'est un problème qu'on a en France, comme on l'a en Chine, en Inde, aux États-Unis, un peu partout.
25: Et en Chine, à cause de cette pénurie de lignes électriques, jusqu'à 17% de l'énergie solaire n'a pas pu être utilisée l'an dernier, ce qui maintient la dépendance de la Chine au charbon, la pire énergie qui soit.
1: Il faudrait donc, Florent, anticiper la construction de lignes électriques.
25: Et pourquoi pas prendre l'exemple du Texas aux États-Unis, où on est pourtant les rois du pétrole, Cédric Philibert.
26: En général, on ne construit pas le réseau quand le solaire n'est pas construit. Alors peut-être qu'on a tort. Au Texas, le gouvernement, il y a 15 ans de ça, il a construit des lignes haute tension dans des zones très ventées où il n'y avait pas encore d'éoliennes. Et il a dit, voilà, on va développer les éoliennes là, et moi je construis les lignes haute tension sans attendre les éoliennes. Donc là, ensuite, quand on a construit les éoliennes, le raccordement était très rapide.
1: Il y a d'autres pistes, Florent, pour rattraper le retard?
25: Oui, on a par exemple une solution qui nous vient du Portugal, la colocalisation, regrouper le solaire et l'éolien à même endroit pour faire des économies d'échelle et de réseau. On retrouve Cédric Philibert de l'IFRI.
26: Dans beaucoup d'endroits, ils sont en train de rajouter une ferme solaire entre les éoliennes. Parce qu'en réalité, le solaire et l'éolien vont généralement pas produire en même temps, parce qu'en gros, le solaire, c'est la journée, c'est pas la nuit. L'éolien, c'est quand même plus souvent en soirée ou la nuit, plutôt plus fort en hiver, et ça se complète bien. Si on les met à côté l'un de l'autre, eh ben, on peut faire de grandes économies dans le développement du réseau et on peut gagner du temps.
25: Et le temps, ça compte. La lutte contre le changement climatique est une vraie course contre la montre ou contre la mort.
1: Florent Guignard pour la question d'environnement sur RFI, 7h20 à Paris. La France, où l'on part toute la semaine à la rencontre des limiers. Ils ne sont ni policiers ni gendarmes, mais ils mènent l'enquête. Généalogistes, détectives privés ou simples citoyens engagés, ce sont eux que l'on va vous présenter ces prochains jours. Aujourd'hui, Laura Martel vous amène à la rencontre de Damien Véron. Sa sœur Tiffaine a disparu en juillet 2018 à Nikko lors d'un voyage touristique au Japon. Depuis, ses proches remuent ciel et terre pour faire avancer l'enquête sur place et depuis la France, où elle est désormais aux mains du pôle Cold Case de Nanterre, en charge donc des affaires criminelles non élucidées. Rencontre.
0: Voici le placard où j'ai archivé tout le dossier d'enquête pour retrouver Tiffaine. Alors là, il y a vraiment énormément de dossiers.
2: Ce 1er août 2018, voilà déjà deux jours que la famille s'inquiète du silence de Tiffaine quand le Quai d'Orsay appelle Damien pour l'informer de sa disparition.
0: Lorsqu'on a appris la disparition de Tiffaine, on a eu la police de Nikko le soir même qui a tout de suite dit que ferait Tiffaine si elle était kidnappée, si on essayait de l'enlever. Donc tout de suite, ils ont mis une dimension criminelle. Donc moi, ma sœur Sybille et mon frère Stanislas avons décidé d'y aller pour retrouver Tiffaine.
2: Qu'est-ce qui se passe pour ce tout premier voyage au Japon?
0: On est reçu tout de suite par la police, sauf qu'on comprend qu'effectivement, culturellement, c'est compliqué. La piste criminelle qu'ils avaient évoquée est complètement mise au second plan lorsqu'on arrive, en nous disant que c'est une piste d'accident. Sauf qu'en fait, c'est une piste qui n'est pas tenable, puisqu'ils nous montrent un foulard qui n'appartient pas à Tiffaine près d'une rivière, pour justifier que Tiffaine ait pu se noyer. Et surtout, la police nous redonne la valise de Tiffaine en disant « rentrez chez vous, il ne se passera plus rien ». Donc là, on comprend que c'est dramatique. Donc on va tout de suite mettre les deux pieds dans le plat dans l'enquête. Et surtout, on va médiatiser, puisqu'on a compris que la police ne ferait pas. Alors il a fallu le comprendre, puisqu'on pensait qu'en octobre 2018, lorsque ma sœur Sybille avait interpellé Emmanuel Macron et Shinzo Abe, le Premier ministre de l'époque, ça allait bouger les choses.
5: Monsieur le Président, c'est de moi, je suis la sœur de Tiffaine disparue au Japon.
0: Et en fait, non, on a vu que la police gesticulait plus que de faire vraiment.
2: Même si la piste criminelle lui saute aux yeux, la famille s'emploie pour écarter la thèse de l'accident.
0: Donc là, par exemple, c'est une vidéo que j'avais prise de l'hôtel pour qu'on puisse comprendre.
6: Là, on voit la rivière qui est derrière l'hôtel. Ouais, là, il y a les serpents, là, les sangsues. Là, faut vraiment avoir envie d'y aller, là.
0: Vous voyez la rivière, franchement, on peut pas aller dans l'eau. On le voit, là. Donc c'est pour ça qu'on filme tout, pour montrer toutes les absurdités et surtout toutes les pistes.
2: Pour explorer les berges, la famille fait venir des spécialistes français, embauche une équipe japonaise de chiens pisteurs. Puis ce sont deux détectives privés japonais qu'elle emploie pour examiner la piste criminelle. La fratrie parvient même à obtenir de Google et de l'opérateur Free des données cruciales sur le téléphone de Tiffaine. Dès 2019, l'association Unis pour Tiffaine est créée pour faire perdurer la mobilisation.
0: On a fait une fresque à Poitiers avec les yeux de Tiffaine qui a été beaucoup relayée. On a pu écrire un livre avec Sybille pour raconter ce combat terrible. Une amie de la famille a fait un film, L'air mouillé. Tout ça, ça permet de mobiliser pour faire parler de Tiffaine, obtenir des dons, parce que c'est un combat qui coûte cher. Je crois que ça va faire mon 10e voyage. Je crois qu'on a dépassé, oui, certainement plus de 150 000 euros, ce qui est colossal. Et donc, sans l'aide des gens, je pense qu'on n'aurait pas réussi.
1: Vous avez tapé à toutes les portes, y compris aux Nations Unies ?
0: Oui, j'ai eu la chance de m'exprimer devant le Comité des droits de l'homme. Et surtout, j'ai réalisé qu'une procédure était possible auprès du Comité des disparus. Et donc, le Comité demande à ce qu'une enquête soit menée, que les suspects soient entendus et surtout à ce que la France soit pleinement investie du dossier. Malheureusement, le Japon ne coopère pas, mais l'ONU a déjà fait 6 demandes. Donc, ils continueront.
1: Est-ce que c'est une difficulté supplémentaire que peut-être ces démarches s'inscrivent dans des enjeux diplomatiques qui dépassent finalement le cas de la disparition?
0: Forcément, puisque le Japon est quand même un allié très très important pour la France et l'Union européenne en Asie. Nous, dans le cas de Tiffen, on ne peut que remercier l'Élysée qui s'est vraiment pleinement mobilisée comme l'ambassade de France au Japon. Mais effectivement, nous, on cherche à retrouver Tiffen. Donc nous, forcément, cette dimension diplomatique, on ne l'a pas au début. Mais après, on l'a compris. Il faut accepter en fait que les gens sur qui on compte ont aussi d'autres impératifs qui sont les enjeux diplomatiques entre les États. Ça, c'est pas évident.
1: Quels espoirs vous placez encore sur le fait de retrouver votre sœur éventuellement vivante ?
0: Je pense qu'au fond, nous, on pense qu'on a peu d'espoir de retrouver Tiffen vivante. Par contre, on sait qu'on a toutes les cartes en main pour savoir ce qui est arrivé. Donc voilà, menons l'enquête. On se bat pour ça, pour que tout soit fait.
1: Ce 29 juillet, Damien sera à nouveau à Nikko pour inaugurer un buste de Tiffen pour que personne n'oublie, 8 ans après. Un reportage signé Laura Martel. La suite, demain. Au programme de votre radio ces prochaines semaines, on réécoute l'un des grands reportages qui ont marqué cette année avec un extrait à entendre le matin. Aujourd'hui, on est en Haïti, alors que 85% de la zone métropolitaine de Port-au-Prince est aux mains des gangs armés. Des dizaines de milliers de personnes ont dû fuir leurs maisons et ceux qui vivent dans les quartiers contrôlés par les gangs doivent endurer un climat de violence permanente, alimenté aussi par l'action de la police. Alors, quelle est la vie des habitants de Port-au-Prince ? Justine Fontaine et Harim Lipold s'étaient rendus sur place et en avaient tiré un grand reportage extrait.
4: Là, on est à Chotmas. Les enfants jouaient beaucoup ici un certain temps. Mais maintenant, c'est devenu désert à cause de cette houille.
7: Nous sommes à bord d'un blindé de la police haïtienne qui patrouille dans le centre-ville de Port-au-Prince. Parmi les 4 policiers à bord, le jeune Chandler, ce qu'il appelle les trouillards, ce sont les membres des gangs.
4: Ils ne veulent pas rester se battre, ils se cachent.
7: Ils se cachent, mais pas pendant très longtemps. Près de l'ancien marché en fer, toujours dans le centre-ville, un autre blindé de la patrouille est attaqué par des cocktails Molotov. L'un des policiers monte dans la tourelle et tire vers la gauche et droit devant. Des tirs pour éviter que notre blindé soit également visé par des groupes armés. Au loin, on voit quelques personnes courir, des membres de gangs, selon le jeune policier qui connaît bien cette zone.
4: Moi, j'habitais un petit peu plus loin.
8: Vous habitiez ici ?
4: Oui. Yeah.
8: Jusqu'à quand ?
4: Jusqu'à l'arrivée de Bozzi.
8: 2024 ? 2023 ?
4: Bon, je ne me souviens pas de la date. Je me souviens tout simplement que je suis venu, j'ai pris ma mère, mon petit frère, mon beau-père et on s'est barré, tout simplement.
7: Le centre-ville de Port-au-Prince ressemble aujourd'hui à une zone de guerre. Des milliers de maisons et de bâtiments sont dévastés. La police haïtienne y multiplie les incursions pour tenter d'en faire une zone tampon. Pour l'instant, cet endroit autrefois animé, où battait le cœur économique de la capitale, n'a toujours pas été repris par l'État. En cette fin d'après-midi, on aperçoit des habitants du quartier voisin de Martissant qui rentrent chez eux d'un pas soutenu, de peur d'être victimes d'une balle perdue.
1: Un grand reportage réalisé à Port-au-Prince, à réécouter intégralement sur RFI tout à l'heure, 11h10, temps universel, mais aussi en podcast sur notre application RFI Pure Radio. Tout de suite, un petit passage par notre playlist du mois. Comme chaque jour, le titre « Comète » par le chanteur français Lescope.

0: Comet par le français Lescope. 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Vous restez avec nous dans une minute. Le retour de l'info africaine sur RFI.
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0: 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Tout de suite, c'est le journal. Bonjour Édouard Dupénon-Attin.
6: Bonjour. Au Congo central, le pétrole, son exploitation et les dégâts qu'il peut provoquer. À la une de cette édition, cette enquête de Human Rights Watch dans l'ouest de la République démocratique du Congo, elle pointe des activités possiblement illégales de l'entreprise Perenco. La Tunisie espère en finir avec la canicule et ses pointes à quasiment 50 degrés. Le pays vit au rythme de délestages électriques et parfois de coupures d'eau depuis près de deux semaines. Près de 4500 hectares sont aussi partis en cendres. Les autorités sud-africaines admettent à demi-mot que les départs massifs de ressortissants étrangers vont avoir des conséquences économiques. Une structure interministérielle demande un audit complet sur le sujet dans les deux semaines pour y voir clair. On regarde enfin du côté de la Jamaïque parce qu'elle accueille aujourd'hui l'assemblée de l'organe onusien dédié au fond marin, ce plancher océanique qui aiguise les appétits pour ses ressources minières et ceux qui demandent aussi qu'on lui fiche la paix. Human Rights Watch alerte donc sur un risque de pollution au Congo central. Dans cette province de l'ouest de la République démocratique du Congo, l'ONG pointe les conséquences des activités de Perenco, la multinationale franco-britannique qui est actuellement la seule productrice de pétrole dans le pays. Mais à quel prix? Human Rights Watch l'accuse notamment de mener des activités illégales qui portent de lourds risques sanitaires pour l'environnement et pour la santé des populations riveraines. Que dit cette enquête, Pauline Azidi, et sur quoi s'appuie-t-elle?
7: L'ONG explique qu'en janvier 2026, une équipe de chercheurs a mené des entretiens avec 45 personnes. Elle a aussi analysé des images satellites ou encore des vidéos provenant de sources locales. Ce qu'il ressort de ce rapport, ce sont des accusations contre Perenco, torchage de gaz, incinération de déchets près des villages. Il est aussi question de déversement de pétrole provenant des puits ainsi que des pipelines sur les sols et les rivières, toujours selon les informations de Human Rights Watch. Conséquence pour l'ONG, la santé des habitants est menacée. Elle publie notamment le témoignage d'un responsable d'un hôpital local qui affirme que, selon lui, les villages disposant d'infrastructures pétrolières connaissaient des taux plus élevés de maladies respiratoires que les zones dépourvues de production pétrolière. L'ONG rapporte aussi qu'en décembre 2024, le gouvernement congolais a commandé un audit environnemental des activités de la compagnie après des signalements, mais aucune information n'a filtré sur le calendrier. Human Rights Watch demande donc, je cite, une publication immédiate des conclusions provisoires de cet audit. Pauline Azidi, Kinshasa, RFI.
6: La France, l'Espagne, l'Algérie, la Tunisie continuent de lutter contre les incendies. Le Premier ministre espagnol demande un grand pacte d'État pour lutter contre les effets du changement climatique. Sa ministre de la Transition écologique assure que les incendies près de Madrid sont les feux de forêt les plus importants de l'histoire du pays. En France, et après une nuit présentée comme globalement stable, le président Macron préside une cellule interministérielle. Ministériel ce matin. Le retour à domicile des 220 000 évacués de la Gironde n'aura pas lieu tant que le feu ne sera pas fixé, déclarait hier la préfète du département. Invitée de la rédaction dans trois quarts d'heure, Claire Kowalewski, colonelle de sapeurs-pompiers, elle se trouve en ce moment dans la ville de Bordeaux. Sur le continent africain, donc, la Tunisie se débat elle aussi avec les flammes. 4400 hectares brûlés en une semaine. Alors, en plus que le pays étouffe sous des températures caniculaires, Lilia Blaise, pour lesquelles on entrevoit peut-être un début de répit.
8: Hier, la canicule était encore là avec un pic à 48 degrés. Une baisse des températures est attendue pour aujourd'hui, mais il faut au moins une baisse de 10 degrés et 48 heures pour la diminution progressive des délestages. Dans les rues de Tunis, les passants continuent de parler des coupures de courant et se renseignent sur les quartiers touchés. Les représentations syndicales de nombreux professionnels dans le textile, l'agriculture, la volaille ou encore la restauration ont dénoncé d'immenses pertes pour leur secteur, avec des marchandises avariées où la chaîne du froid a été rompue ou encore des interruptions de journées entières de travail. Même le secteur touristique a été touché en pleine haute saison. La question de l'évaluation des dégâts et de l'indemnisation va faire débat cette semaine. Aujourd'hui, les parlementaires tiennent une séance plénière pour faire le point sur les coupures d'eau et d'électricité. Les pluies dans certaines régions hier ont permis de maîtriser certains incendies après des jours de lutte. Lydia Blaise, Tunis, RFI.
6: Un incendie encore au Tchad cette fois. Il s'est déclenché hier après-midi à la centrale électrique de Farcha 1 dans le premier arrondissement de N'Djamena. Cette installation de la Société Nationale d'Énergie Tchad-Elec d'une capacité de 21 MW a été partiellement ravagée par les flammes. Et pour l'heure, les causes de l'incident restent encore inconnues. Inconnu aussi au Cameroun, le pays plongé dans l'incertitude quant à la situation de son président. Il est absent du pays depuis 50 jours ce matin. 50 jours de ce qui était annoncé au départ comme un court séjour privé en Europe. Plusieurs partis d'opposition se sont engouffrés dans cette absence pour la dénoncer. Absence qui donne lieu aussi à l'éclosion de nombreuses rumeurs, et cela alors que le gouvernement observe un silence quasi total sur la question. Polycarpe Samba, c'est vous qui remontez le fil de ces 50 derniers jours.
9: La dernière image publique du président Paul Biya remonte au 8 juin dernier. Une photo publiée par le journal d'État Cameroun Tribune montrait le chef de l'État accompagné de son épouse Chantal en partance pour un court séjour privé en Europe selon le communiqué officiel de la présidence. 50 jours sont passés et depuis, plus rien. Rien sur le lieu précis où il se trouverait, rien sur une possible date de retour. Des inquiétudes n'ont pas tardé à se répandre sur la continuité de l'État entretenue par des partis de l'opposition et la société civile. Certains, comme le professeur Abba Oyono, soutien actif de Issa Tchiroma lors de la dernière présidentielle, évoque une situation de vacance du pouvoir. Pour le SDF du député Joshua aussi, le pays est passé en mode pilotage automatique et pour le MRC, le Cameroun est désormais gouverné en mode télétravail. Des rumeurs, souvent alarmistes, enflent également sur l'état de santé du président. Le gouvernement, là aussi, reste silencieux. Seul le RDPC, le parti présidentiel, par la voix du secrétaire national à la communication, a osé une réaction la semaine dernière. Selon Jacques Famdongo, il n'y a pas de vacances du pouvoir et le président est au travail, où qu'il soit.
6: Polycarpe Samba, il est 6h36 à Yaoundé.
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6: 1000 Ghanéens supplémentaires rapatriés ces derniers jours d'Afrique du Sud. Annonce du ministère des Affaires étrangères à Accra qui met en cause encore les violences xénophobes qui secouent le pays. Alors que l'agence France-Presse dénombre de son côté 160 000 personnes qui ont quitté l'Afrique du Sud en 2 mois. Un chiffre qui alarme plusieurs secteurs professionnels. L'agriculture en premier lieu. De nombreux exploitants s'inquiètent de voir partir ces populations qui parfois constituent une part très importante de leur main-d'œuvre. Le tout nouveau comité interministériel sur la migration promet de se pencher sur le dossier. Il va commander un audit complet sur le sujet. On écoute sa présidente, Mamololo Koubaï.
10: Eh bien, nous avons demandé au ministre du Commerce et de l'Industrie, au ministre de l'Agriculture ou encore du Tourisme de mener une analyse rigoureuse fondée sur des informations fiables d'ici 2 semaines en concertation avec les secteurs concernés, les employeurs et les entreprises du pays pour comprendre quel est l'impact. Et cet impact ne concerne pas uniquement les personnes qui ont quitté le pays. Nous souhaitons également vérifier les données auprès du secteur du tourisme pour établir si nous faisons face à une baisse de la fréquentation touristique. Il s'agira donc d'une analyse globale pour évaluer l'effet réel sur notre économie en termes de contribution au produit intérieur brut au cours d'un trimestre ou d'une période donnée, car nous reconnaissons que le dernier trimestre a été particulièrement difficile.
6: Mamolo Koubaï avec notre correspondant Valentin Hugues. Une petite chaîne humaine pour protéger un parc naturel. La suite de ce journal à Nairobi, où une cinquantaine de personnes se sont donné la main hier pour protéger symboliquement le parc national de la capitale. 110 km² juste au sud de la ville, où vit en totale liberté une faune sauvage très riche. Sauf que les autorités ont pour projet d'y installer un orphelinat animalier. Les protestataires redoutent donc les conséquences possibles de cette activité humaine. Et Alban Tiroir s'est rendu à leur côté.
11: C'est bon ! Sauver notre parc, c'est l'appel lancé par la cinquantaine de protestataires réunis en bordure du parc national de Nairobi, parmi eux Betsy Rob, maîtresse d'école.
12: Je viens de Nairobi, j'ai grandi en voyant ces animaux, j'ai grandi en voyant le parc national comme le meilleur atout de Nairobi. Si nous restons silencieux, il peut nous être retiré.
11: L'agence de protection de la vie sauvage du Kenya affirme avoir besoin d'un nouvel orphelinat pour accueillir un nombre croissant d'animaux sauvages dans le besoin et que la décision a été prise après une étude environnementale. Mais les protestataires dénoncent un projet prévu sur une zone où l'activité humaine est censée être limitée. Ils s'inquiètent de conséquences sur la faune et la flore, explique Akshay Vishwanath, militant de l'environnement.
13: Ce projet va entraîner une perte d'habitat pour la faune sauvage dans un petit parc national. Ils auront moins d'espace pour se reproduire et se déplacer. Et puis cette zone est une clairière forestière, elle a un rôle important dans la gestion de l'eau du parc. Nous pensons que certaines rivières du parc pourraient être affectées. Et enfin, ce développement va aussi affecter les alentours en engendrant du trafic routier, humain, du bruit, donc encore moins d'espace disponible pour les animaux.
11: À côté, Sham Patel dit être venu se battre pour le parc.
14: Nous avons de la chance d'avoir un parc national dans notre ville. Nous ne devrions pas y toucher. L'orphelinat peut être construit ailleurs.
11: Une plainte a été déposée devant la justice pour tenter d'empêcher toute construction. Alban Tiroir Nairobi, RFI.
15: Et on parle encore d'une activité humaine qui n'a pas encore lieu et de ceux qui trouvent que c'est très bien comme ça. La Jamaïque accueille ce matin l'assemblée de l'AIFM, Autorité internationale des fonds marins, organe onusien qui a entre les mains l'un des sujets les plus brûlants du moment, l'exploitation minière de ces grands fonds. Soit le fait d'aller creuser le plancher océanique à 4000 mètres sous nos pieds pour en remonter métaux et autres ressources en tout genre. Et ces voix qui s'élèvent pour estimer qu'il faudrait sans doute laisser ces ressources là où elles sont. Des voix qui semble de plus en plus audible. Simon Rosé, l'Afrique peut avoir les moyens de faire pencher la balance.
16: À 3000 à 4000 mètres de fond dans les eaux internationales, du manganèse, du cuivre, du cobalt et beaucoup d'autres métaux, si ces ressources aiguisent des appétits, un mouvement en faveur d'un moratoire sur cette pratique prend de l'ampleur pour protéger des écosystèmes encore méconnus et préservés. 43 pays y sont favorables, dont 3 pays africains, annonce récente du Kenya, du Malawi et de Madagascar, qui pourraient faire pencher la balance. Anne-Sophie Roux, conseillère en politique maritime.
17: Le groupe africain à l'AIFM, c'est le plus important en termes numériques. C'est le groupe qui politiquement pèse le plus. Et c'est un groupe qui vote de manière très groupée. Donc on a un pays qui prend une décision au nom du groupe africain. Donc c'est des pays qui changent à chaque fois, à chaque négociation. Là, par exemple, c'est l'Afrique du Sud. On a plein de pays qui détiennent des ressources minières importantes, la RDC, la Zambie, l'Afrique du Sud aussi. Ils n'ont pas intérêt à voir l'exploitation minière des fonds marins démarrer. Parce que c'est une ouverture à la concurrence.
16: 170 pays sont membres de l'AIFM, mais pas les États-Unis, qui font peser une menace sur ces négociations. À l'initiative de Donald Trump, le président américain a en effet signé l'an dernier un décret autorisant les entreprises à aller miner les fonds marins, même en zone internationale, au mépris du droit. À date, aucune licence n'a cependant encore été accordée.
15: Simon Rosé, à 7h42 à Paris, pour retrouver André Anne-Mellard.
0: Merci Edouard, et tout de suite, c'est l'Infosport. Et c'est avec Pauline Guillou ce matin. Bonjour Pauline.
18: Bonjour Andréane et bonjour tout le monde.
0: C'est parti pour la CAN féminine. 16 pays qualifiés et les premiers matchs se jouaient hier au Maroc.
18: Oui, le Maroc accueille le tournoi pour la troisième fois consécutive et espère bien en finir avec ce qui ressemble un peu à une malédiction. À chaque fois, une défaite en finale contre le Nigeria l'an passé et contre l'Afrique du Sud l'année d'avant. Hier soir, les Marocaines ont donc lancé leur tournoi en envoyant un message. 4-0 face aux Kenyanes. Une bonne opération dans un groupe relevé avec notamment l'Algérie et le Sénégal.
0: Algérie et Sénégal qui s'affrontaient justement hier soir aussi.
18: Oui, et la belle victoire des Algériennes, 2-0 face aux Lyonnes de la Teranga qui devront faire mieux pour leur prochain match face au Kenya. Et puis un mot des matchs du jour. Aujourd'hui, donc Afrique du Sud, Tanzanie dans le groupe B, 17h temps universel. Et puis dans le même groupe, Côte d'Ivoire, Burkina Faso, 20h temps universel.
0: Du foot aussi chez les hommes, Pauline, du côté du Tchad.
18: Après une année d'absence, les clubs tchadiens s'apprêtent à retrouver les compétitions africaines. Les Aiglons FC représenteront le pays en Ligue des Champions de la CAF. La SPSI sera engagée en Coupe de la Confédération africaine. Les deux clubs font leur retour après avoir rempli les exigences de la CAF qui réclamait des rénovations des infrastructures. Le stade Maréchal Idrissi Itno est homologué et répond désormais aux normes. À moins de 2 mois de leur entrée en lice, les Aiglons FC lancent leur préparation. Reportage de Nesta Yamgoto.
19: Après 45 jours de vacances, ils seront une vingtaine à retrouver le chemin de l'entraînement dès lundi. Au programme de prochaine semaine, du travail physique avec un objectif clair, être prêt pour le tour préliminaire de la Ligue des champions africaine. Car le jeune club de la capitale, âgé de 10 ans, s'apprête à découvrir la scène continentale pour la première fois de son histoire. Dans le vestiaire, les joueurs mesurent déjà l'importance de ce rendez-vous. Aboubakar Abderrahim, meneur de jeu des Aiglons.
20: On ne va pas faire juste de la figuratif là-bas. On part essayer de passer la phase 1. Après, on va voir la deuxième phase. Et pourquoi pas, pour une fois, pour le Tchad, de participer aux phases de poule de la Ligue des champions africains.
19: En coulisses, les dirigeants poursuivent le renforcement de l'effectif afin d'aborder cette campagne continentale dans les meilleures conditions. Ismaël Ben Chérif, manager général des Aiglons.
21: On va rentrer sur le marché pour recruter 2-3 joueurs, pour renforcer l'équipe et aller très loin. En tout cas, il faut qu'on dépasse les faits préliminaires dans un premier temps.
19: Autre dossier à suivre, l'avenir de Mbaye Touloum Daniel, meilleur buteur du club, actuellement en stage en Turquie. Il pourrait quitter les Aiglons avant le début de cette campagne africaine. Nestayam Goto, Djamena, RFI.
0: On termine ce journal des sports, Pauline, avec un mot du mercato, le marché des transferts entre clubs.
18: Et oui, le Real plutôt que le PSG pour Yann Diomandé, l'une des révélations de l'année et de la Coupe du Monde. L'attaquant ivoirien qui évolue du côté de Leipzig en Allemagne et qui vaut visiblement très cher. Le Real Madrid a doublé le PSG dans la course et se dit prêt à débourser plus de 100 millions d'euros pour recruter l'éléphant. Somme disproportionnée selon certains proches de la direction du PSG. Et dans ce mercato, on attend toujours des nouvelles de Mohamed Salah, toujours libre après avoir dit au revoir à Liverpool, et puis même chose pour l'Autrichien David Alaba après 5 saisons au Real Madrid et toujours orphelin de club. Et puis on va surveiller aussi Crépin Diatta, le Sénégalais qui jouait à Monaco et qui doit quitter la principauté.
0: Pauline Guillou, on vous retrouve dans une demi-heure.
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0: C'est votre nouveau rendez-vous ces prochaines semaines. RFI et ses partenaires des médias francophones publics, donc Radio France, la Radio-Télévision Suisse, la RTBF en Belgique, mais aussi Radio-Canada, ensemble donc pour vous proposer chaque jour un portrait de personnes qui ont choisi de changer de vie par envie ou parce que c'était nécessaire. Aujourd'hui, rencontre avec Billette en Belgique, guérie d'un cancer à presque 50 ans. Elle s'est ensuite lancée dans une carrière de stand-up. Une rencontre signée Nicolas Denfeld et Françoise Barré.
22: Billette, c'est un surnom. Quand j'étais petite, j'aimais bien le personnage de Bill. Mes parents ont féminisé, c'est devenu Billette.
23: C'est donc Billette, le féminin de Bill, le chien de boule dans la célèbre bande dessinée belge de Robat.
22: Aujourd'hui, je n'ai absolument plus rien à perdre. Apprendre ou à laisser, finalement, je pense que c'est beaucoup apprendre. Moi, c'est terminé, toutes ces injonctions.
23: Billette, 52 ans, stand-upeuse depuis 3 ans. Billette ou le virage complet d'une vie quand le cancer survient.
24: Bon, pour vous, je pourrais être votre mère. Pas pour vous, monsieur.
22: Je ne me suis pas mis en angoisse. Ah, mon Dieu, je...

0: parce que encore aujourd'hui, on associe cancer égale mort. Et j'avoue que j'ai eu peut-être une réaction un petit peu égoïste en me disant, ben voilà, j'ai donné beaucoup pour les gens. Ben maintenant, en fait, je vais me donner moi la chance de faire ce que j'ai envie de faire.
1: Billette décide de prendre des risques de bonheur pour elle suivre un nouveau chemin, coûte que coûte.
0: J'ai toujours voulu monter sur scène. Si je le fais pas maintenant, je le ferai jamais. Et je préfère vraiment mourir en me disant, au moins j'aurais essayé.
2: Que dans un trio de copines, il y a toujours deux belles et une moche. Là, vous êtes en train de réfléchir, les filles.
1: Billette monte sur scène pour un 3 minutes d'abord, puis un 10 minutes.
0: Le plus grand compliment qu'on m'ait fait, et c'était au début, et ça m'a vraiment motivée pour continuer. Et il y a deux petites poulettes d'une vingtaine d'années qui sont sorties en me disant, moi, je rêverais que ma daronne, elle parle comme ça. Et je me suis dit, bah, trop bien.
1: Cueillir la salle, s'imposer dans le stand-up, faire rire avec sa vie de mère, faire rire avec le cancer, un défi relevé chaque soir.
3: Parce que je fume aussi, effectivement, je sais pas, oui, je sais, c'est pas bien, hein, faut pas fumer, j'ai 52 ans, je fais ce que je veux, je vous emmerde.
0: J'étais une jeune débutante, mais pas jeune du tout, puisque j'ai commencé à 49 ans. Pas que je me suis imposée, mais j'ai prouvé que j'avais ma place sur les plateaux. Il faut, faut dire, youhou, j'existe. On m'a toujours dit que j'étais ouais, rigolote, drôle, mais je veux dire, faire rire des amis à table et faire rire des gens dans une salle, c'est déjà pas la même chose. Le secret, c'est dans l'écriture. Et c'est à force de jouer que là, on se rend vraiment compte de dire, ah tiens, quand je raconte cette blague-là dans ce sens-là, ça a plus d'impact si je la raconte dans un autre sens.
2: Et c'est vrai que j'ai une hygiène de vie déplorable, je le reconnais, voilà, c'est comme ça. Donc il m'est arrivé quelques petites broutilles. Donc j'explique. Donc ça a commencé par une colono, je sais pas comment on appelle ça.
1: Billette ne vit pas financièrement de sa passion du stand-up, mais peu importe, l'adrénaline de se sentir vivante au combat vaut tous les risques pris.
0: Si on parle de choses graves qui ne sont pas digérées, alors là on crée un malaise horrible.
2: Enfin, moi j'ai d'abord fait 3 enfants avec un connard classique, puis je me suis mariée, puis j'ai fait des études, voilà, ma vie est une tarte tatin.
0: L'autodérision que j'ai par rapport à ma vie, ben voilà, c'est un combo gagnant de dire ok, on l'écoute.
1: Comme si le cancer lui avait enjoint de tout laisser pour l'intensité des planches et des rires d'un public.
4: Une série de reportages des médias francophones publics ici, la RTBF. C'est à retrouver chaque jour sur RFI, cette série pour les prochaines semaines. À Niamey, il est 6h50. C'était il y a 3 ans, le 26 juillet 2023, au Niger. Le président Mohamed Bazoum était renversé par un coup d'état militaire qui prenait ensuite le pouvoir. Aujourd'hui, donc 3 ans, jour pour jour après, Mohamed Bazoum est toujours retenu à Niamey avec son épouse. Le pays est dirigé par le CNSP, le Conseil National pour la Sauvegarde de la Patrie, avec à sa tête le général Abdourahmane Tiani, officiellement investi président l'an dernier pour une durée de 5 ans renouvelable. Ce matin, on dresse le bilan. 3 ans après ce coup d'État, avec l'économiste Kari Liman Tingiri. Il a été ambassadeur du Niger aux États-Unis sous la présidence de Mohamed Bazoum et il répond aux questions de Magali Lagrange.
5: Bonjour Kari Liman Tingiri.
6: Bonjour Madame Lagrange.
5: Quel bilan 3 ans après l'arrivée du CNSP au pouvoir au Niger ?
6: Les arguments avancés pour expliquer le coup d'État au Niger étaient doubles. Il y avait d'abord la situation sécuritaire et ensuite ce qu'ils ont appelé la gouvernance. Du point de vue de la sécurité, malheureusement, le constat est que la situation s'est détériorée de façon incontestable par rapport à 2023.
5: Quels sont les éléments factuels dont vous disposez pour dire que la situation s'est détériorée au niveau sécuritaire ?
6: Je me base sur des données publiques. Les données de la base de ACLED, il y a eu une hausse du nombre d'incidents sécuritaires. Il y a eu une augmentation du nombre de pertes de vies humaines, il y a eu une augmentation du nombre d'attaques contre les forces armées et il y a eu une extension géographique de la violence djihadiste.
5: Comment on peut expliquer cette détérioration de la situation sécuritaire ? Est-ce qu'elle est liée au contexte régional peut-être ?
6: Sauf que dans le même temps, la région de Tillabéri est devenue la région la plus affectée par la violence terroriste. C'est là où il y a le plus de morts. Il n'y a aucune région, ni du Mali, ni du Burkina Faso, qui a enregistré cela.
5: Sur le plan politique, tous les partis ont désormais été dissous au Niger. Ça, c'était l'année dernière, en 2025. Est-ce qu'il y a encore, à ce jour, une vie politique au Niger ?
6: Bon, malheureusement, non. Si ce n'était que la dissolution des partis politiques, il y a au Niger un rétrécissement extrême de l'espace civique. Vous avez des arrestations arbitraires en grand nombre. Vous avez une suppression de toute possibilité de liberté d'expression. L'interdiction des médias, même internationaux, le mépris des décisions de justice, la dissolution même des organisations non

0: gouvernementale et leur soumission à un système de contrôle sans précédent, donc un régime autoritaire, quoi. C'est ça la réalité.
1: Cela fait 3 ans que Mohamed Bazoum est détenu à Niamey. Quelles sont les nouvelles que vous avez du président renversé? Comment se porte-t-il aujourd'hui?
0: J'espère qu'il se porte bien, mais le président Bazoum n'a pas de contact. Il a été privé des moyens de communication depuis très longtemps. Sa situation est préoccupante. D'abord, la détention injuste, injustifiable. Il n'y a pas de précédent dans notre pays. Le président Bazoum, à l'heure où nous parlons, il a été détenu plus longtemps qu'il n'a gouverné le pays. Sa détention est arbitraire. Ça a été décidé par un groupe de travail des Nations Unies. Il n'a pas été jugé. Il n'y a aucun grief public contre lui, mais il y a d'autres personnes détenues. Son ministre de l'Intérieur, Ahmadou Souley, Moussa Sangari, un activiste de la société civile. Il faut libérer tout ce monde.
1: Économiquement, en tout cas, malgré les prédictions des plus pessimistes, le pays ne s'est pas effondré. Comment vous décririez aujourd'hui l'économie nigérienne?
0: Oui, sur le plan factuel, on a une croissance économique forte. En 2024, c'est remarquable, c'est entre 9 et 10%. Et en 2025, les estimations placent ça autour de 7%. Ça, c'est pour la croissance macroéconomique.
1: Grâce au pétrole?
0: C'est le pétrole. Le pétrole représente à peu près 9% du PIB. Le deuxième contributeur à la croissance, c'est l'agriculture. Mais les deux sources font qu'il ne s'agit pas d'une performance de politique publique ou de stratégie économique. Qu'il s'agisse du pipeline Niger-Bénin, qu'il s'agisse des investissements pétroliers. Tout cela a été négocié et était sur le point d'entrer en production quand le coup d'État est intervenu. Et transformer une croissance de nature pétrolière en réduction de la pauvreté ou en bien-être des populations, ça demande des politiques publiques. De surcroît, il y a une baisse drastique de l'aide et tout ça, c'est sur fond d'une augmentation de nos dépenses en matière de défense.
1: Il y a quand même un élément aussi à prendre en compte, c'est cette fermeture de la frontière entre le Niger et le Bénin. Qu'est-ce que fait perdre cette fermeture de la frontière à Niamey?
0: C'est l'une des choses les plus incompréhensibles. Il semble que la querelle procéderait de la possibilité qu'il y ait des forces françaises basées au Bénin qui constitueraient une menace. Mais on ne peut pas réclamer pour soi la souveraineté et décider qui peut aller chez les autres. Par bonheur, le pétrole passe quand même par le Bénin. Donc la frontière, elle est fermée, juste la frontière terrestre, elle est fermée au niveau de Malanville.
1: Les militaires, le CNSP tient au pouvoir 3 ans après. Comment, d'après vous, pourquoi?
0: Il n'y a pas qu'au Niger, c'est le cas au Mali, c'est le cas au Burkina Faso. Je pense pas que le fait de perdurer au pouvoir, c'est lié à la performance, c'est davantage lié à l'atonie de l'élite, hein. Les gens s'accommodent de la situation sur place et puis, compte tenu de la situation sécuritaire, ce ne serait un cadeau pour personne, j'imagine. C'est une tragédie de penser comme ça. La pression djihadiste est si forte que je ne sais pas si le pouvoir attire.
1: Merci Kyari Liman Tingiri.
2: Entretien avec Magali Lagrange. Et juste avant le journal de 6h, temps universel, c'est la Fabrique du Monde sur RFI. Bonjour Guillaume Nodin.
3: Bonjour Andréane.
2: La présidentielle au Brésil, ce sera donc en octobre prochain. La campagne est lancée et un duel se dessine pour faire face à Lula, l'actuel président. Flavio Bolsonaro portera les couleurs du Parti libéral. Il a été investi samedi soir à Sao Paulo, en présence notamment du président argentin ultra-libéral Javier Milei, ouvertement en conflit avec Lula. Guillaume, la campagne brésilienne s'annonce donc tendue entre deux camps que tout oppose.
3: Oui, c'est peu de dire que la lutte pour le pouvoir est féroce au Brésil. L'ancien président d'extrême droite, Jair Bolsonaro, le père de Flavio Bolsonaro, purge chez lui, pour raison de santé, une condamnation à 27 ans de prison. Après une tentative de coup d'État pour se maintenir au pouvoir malgré sa défaite en 2022, il a interdiction de s'exprimer sur les réseaux sociaux personnellement ou via un tiers. Et c'est donc pour ça que Flavio Bolsonaro a montré une lettre manuscrite de son père. Et c'est pour ça qu'il lui est interdit de lui rendre visite. Le candidat a dû aussi affronter des tempêtes internes à la famille Bolsonaro. Sa belle-mère Michelle l'ayant accusé de l'avoir humilié avant de lui accorder son pardon et son soutien avant l'investiture. C'est important en raison de sa popularité avec les électeurs évangéliques. Des péripéties qui ont ralenti Flavio Bolsonaro après un démarrage en trombe. Dans les sondages, il est désormais un peu derrière le sortant de gauche Luiz Inácio Lula da Silva qui se représente pour un quatrième mandat à 80 ans.
2: Et l'enjeu, Guillaume, va au-delà du Brésil. Il est continent. monumental.
3: Plus de 200 millions d'habitants et le 10e PIB du monde, le Brésil est déjà un géant. C'est donc aussi un symbole, surtout s'il venait à être repris par l'extrême droite dans un continent, l'Amérique du Sud, où elle a le vent en poupe ces derniers mois, avec des victoires en Équateur, au Chili, plus récemment en Colombie et au Pérou. Autant de pays qui ont suivi l'Argentine de Javier Milei, une sorte de grand frère pour ce courant politique. Le président argentin était d'ailleurs là samedi pour soutenir Flavio Bolsonaro, à défaut de voir son père, auquel la justice brésilienne lui a interdit de rendre visite. La virulence de son discours devant la convention a d'ailleurs conduit le Brésil à rappeler son ambassadeur à Buenos Aires pour consultation.
2: Cette élection, cette bataille s'insère dans un enjeu encore plus large.
3: Oui, c'est un nouveau test pour la doctrine Monroe, voulue par Donald Trump, celle qui veut que tout l'hémisphère occidental, c'est-à-dire l'ensemble du continent américain du nord au sud, soit l'arrière-cour des États-Unis, ou en tout cas qu'aucune autre puissance n'y exerce d'influence sérieuse. On pense évidemment à la Chine, qui pèse d'un énorme poids économique au Brésil, en achetant par exemple 70% de son soja. Ça, l'extrême droite brésilienne oublie d'en parler. La pression de Washington est totale. Le Brésil a été le premier visé par les nouveaux droits de douane américains, après ceux qui lui ont été appliqués après la condamnation de Jair Bolsonaro. Flavio Bolsonaro a été reçu à la CIPAC, le grand rendez-vous des conservateurs américains. C'est une vraie marque de soutien. Des relations difficiles qui ont conduit le Brésil à refuser l'entrée à deux fonctionnaires américains en raison d'un risque d'ingérence politique, indique une source diplomatique brésilienne. À Washington, le département d'État indique qu'il s'agissait d'une visite de routine pour rencontrer des responsables gouvernementaux, des responsables religieux et des membres de la société civile pour discuter de l'intégrité électorale, de la liberté religieuse et de la liberté d'expression. C'est vrai que la méthode est habituelle, elle a déjà été appliquée dans d'autres pays ces derniers mois, comme en France, où des responsables qui avaient rencontré des diplomates américains avaient alerté les autorités.
2: Guillaume Nodin pour La Fabrique du Monde.
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8: Bonjour à toutes et à tous, bienvenue à l'écoute de votre matinale. Nous sommes le lundi 27 juillet, il est 8h, passé de quelques secondes, et on est ensemble jusqu'à 9h. On commence en musique, aujourd'hui avec Ezra Forman.

0: Ce matin, dans votre matinale, après la météo et la revue de presse, on va faire un tour au château pour parler d'une des expositions visibles en ce moment et d'une visite insolite autour des traces d'enfermement. Côté cinéma, on parlera d'une des séances sous les étoiles proposées par la maison de l'image, l'affaire Bojarski. Et puis, côté album de la semaine, c'est celui de Fatoumata Diawara qu'on découvre ensemble aujourd'hui. À 8h30, agenda culturel suivi des échos d'Info RC. On parlera de sentiers sonores et de la pièce de Claire Latzag, Germaine ou La Retenue. À 8h45, offre d'emploi et puis on terminera en musique avec Mary in the Junkyard.
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0: Profitez des températures raisonnables du jour car la masse d'air va notablement s'assécher au cours de la journée. Les cumulus resteront plutôt discrets, un peu plus joufflus en montagne. Le mistral soufflera assez fort près du Rhône. Le thermomètre, quant à lui, restera assez stable pour la journée, 19 à 29 degrés en pleine. Et demain, mardi, le soleil brillera sans ombre du matin au soir et ce sur l'ensemble de la région. Tout au plus, un petit cumulus perdu sur les sommets en cours d'après-midi. Peu de vent en perspective et une nette hausse des températures. Il fera très chaud, 33 à 34 degrés attendus l'après-midi.

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1: Mieux protéger la biodiversité sur la planète, ce pacte de paix.
2: On commence cette revue de presse du lundi 27 juillet par bien sûr les incendies en Gironde. La chaleur menace après une cinquième nuit de lutte. Après plusieurs jours de progression ininterrompue de l'incendie, la situation est restée globalement stable dans la nuit de dimanche à lundi, mais les autorités redoutent l'arrivée d'une vague de chaleur. Comme le précise Le Monde aujourd'hui, alors que les flammes se dirigeaient vers Bordeaux, la préfète de Gironde a donné la consigne aux habitants de plusieurs communes de quitter leurs habitations. À l'issue d'une cellule de crise interministérielle réunie vendredi, des renforts militaires ont été envoyés sur place. Le Monde propose un reportage auprès de pompiers épuisés et d'habitants, habitantes désespérés. Des foyers se sont déclarés dans plusieurs autres départements français, notamment dans le Var et en Espagne aussi. Le pays est dévasté par les flammes, la région de Madrid connaît les pires incendies de son histoire. Plusieurs foyers ont même fusionné dans des conditions météo extrêmes. Le chef du gouvernement a déclaré l'état d'urgence et c'est aussi le sujet à la une de Libération aujourd'hui, qui titre « La guerre d'usure », avec un retour du vocabulaire guerrier, reportage avec les pompiers en Gironde, fatigués, parfois désespérés, mais touchés par les élans de solidarité. Demi-misant à Bordeaux, le quotidien de milliers d'évacués. L'État était-il assez préparé, se demande le journal. Et le journal revient aussi sur la situation en Espagne, pas d'union politique face au méga-feu dit « Libération ». À la une de Mediapart aujourd'hui, les maires LFI tentent d'inventer une pratique insoumise du pouvoir. Dans les villes populaires qu'elles dirigent depuis 4 mois, la France insoumise a commencé par ses fondamentaux. Soutien à la Palestine, gratuité des services publics. La suite dépendra notamment de la capacité des nouveaux maires à coopérer avec l'État et les métropoles, ce qui n'est pas une mince affaire. Et à la une du Dauphiné libéré, affaire Delfos sur les quatre traces d'un prêtre pédocriminel. Il aurait agressé sexuellement des dizaines d'enfants en 5 décennies. Des faits qui se seraient déroulés dans le Nord, en Isère ou encore en Ardèche, où le père Jacques Delfos organisait des camps de vacances dans une ancienne ferme agricole. Reportage et témoignages dans les pages de votre journal aujourd'hui. C'est la fin de cette revue de presse, on écoute Altingen.

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1: Le 1er août, à Mézillac, l'association La Myrtille Sauvage d'Ardèche organise, avec le soutien du Parc des Monts d'Ardèche, un marché dédié entièrement à la myrtille sauvage fraîche. Les myrtilles cueillies dans les pentes et les montagnes d'Ardèche seront mises en valeur sous de multiples formes. Confiture, bien sûr, mais aussi cookies, pain d'épices, nectar ou encore tomes de brebis. C'est à découvrir le 1er août à Mézillac. Mais il ne s'agira pas seulement de déguster la perle bleue. Vous pouvez aussi profiter de cette journée pour participer aux randonnées proposées à cette occasion. Deux randonnées pédestres, une première sur le Champ de Mars avec un départ à 8h30 devant l'église de Mézillac, une randonnée d'une distance de 12 km. Il faut vous inscrire, l'inscription est conseillée à 8h au niveau de la place devant l'église de Mézillac. Et puis autre randonnée un peu plus longue, ils l'ont intitulée de la Gluyère à la Myrtille, 16 km. 500 mètres de dénivelé positif cumulé. Le rendez-vous est donné à 7h30 au départ de Marcolles-les-Eaux avec un passage prévu par le marché de la Myrtille à Mézillac, bien sûr. Le départ, plus précisément, c'est au camping de Gourgetou de Marcolles-les-Eaux. Et puis, pour vous restaurer après cette grande randonnée, il y aura bien sûr des stands le midi et dès 19h30 au camping de Gourgetois, Marcolles-les-Eaux, un repas bombine. Côté papilles, vente de myrtilles fraîches prévue à partir de 10h. Et donc, comme on le disait, des confitures, des gelées, des jus, des boissons et des pâtisseries, entre autres, proposées par les producteurs et productrices locaux. Ça sera ça de 10h à 18h ce 1er août à Mézillac.

0: en ce moment au cinéma.
1: C'est ce soir, sous les étoiles, à Saint-Didier sous Aubenas, l'affaire Bojarski de Jean-Paul Salomé.
2: Pas la peine de revenir lundi. Il y a des Français qui m'ont demandé, ils passent en priorité.
3: Liberté, égalité, fraternité.
4: On ne pourra pas vous aider éternellement.
5: Je peux te trouver du travail dans mon entreprise. Ou livraison, ça te dirait ?
6: Papa, Yann est ingénieur.
1: À l'espace Michel Mialon à l'extérieur de la salle polyvalente, vers 21h30, vous êtes invité par la Maison de l'Image et la municipalité de Saint-Didier-sous-Aubenas pour cette séance autour de Jan Bojarski, jeune ingénieur polonais. Il se réfugie en France pendant la guerre. Il y utilise ses dons pour fabriquer des faux papiers pendant l'occupation allemande. Après la guerre, son absence d'état civil français l'empêche de déposer les brevets de ses nombreuses inventions et il est limité à des petits boulots mal rémunérés. Ce jusqu'au jour où un gangster lui propose d'utiliser ses talents exceptionnels pour fabriquer des faux billets.
7: Comment tu t'appelles ?
8: Jan Bojarski.
7: Il paraît que t'as du talent, Yann.
9: 5 ans si tu te fais choper pour des faux papiers, 30 pour des faux billets.
10: Je crois que je n'en ai jamais vu d'aussi réussi.
11: Bouge pas !
12: J'ai une grande nouvelle à vous annoncer. Je m'installe à mon compte.
13: À la vôtre, Monsieur Bojarski.
12: Règle numéro 1, ne pas écouler plus d'un billet par boutique.
14: Ça fera 300 francs. Il est tout neuf, ce billet.
12: Règle numéro 2, rien d'ostentatoire.
13: Merci, papa.
12: Règle numéro 3, la discrétion.
1: Démarre alors pour Jan Bojarski une double vie, et ce à l'insu de sa famille. Très vite, il se retrouve dans le viseur de l'inspecteur Mattei, meilleur flic de France.
15: Bojarski, qu'est-ce que t'as fait ?
16: Contrôle d'identité !
17: Au papier, s'il vous plaît, ouvrez votre valise.
15: Je peux t'aider ?
13: Tu me caches quelque chose ?
10: Avec le mois dernier, on en a encore détecté plus de 2000.
15: Vous savez combien ça nous coûte ? Tu joues à quoi, Suzanne ?
13: Je veux savoir avec qui je vis. T'as déjà perdu tes amis, tu veux aussi perdre tes enfants ? Dis-moi ce que tu fabriques vraiment ici.
10: À la Banque de France, ils sont sur le cul. Ils n'étaient pas censés être infalsifiables.
16: Police !
10: Ça prendra le temps que ça prendra, mais je vais vous arrêter.
12: Quand j'en aurai assez, j'arrêterai de moi-même.
10: Non, vous n'arrêterez jamais, parce que vous ne faites pas ça pour l'argent.
1: L'affaire Bojarski, c'est ce soir en plein air, sous les étoiles, à Saint-Didier-sous-Aubenas et plus précisément à l'espace Michel Mialon. Un coup d'œil rapide sur les prochaines séances proposées par la Maison de l'Image. Demain, mardi 28 juillet, le Champ des Forêts à Genestel, au Château de Croix, et Disclosure Day à Tueil, à la salle La Vesprade, à 20h30. Mercredi 29 juillet à Prades, il y aura une diffusion de Compostelle sur la place de l'école, toujours en plein air. Et à Alba la Romaine, c'est le film Le Champ des Forêts qui sera projeté place Essérick vers 21h30. Du côté du navire, en ce lundi 27 juillet, il y a Des Mignons et des Monstres à 18h, Vaiana à 20h30, de la Comédie Française à 20h45, L'Odyssée à 20h15 en VF, Permis de détruire à 18h en version française sous-titrée SME et à 20h45 sans le sous-titrage, Obsession en VO, c'est à 20h45, film interdit aux moins de 16 ans, La Bataille de Gaulle 2, J'écris ton nom, c'est à 20h30, et enfin La Chaleur passe à 18h.
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1: L'album de la semaine, c'est celui de Fatoumata Diawara. C'est son album probablement le plus personnel. Il y est question de maternité, de transmission, de résilience. Il contient un hommage à son père disparu dont la présence traverse plusieurs chansons. Ce quatrième album, elle l'a composé et arrangé avec Mathieu Chédid, son compagnon de route musicale au long cours. Ils poursuivent un dialogue entre tradition mandingue et production contemporaine. On retrouve dans cet album des guitares très présentes, des textures pop soyeuses et cette signature qui célèbre l'âme malienne s'ouvrant à d'autres sonorités. On écoute Janet aujourd'hui.

0: On écoutait Janet de Fatoumata Diawara. C'est un extrait de son dernier album qui est notre album de la semaine. Vous pouvez donc le retrouver en page d'accueil de notre site inforc.fr. Il est 8h28. Dans quelques instants, on retrouve votre agenda culturel quotidien. Mais juste avant, on écoute Female de Sampa the Great.
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0: L'heure de votre agenda culturel quotidien et pour ce lundi 27 juillet, on commence avec les propositions de l'équipe de médiation sociale de la ville d'Aubenas. Demain, mardi 28 juillet, rendez-vous devant la Maison des Jeunes des Oliviers pour des jeux sportifs entre 18h et 21h. Mercredi 29 juillet, le rendez-vous est à l'Agora du Champ de Mars pour un atelier origami entre 17h et 20h, des activités sur entrée libre et gratuite bien sûr. Les moments comptés, une proposition d'art de laine à Saint-Pierreville dans le cadre de leur saison culturelle tout l'été, les mercredis à 18h30 entre le 22 juillet et le 19 août. Une pause de fin de journée dans un écrin de verdure. Vous profitez de la douce fraîcheur qui s'installe parfois et vous écoutez une histoire, des moments lus, racontés ou contés pour vivre des heures à part. Ce mercredi, c'est à 18h30 à Saint-Pierreville, à Ardelaine. Mercredi 29 juillet, Jazz sur un plateau revient avec Suzy de Nolwenn Tanné. Nolwenn Tanné incarne donc Suzy, un show vibrant entre rock, jazz et poésie à la maison du Clos Saint-Roch à Viviers. C'est à 21h et c'est au tarif de 15€. Jazz sur un plateau, ça continue le lendemain, jeudi 30 juillet à Bourg-Saint-Andéol, avec les Bretons de l'Est qui enflammeront la scène avec un folk festif et énergique, entre air d'Europe revisité et composition originale. Un concert gratuit cette fois, convivial et dansant sur la place de la Concorde à 21h. C'est gratuit donc et c'est à Bourg-Saint-Andéol. Jeudi 30 juillet, soirée quiz à la ferme au restaurant d'Aubenas. Préparez-vous à une soirée pleine de rires, de défis et de bonne humeur avec l'équipe de Goat of Quiz. Touristes curieux, ardéchois, ardéchoises ou véritables passionnés de quiz et de culture générale, cette soirée est faite pour vous. Deux animations quiz inédites autour du thème l'Ardèche et ses festivités, dans une ambiance conviviale, festive et légèrement compétitive. Le rendez-vous est donné au jardin de la ferme à Aubenas dès 19h30 avec un repli prévu à l'intérieur en cas de pluie, mais il ne devrait pas y avoir de soucis. Bar et salon de thé à partir de 14h et restauration possible à partir de 19h. Vendredi 31 juillet, le programme des festivités continue à la ferme avec Vin d'Orient, Parole méditerranéenne. En avant-première du festival Les Contes Écats, Les Contes éclatés, embarqués pour un voyage entre désert, poésie et sagesse populaire avec le conteur Éric Derrien. Au fil des récits et des aventures savoureuses, découvrez un univers où l'humour, l'hospitalité, la tolérance et la liberté de penser se racontent depuis des siècles. C'est toujours à la ferme d'Aubenas, vendredi 31 juillet, dans le jardin à 20h30 et même chose, restauration sur place possible à partir de 19h. La saison continue au pas de côté à Mercué ce samedi 1er août, soirée concert à partir de 20h30 avec Note et son indie pop et Talweg et sa dub Cumbia. L'ouverture des portes est à 19h30, c'est sur prix libre et conscient. Et donc Note, c'est un duo indie folk rock avec une chanteuse guitariste et un batteur claviériste xylophoniste. Parfois tout est dépouillé sur un fil, comme pour mieux entendre le silence. Et parfois ça bouillonne à l'intérieur et ça tape fort. Un duo à retrouver juste avant Talweg, un projet né à la croisée de la musique électronique et acoustique, avec des influences telles que le blues, le dub, la musique électronique progressive et des rythmes ensoleillés. Conçu pour la scène, Talweg associe un set de DJ à des instruments live, À Trois sur scène, c'est un spectacle qui évolue progressivement d'une atmosphère onirique vers une énergie plus intense, dansante et festive, ponctuée d'interludes instrumentaux. Tout ça, c'est au Pas de Côté, à Mercué, samedi 1er août, à partir de 20h30, et c'est à prix libre et conscient. Suite de la programmation du CCAS et du Centre socio-culturel au fil de l'eau, jeudi 30 juillet, concert avec le groupe Deep and Soul. Concert à Pont d'Aubenas, une soirée vibrante au rythme du groove et de la soul, à partager dans une ambiance conviviale et festive sous les étoiles. C'est sur entrée libre. Et puis, suite des activités du Centre socio-culturel au fil de l'eau pour cette semaine, le 31 juillet, Family Kids Park, une journée sensation et glissades aquatiques pour toute la famille, avec un départ prévu du centre social à 14h et un retour vers 19h. Et enfin, samedi 1er août, sortie à Isla Kuldus, une journée pleine de fun et de toboggans, de baignades, de détente et de soleil. Prévoyez pique-nique, maillot de bain, serviette, eau et couvre-chef pour un départ à 10h et un retour vers 18h. Et on termine ainsi notre agenda culturel. On écoute Camilla Sparks, I Like the Noise.
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2: Dans les échos d'InfoRC, ce lundi 27 juillet, on parle de l'œuvre proposée dans le cadre de l'émission Sentier Sonore cette semaine. Il s'agit de Germaine ou la retenue de Claire Latzag. Claire Latzag, c'est une touche-à-tout qui se consacre depuis quelques années maintenant à la création sonore. En 2018, elle se forme et elle réalise une première pièce pour Arte Radio qui s'appelle Le Carnet Russe, que vous pouvez retrouver en ligne. Claire Latzag rejoint ensuite l'école du collectif Transmission, une sorte d'école du son basée à Aubervilliers, et elle y finalise en 2021 son documentaire Germaine ou la retenue, qu'on vous propose d'écouter cette semaine sur les ondes d'InfoRC. Depuis, elle a aussi réalisé une résidence d'auteur de la région Île-de-France au lycée Maurice Utrillo de Stain. Elle y a réalisé un documentaire sonore avec Pauline Blanchet et les élèves de terminale germaniste autour de la transmission de la mémoire des déportés du camp de Buchenwald, dont je vous conseille l'écoute également. Mais aujourd'hui, on parle de Germaine ou la retenue et on écoute tout de suite un extrait de cette pièce. Comment reconstruire la figure d'une grand-mère que l'on n'a pas connue.
3: Ce que je voulais te dire, je ne sais pas si c'est bien placé dans le truc, c'est qu'entre son mariage et son décès, elle a vécu 196 mois, dont 72 de grossesse. Ça, tu n'as pas fait le calcul jamais.
4: Elle avait dit à Tantine Marguerite, elle lui avait dit « Marguerite, je suis encore prise. » Elle avait fait « Oh !» Et vous n'allez pas vous évanouir, qu'elle lui avait dit. Et puis, hop, quelques temps après, y arrivait la tante et donc qui venait s'occuper des enfants pendant que sa mère accouchait. Elle disait « Ah oui, il y avait encore un... Cette nuit, ça a bougé. Ah ben, vous avez un petit frère ou une petite sœur ?»
3: Le matin, mon oncle est venu me chercher pour m'amener voir maman sur son lit de mort. Voilà.
5: Tu sais, le mutisme qu'il y a eu, c'est ce que je dis, le silence qu'il y a eu autour du décès de maman.
2: Comment reconstruire une figure que l'on n'a pas connue quand son souvenir est scellé par un tabou familial depuis sa mort en 1946 ? Entre les on-dit et les non-dits se tisse un récit choral où, peu à peu, l'histoire de Germaine s'éclaire à travers les souvenirs de ses enfants. De nouvelles interrogations font surface et nous renvoient à l'histoire des femmes de son époque. Germaine ou la retenue, c'est une pièce de Claire Latzag à découvrir cette semaine sur les ondes d'InfoRC, jeudi à 20h et dimanche à 16h dans le cadre de l'émission Sentier Sonore.

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accompagner les jeunes de 16 à 25 ans dans leur démarche d'insertion sociale et professionnelle. Vous recevez le public jeune en entretien, établissez le diagnostic avec la personne et accompagnez l'élaboration du parcours d'accès à l'emploi et à l'autonomie. Vous aurez la charge du processus d'accompagnement de jeunes de 16 à 25 ans qui intégreront les différentes modalités d'accompagnement en fonction de leurs besoins. Conception et animation de modules thématiques et d'ateliers, entretiens individuels, maintien des jeunes dans un parcours dynamique d'acquisition et de renforcement des compétences sociales et professionnelles. Vous travaillez en lien avec les partenaires de la mission locale et le monde économique. Vous facilitez la relation entre le jeune et les partenaires, notamment avec les entreprises. Vous assurez aussi la gestion administrative liée au contrat d'accompagnement et vous serez amené à réaliser les tâches suivantes. Donc on le disait, recevoir le public en entretien, individuel ou collectif, établir un diagnostic individuel, informer et aider à l'orientation, accompagner dans des parcours d'insertion, être référent dans un domaine spécifique, mais aussi assurer une veille sur l'activité d'insertion, organiser des réunions techniques internes et externes, mettre en œuvre des projets et représenter la structure à l'extérieur. Au côté profil souhaité, on vous demande 2 ans d'expérience et un bac plus 2 ou équivalent dans le domaine. C'est la mission locale d'Ardèche méridionale qui recrute pour un poste de conseiller-conseillère en insertion à Aubenas.

Mary in the Junkyard, un groupe britannique originaire de Londres. On les compare souvent à Big Thief. Après une session KAXP prometteuse et une tournée américaine en première partie de Wet Leg, ils sortent leur premier album. Il s'appelle Role Model Hermit. Nous, on va écouter New Muscles, un des titres de cet album, un single impeccable alternant entre emphase suspendue et retour dans un tunnel intranquille. C'est Mary in the Junkyard tout de suite sur Info RC.

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1: Merci d'écouter RFI, les 9h à Paris, 7h en temps universel.
2: Andréane Mélard.
1: Et à la une de votre journal, Fabrice Legrier, les incendies qui ravagent la France au cœur d'une série de réunions ce matin.
3: Et la première débute en ce moment même au ministère de l'économie. Autour de la table, les professionnels des secteurs touchés par ces feux dévastateurs. Avant une cellule de crise présidée dans une heure par Emmanuel Macron. Incendie toujours en vigueur en Gironde où la situation est restée globalement stable cette nuit. Des feux toujours actifs aussi dans les Landes, dans le Var, mais aussi chez le voisin espagnol.
1: Aux États-Unis, le TPS arrive à échéance aujourd'hui.
3: Le statut de protection temporaire qui permettait notamment aux Haïtiens de résider et de travailler sur le sol américain. Quelques 330 000 personnes risquent désormais une expulsion. Les détails dans ce journal.
1: On revient aussi dans ce journal sur la mobilisation du parti des cafards en Inde.
3: Symbole du ras-le-bol de la jeunesse indienne, il a fini par faire tomber le ministre de l'Éducation et obtenir une réforme des examens nationaux. Dans quelques minutes, le portrait de celui qui a mené la fronde et secoué le pays. Retour aussi sur les manifestations et les violences xénophobes en Afrique du Sud qui ont entraîné le départ massif de dizaines de milliers de ressortissants étrangers, un coup dur pour l'économie sud-africaine.
1: Une réunion consacrée aux conséquences des incendies en France débute en ce moment même au ministère de l'économie.
3: Bercy qui réunit des professionnels du tourisme, de l'énergie ou encore des assurances. Il s'agit de faire un point sur ces incendies dévastateurs, d'identifier les besoins prioritaires et d'assurer la continuité de l'activité économique dans les territoires touchés. Dans une heure, Emmanuel Macron réunira lui tous les ministres concernés par cette crise. Tandis que sur le terrain, l'incendie qui se situe aux portes de Bordeaux n'est toujours pas maîtrisé, mais la situation est restée globalement stable cette nuit. C'est en tout cas ce qu'a indiqué la préfète de Gironde ce matin après plusieurs jours de progression ininterrompue. Des milliers de pompiers et militaires sont toujours sur le front, d'autant qu'une nouvelle vague de chaleur et des vents secs sont attendus dans le nord-ouest de la France. Un feu hors norme, imprévisible, qui reste à une quinzaine de kilomètres de la métropole bordelaise et qui a ravagé près de 42 000 hectares depuis mercredi. 220 000 personnes ont dû être évacuées, 240 habitations détruites. Un peu plus au sud, dans les Landes, l'incendie autour de Biscarrosse est mieux contenu, mais là non plus toujours pas fixé. 3600 hectares et 198 bâtiments brûlés, commerçants et habitants qui sont un peu plus loin en front de mer ont été très solidaires avec leurs voisins sinistrés. Mais en pleine saison touristique, ils ressentent bien les conséquences de ces incendies, car la ville est à moitié vide. Sarah Krakowicz.
4: Lorsque les premiers évacués de l'intérieur des terres de Biscarrosse sont arrivés en bord de mer, Aude, patronne d'un restaurant avec son mari, a pris soin d'eux.
5: Des plaides aux familles qui étaient dans leur voiture avec les enfants, des cafés, de l'eau, des prises de courant pour qu'ils rechargent leur téléphone pour donner des nouvelles à leur famille. On a fait ce qu'on a pu à notre échelle. Voilà, et après, tout s'est déserté.
6: Vous allez avoir des pertes financières ?
5: Ah ben nous, on va avoir de grosses pertes financières, n'étant pas directement impactés par les incendies. En revanche, c'est vrai que nous serons, entre guillemets, les naufragés oubliés, parce que n'étant pas directement impacté, on a quand même une énorme perte. On ne sait pas si on pourra garder tous nos employés, donc voilà.
6: Ça vous fait peur ?
5: Très.
4: En face s'élève la grande roue de la ville, entièrement vide. Jacques y travaille depuis plusieurs étés. Il est lui aussi désespéré.
7: Il n'y a pas d'autre mot, c'est la catastrophe. Voilà, on ne voit personne. Et hier, à 9h, on était fermé. Ce qui se comprend, en fait.
4: Plus loin, Frédéric tient un commerce d'accessoires de plage et de décoration. Il tente de rester positif.
8: On ne peut pas faire grand-chose. On reste ouvert quoi qu'il arrive. Moi, c'était hors de question que je reste fermé parce qu'il faut quand même maintenir une activité. Bah, déjà pour nous, moralement. On espère quand même que ça va rapidement se remplir. Des amis qui ont perdu des maisons, qui ont perdu des entreprises, qui ont brûlé. Bon, voilà, nous, on va faire une mauvaise saison. On fera les comptes à la fin.
4: Plus d'une centaine de maisons ont été détruites à Biscarrosse depuis le début des incendies. Une vingtaine de commerces ont été touchés. Mais hier, dimanche, 5000 habitants ont été autorisés à rentrer chez eux. Sarah Krakowicz, Biscarrosse, RFI.
3: Incendie dans les Landes, en Gironde, mais aussi dans le Var, où le feu est contenu malgré des reprises attisées par le Mistral. Des foyers toujours actifs également en Corse et dans les Hautes-Alpes. Tandis qu'en Espagne, une petite lueur d'espoir, avec un retour à domicile envisagé pour certains évacués après les incendies de la région de Madrid, une fois que les conditions de sécurité seront réunies, même si les feux restent non maîtrisés pour le moment. Au total, plus de 60 000 personnes ont dû être mises à l'abri.
1: Dans dans l'actualité également, l'homme soupçonné d'avoir foncé sur la foule réunie pour la marche des fiertés samedi soir à Berlin en Allemagne a été abattu hier.
3: Il avait été localisé en fin de journée dans l'ouest de la capitale allemande. Il s'est alors précipité vers les agents avec une arme blanche. La police a donc ouvert le feu, identifié comme un jeune islamiste radicalisé. Il était connu des services de renseignement. Une personne est décédée samedi soir, une trentaine d'autres ont été blessés.
1: Le TPS, le statut de protection temporaire accordé aux Haïtiens, doit expirer ce lundi aux États-Unis.
3: Décision de Donald Trump annoncée dès l'année dernière et que la Cour suprême a validée le 25 juin. Des centaines de milliers d'Haïtiens travaillaient dans des secteurs clés sur le sol américain, la santé ou encore l'aide à la personne, et se préparent désormais à être expulsés vers un pays en proie à la violence des gangs et qui compte déjà près d'1,5 million de déplacés. François-Damien Bourgerie.
9: Avec la fin du TPS, ce sont quelque 330 000 Haïtiens qui risquent désormais d'être arrêtés à tout moment par l'ICE, la police de l'immigration. Alors certaines ont déjà pris les devants, comme l'explique Jadina Ngustave, avocate des affaires et membre d'une association d'avocats haïtiens.
10: Certaines personnes ont choisi de s'auto-expulser. Elles partent parce qu'elles ne veulent pas subir l'humiliation d'être arrêtées et déportées par l'ICE et déposées n'importe où. Car l'ICE n'est pas obligé de les ramener en Haïti. Elle peut littéralement les déposer n'importe où où l'on accepte de les accueillir.
9: Se pose aussi la question cruciale des enfants nés sur le sol états-unien et qui en ont donc la nationalité. Nathalie Cotrino est chercheuse à Human Rights Watch.
11: Il s'agit surtout de savoir, en cas de séparation familiale, ce qu'ils peuvent faire pour leurs enfants. Par exemple, s'ils peuvent les placer sous la tutelle de quelqu'un qui a une situation légale plus stable aux États-Unis, premièrement, et deuxièmement, s'ils veulent demander, en cas de détention, que leurs enfants soient envoyés avec eux et sinon, avec qui ils vont les laisser.
9: Autant de questions auxquelles s'ajoute la peur d'être envoyé dans un pays plongé dans une crise aux multiples visages.
3: François-Damien Bourgerie.
1: En Inde, la mobilisation historique de la jeunesse a fini par payer.
3: Et désormais, le gouvernement est à pied d'œuvre afin de réformer et de sécuriser les examens nationaux après des fraudes massives. Fraude que dénonçait le parti des cafards qui a fini par avoir la tête du ministre de l'Éducation qui a démissionné. À l'origine de cette mobilisation, on trouve un homme, Abhijit Dibke. C'est lui qui a déclenché la contestation depuis les États-Unis avant de venir bousculer le pouvoir de Narendra Modi dans la rue. Abdullah Erali.
12: Le cri de ralliement d'Abhijit Dibke a fait trembler le pouvoir. Deux mois plus tôt, ce diplômé de Boston lançait son mouvement depuis les États-Unis en réaction aux propos d'un haut magistrat sur les chômeurs.
13: Ça m'a vraiment outré. Comment le chef de la justice, le garant de la Constitution, peut-il nous traiter de cafards et de parasites juste pour avoir donné notre avis ?
12: Blessé par cette injure, ce spécialiste des relations publiques répond par l'absurde. Il crée le Parti des cafards. La boutade sur Instagram attire 26 millions d'abonnés en quelques semaines.
13: J'étais sous le choc, puis j'ai cherché à comprendre et j'ai réalisé à quel point la frustration des jeunes était immense.
12: Fort de ce succès, le jeune homme rentre en Inde pour porter la colère dans la rue. À Delhi, des milliers d'étudiants le rejoignent autour d'un idéal indien.
13: Notre idéologie, c'est la constitution indienne. On suit Ambedkar, Gandhi et Nehru. Et pour moi, il n'y a pas de plus grande idéologie que cela.
12: Après 37 jours de mobilisation, le jeune leader a quitté New Delhi pour retrouver ses proches dans le Maharashtra. Abdullah Erali, New Delhi, RFI.
1: En Afrique du Sud, Fabrice, des craintes pour l'économie liées au départ massif de dizaines de milliers de ressortissants étrangers.
3: Ressortissants qui fuient les manifestations et les violences xénophobes et désormais donc des craintes de pénurie de main-d'œuvre, notamment dans le secteur agricole où ils sont pourtant essentiels. Dans ce contexte, Mamoloko Kubayi, ministre de la Justice, qui préside le comité interministériel sur la migration, annonce la création d'un groupe de travail, groupe chargé d'évaluer l'impact de ces vagues de départ sur l'économie sud-africaine.
14: So we've asked.
15: Eh bien, nous avons demandé au ministre du Commerce et de l'Industrie, au ministre de l'Agriculture ou encore du Tourisme de mener une analyse rigoureuse fondée sur des informations fiables d'ici deux semaines en concertation avec les secteurs concernés, les employeurs et les entreprises du pays pour comprendre quel est l'impact. Et cet impact ne concerne pas uniquement les personnes qui ont quitté le pays. Nous souhaitons également vérifier les données auprès du secteur du tourisme pour établir si nous faisons face à une baisse de la fréquentation touristique. Il s'agira donc d'une analyse globale pour évaluer l'effet réel sur notre économie en termes de contribution au produit intérieur brut au cours d'un trimestre ou d'une période donnée, car nous reconnaissons que le dernier trimestre a été particulièrement difficile.
3: Propos recueillis par Valentin Hugues. Et face à ce contexte de violence xénophobe en Afrique du Sud, le Ghana vient de lancer une nouvelle opération de rapatriement pour 1000 de ses ressortissants.
1: L'ancien président du Honduras, Juan Orlando Hernández, de retour dans son pays hier.
3: Il avait été condamné en 2024 à 45 ans de prison aux États-Unis pour trafic de drogue et avait finalement été gracié par Donald Trump en décembre dernier. Juan Orlando Hernández a donc regagné le Honduras hier, accueilli en héros par ses partisans dès son arrivée à l'aéroport. Un retour qui suscite aussi de fortes inquiétudes dans une société encore marquée par ses 8 années de pouvoir, marquée notamment par de très nombreuses atteintes aux droits humains. Marie Griffon.
14: 5000 personnes, drapeau bleu et blanc, ballon à la main, réunis sur le tarmac de l'aéroport pour accueillir l'ex-président. Certains exultent de joie comme Alfredo.
16: Un immense merci au président des États-Unis, Donald Trump, de nous avoir ramené un Hondurien, un fils du Honduras.
14: Remercier Donald Trump et surtout répéter que Juan Orlando Hernández n'a jamais été un narcotrafiquant.
17: Le président Trump a compris qu'il avait été victime d'une injustice. Tous ceux qui ont accusé le président Juan Orlando Hernández étaient les mêmes criminels que Juan Orlando Hernández lui-même avait envoyé en prison aux États-Unis.
14: Dans les tribunes, les Honduriens écoutent attentivement le discours de l'ex-président.
18: Il fallait que je rende au Honduras la paix et la tranquillité.
14: Parmi eux, l'ancienne ambassadrice en France, Yvonne Bonilla. Pour elle, ce retour est l'occasion de redorer l'image du Honduras.
19: Mon message, que Honduras, maintenant, c'est un pays de paix.
14: Plus qu'un accueil, ce retour évoque davantage un meeting de campagne.
20: Enfin, nous avons retrouvé notre président, de nouveau avec nous. Et 1000 fois encore, nous le choisirons comme président.
14: Gracié aux États-Unis, mais au Honduras, Juan Orlando Hernández est attendu devant la justice le 3 août prochain pour le détournement présumé de 2 millions d'euros. Marie Griffon, Tegucigalpa RFI.
3: Et c'est la fin de ce journal. Place à la suite de RFI Matin avec vous, Andréane Mellard.
1: Merci beaucoup Fabrice Le Grillet, 9h12 à Paris. Tout de suite, c'est la revue de presse internationale. Avec Frédéric Couteau et à la une, comment lutter contre les méga-feux ?
21: Forêts en flammes, ruines noircies, pompiers en action, habitants hagards, les photos se suivent et se ressemblent ce matin dans la presse européenne. C'est le plus grand incendie de notre histoire, s'exclamait le pays à Madrid et il continue de faire rage. Le feu qui embrase la province d'Avila aux portes de la capitale espagnole a déjà ravagé 50 000 hectares. En France, relève le Parisien, plusieurs incendies massifs sont toujours en cours dans le sud, dans les Landes, le Var, en Gironde également, où le feu continue de se diriger vers Bordeaux. Plus de 250 000 personnes ont pour l'heure été évacuées dans l'Hexagone.
1: Alors le feu fascine et terrorise, pointe le Figaro.
21: Devant le spectacle des flammes immenses qui forment une danse macabre entre les arbres, chacun se sent tout petit et hypnotisé à la fois. L'homme a conquis l'espace, vaincu bien des maladies, il a créé une intelligence plus efficace que la sienne, mais devant cet élément, le feu, comme devant l'eau, les inondations ou la terre, les séismes, il est soudain ramené à sa simple mesure. Que pèse-t-il devant la nature déchaînée ? Il n'est pas de taille, au moins à court terme. Alors, sommes-nous impuissants ? S'interroge le Figaro. Les incendies de l'été ont de quoi faire réfléchir. 90% des départs de feu sont d'origine humaine, imprudence, inconséquence et hélas aussi parfois acte volontaire d'un pyromane. Les conséquences écologiques, économiques, humaines sont dramatiques. Tous les coupe-feu et tous les accès à l'eau resteront dérisoires si chacun ne prend pas conscience d'une chose, s'exclame le Figaro. La beauté et la richesse des régions françaises sont entre nos mains, pas seulement celles des pouvoirs publics, les nôtres.
1: Que se passera-t-il après, s'interroge justement Libération.
21: Saurons-nous prendre la mesure de cet événement estival 2026 ? Ou bien est-ce que le cœur, qui entonnera comme d'habitude un plus jamais ça, sera vite étouffé par les chants des sirènes qui préféreront repartir comme en 40 ? L'humeur politique n'incite pas à être optimiste, soupire le journal, sur la capacité de nos dirigeants à penser les évolutions rendues nécessaires par un tel événement. L'humeur est plutôt à la conservation, voire à la réaction et au repli. pas top pour penser un avenir différent. Et une deuxième question enfonce ce clou un brin pessimiste, poursuit Libération. Elle concerne cette question justement, ce savoir-faire français quand il s'agit de gérer l'urgence, cette même machine administrative, ce même appareil d'État si efficace depuis 4 jours dans la gestion de l'urgence, seront-ils aussi précieux quand il faudra penser le changement ?
1: Un changement qui est absolument nécessaire, vital même, estime dans les colonnes du Monde la philosophe Cynthia Fleury et le maire de Saint-Médard en Jalles, près de Bordeaux, Stéphane Delpera-Vincent.
21: Les incendies qui frappent aujourd'hui le massif des Landes ne sont pas seulement des incendies climatiques, écrivent-ils. Ils interrogent un modèle historique. Cette immense forêt, la plus vaste forêt plantée d'Europe, est une œuvre humaine autant qu'un paysage naturel. Elle est le produit d'une histoire économique, d'un choix d'aménagement, d'une manière de concevoir le territoire. Ce qui brûle aujourd'hui n'est donc pas seulement une forêt, pointent les deux auteurs, mais une manière d'habiter le territoire qui n'est plus possible.
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Césaire, coupe la musique. Écoute ça. Il y a des volcans qui se meurent, il y a des volcans qui demeurent. Il y a des volcans qui ne sont là que pour le vent, il y a des volcans fous. Il y a des volcans ivres à la dérive. Il y a des volcans qui vivent en meute et patrouillent. Il y a des volcans dont la gueule émerge de temps en temps, véritable chien de la mer. Il y a des volcans qui se voilent la face toujours dans les nuages. Il y a des volcans vautrés comme des rhinocéros fatigués dont on peut palper la poche galactique. Il y a des volcans pieux qui élèvent des monuments à la gloire des peuples disparus. Il y a des volcans vigilants, des volcans qui aboient, montant la garde au seuil du kraal des peuples endormis. Il y a des volcans fantasques qui apparaissent et disparaissent. Ce sont je, les Muriens. Il ne faut pas oublier ceux qui ne sont pas les moindres, les volcans qu'aucune dorsale n'a jamais repérés et dont la nuit les rancunes se construisent. Il y a des volcans dont l'embouchure est à la mesure exacte de l'antique déchirure. Aimé Césaire.

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3: On commence cette revue de presse du lundi 27 juillet par bien sûr les incendies en Gironde. La chaleur menace après une cinquième nuit de lutte. Après plusieurs jours de progression ininterrompue de l'incendie, la situation est restée globalement stable dans la nuit de dimanche à lundi, mais les autorités redoutent l'arrivée d'une vague de chaleur. Comme le précise Le Monde aujourd'hui, alors que les flammes se dirigeaient vers Bordeaux, la préfète de Gironde a donné la consigne aux habitants de plusieurs communes de quitter leurs habitations. À l'issue d'une cellule de crise interministérielle réunie vendredi, des renforts militaires ont été envoyés sur place. Le Monde propose un reportage auprès de pompiers épuisés et d'habitants, habitantes désespérés. Des foyers se sont déclarés dans plusieurs autres départements français, notamment dans le Var et en Espagne aussi. Le pays est dévasté par les flammes, la région de Madrid connaît les pires incendies de son histoire. Plusieurs foyers ont même fusionné dans des conditions météo extrêmes. Le chef du gouvernement a déclaré l'état d'urgence et c'est aussi le sujet à la une de Libération aujourd'hui, qui titre « La guerre d'usure », avec un retour du vocabulaire guerrier, reportage avec les pompiers en Gironde, fatigués, parfois désespérés, mais touchés par les élans de solidarité. Demi-mise à Bordeaux, le quotidien de milliers d'évacués. L'État était-il assez préparé, se demande le journal. Et le journal revient aussi sur la situation en Espagne, pas d'union politique face au méga-feu dit « Libération ». À la une de Mediapart aujourd'hui, les maires LFI tentent d'inventer une pratique insoumise du pouvoir. Dans les villes populaires qu'elles dirigent depuis 4 mois, la France insoumise a commencé par ses fondamentaux. Soutien à la Palestine, gratuité des services publics. La suite dépendra notamment de la capacité des nouveaux maires à coopérer avec l'État et les métropoles, ce qui n'est pas une mince affaire. Et à la une du Dauphiné libéré, affaire Delfos, sur les traces d'un prêtre pédocriminel. Il aurait agressé sexuellement des dizaines d'enfants en 5 décennies. Des faits qui se seraient déroulés dans le Nord, en Isère ou encore en Ardèche, où le père Jacques Delfos

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2: Envie d'évasion gustative, alors rendez-vous en Sud Ardèche. Alors attention, danger, vos papilles vont être mises à rude épreuve. Terroir aux mille saveurs et en couleurs. Pont d'Arc Ardèche se hume, se déguste, se savoure sans modération. Omniprésente, la vigne façonne les paysages et les vignerons cultivent au fil des saisons savoir-faire et savoir-vivre. Les oliviers lumineux et la lavande nous rappellent que nous sommes en Ardèche méridionale, moulin à huile, domaine d'oléiculture et champs bleus colorant finement le paysage au début de l'été. La truffe mystérieuse et le miel sont également présents, des produits à retrouver sur les étals de nombreux marchés, aux côtés des fruits et légumes de saison des producteurs locaux. Charcuterie et fromage compléteront idéalement ce pique-nique que vous pourrez composer. Restaurants, bistrots de pays ou table d'hôtes permettent aussi de déguster le territoire avec délice. À découvrir bien évidemment les vins du Sud Ardèche, alors rendez-vous au musée Néovinum. Vous pourrez également déguster la truffe noire d'Ardèche qui est à découvrir sur le marché de Ruonce et bien sûr le fromage de chèvre et des fameux picodons d'Ardèche.

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3: Dans le cadre d'une résidence artistique intitulée Ce qui compte, menée par le collectif Bolnodac au lycée agricole d'Aubenas, les élèves de terminale SAPAT, service aux personnes et animation des territoires, ont exploré la solidarité à travers une immersion à la ressourcerie Trimaran. Aujourd'hui, nous vous proposons le portrait d'une de ces personnes qui redonne vie aux objets.
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7: Ce jeune homme brun aux yeux noirs n'a pas l'air très heureux. Il ne sourit pas et ne parle pas tellement. Si je pouvais être un objet, je serais une peluche de la taille d'un oreiller. Une peluche car elle reçoit de l'affection, des câlins et elle est à l'écoute. Cette phrase montre la douceur cachée derrière ses yeux sombres. Discuter avec Nasreddine était agréable. C'est un jeune homme intéressant qui a l'air cultivé. D'ailleurs, il parle trois langues. L'anglais, le français et l'arabe. Il aurait voulu être prof d'histoire. C'était son rêve. Malheureusement, il a abandonné. Après un parcours général, il a intégré une fac à Montpellier, mais par manque d'argent pour payer son logement, il a dû abandonner ses études. Ce qui est étonnant car il semble déterminé. Tous les matins, il se lève et vient travailler à contre-cœur, même s'il s'entend très bien avec ses collègues. Il travaille ici pour le confort que lui permet son salaire. C'est la seule chose qui compte pour lui. D'ailleurs, il le dit. Je me contente du minimum, mon cocon, la santé, etc. Par son cocon, il entend son chez lui, pas celui de ses parents. Nasreddine est issu d'une famille de 3 frères et 8 sœurs. Je me suis donc dit qu'après une enfance mouvementée, il tient peut-être beaucoup à son calme. Il est si simple, pourtant j'ai l'impression qu'il a été marqué par la vie. Durant notre discussion, j'ai essayé de creuser son passé pour trouver la faille, sûrement due à ma sensibilité. Moi, je n'aurais pas pu quitter mon pays pour un autre sans en rester marqué. Lui est né en Algérie et a quitté son pays à 15 ans pour rejoindre Marseille, là où il a vécu durant 5 ans. Puis il la rejoint en montagne où il s'ennuie. Il dit qu'il n'y a rien à faire ici. Pourtant, il nous confie que sa couleur préférée est le vert, car c'est la couleur de la nature. Tout au long de l'échange, Nasreddine est très taquin et profite de n'importe quelle situation pour nous faire des blagues. Il est très curieux et se permet même de nous retourner les questions. Durant l'interview, je me suis retrouvée en lui car il analyse beaucoup les comportements des gens. Il passe par la psychologie, trouvant par exemple un traumatisme d'enfance pour justifier une réaction d'aujourd'hui. Il est même décrit comme le psy dans son groupe d'amis, nous dit-il. On trouve également de la douceur et de la joie de vivre en lui dans le fait que ses vacances de rêve sont à Miami et qu'il aime beaucoup sortir la nuit, avec de la musique dans les oreilles. Lorsqu'il me dit ça, je pense que ce jeune homme a besoin d'être dans sa bulle. Il ne supporte pas l'autorité. Lorsqu'on lui demande ce qui compte vraiment pour lui, il répond « être utile et j'ai besoin de la relation à l'autre, découvrir de nouvelles personnes et discuter avec elles ».
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1: Salut omnes.
2: Bonjour à tous.
1: Zoé, Maïna et Eline, élèves latinistes de 4e au collège La Ségalière, vous ont présenté l'Instant Mytho, votre émission consacrée aux mythes et légendes de l'Antiquité. Odier, aujourd'hui, nous parlerons de la célèbre déesse Diane ou Artemis pour les Grecs.
3: Diane Artemis est la déesse de la chasse, de la nature, de la guerre, de la nuit et des animaux. Elle est née sur l'île de Lélos. Elle est censée vivre sur le mont Olympe, mais elle préfère vivre dans la forêt pour être entourée des animaux et les protéger. Dotée du pouvoir de provoquer des épidémies ainsi que de celui de guérir, elle est la cause des morts subites et du mal des femmes qui accouchent.
2: Elle a pour objet totem un arc qui lui permet de chasser, un carquois, un croissant de lune et des flèches en argent. Elle a aussi pour symbole le cerf, le chien de chasse, le noyer et le cèdre ainsi que son animal favori la biche. Elle en a cinq, la cinquième vit en liberté dans les collines de Cérénie et personne n'a le droit de lui faire du mal car elle est protégée par la déesse.
3: Cette chasseresse est la fille de Zeus et de Leto. Zeus séduit Leto en se métamorphosant en un sublime taureau blanc pour ne pas déclencher la colère d'Héra Junon, sa femme très jalouse.
1: Cependant, Héra Junon découvre la tromperie de son mari et interdit à Leto d'accoucher sur le sol solide, la forçant à trouver refuge sur l'île flottante de Délos où elle enfantera finalement deux jumeaux. Apollon, Phébus et Artémis Diane.
2: Une merveille du monde lui est dédiée, le temple d'Artémis situé en Éphèse qui est aujourd'hui en Turquie. Pillé par une expédition de Goths venue de la mer Noire en 262, il a aussi été endommagé par des tremblements de terre, mais deux colonnes sont encore visibles aujourd'hui. Alors qu'il était considéré dans l'Antiquité comme la quatrième merveille du monde, les citoyens d'Éphèse considéraient également Artémis Diane comme la protectrice de leur ville.
1: Gratias vobis agimus.
2: Nous vous remercions
1: et vous donnons rendez-vous pour un prochain épisode de l'Instant Mytho présenté par les élèves latinistes du collège La Ségalière de l'Argentière. Ou à l'été.
2: Au revoir.
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5: On commence cette revue de presse du lundi 27 juillet par bien sûr les incendies en Gironde. La chaleur menace après une cinquième nuit de lutte. Après plusieurs jours de progression ininterrompue de l'incendie, la situation est restée globalement stable dans la nuit de dimanche à lundi, mais les autorités redoutent l'arrivée d'une vague de chaleur. Comme le précise Le Monde aujourd'hui, alors que les flammes se dirigeaient vers Bordeaux, la préfète de Gironde a donné la consigne aux habitants de plusieurs communes de quitter leurs habitations. À l'issue d'une cellule de crise interministérielle réunie vendredi, des renforts militaires ont été envoyés sur place. Le Monde propose un reportage auprès de pompiers épuisés et d'habitants, habitantes désespérés. Des foyers se sont déclarés dans plusieurs autres départements français, notamment dans le Var et en Espagne aussi. Le pays est dévasté par les flammes, la région de Madrid connaît les pires incendies de son histoire. Plusieurs foyers ont même fusionné dans des conditions météo extrêmes. Le chef du gouvernement a déclaré l'état d'urgence et c'est aussi le sujet à la une de Libération aujourd'hui, qui titre « La guerre d'usure », avec un retour du vocabulaire guerrier, reportage avec les pompiers en Gironde, fatigués, parfois désespérés, mais touchés par les élans de solidarité. Demi-misant à Bordeaux, le quotidien de milliers d'évacués. L'État était-il assez préparé, se demande le journal. Et le journal revient aussi sur la situation en Espagne, pas d'union politique face au méga-feu dit « Libération ». À la une de Mediapart aujourd'hui, les maires LFI tentent d'inventer une pratique insoumise du pouvoir. Dans les villes populaires qu'elles dirigent depuis 4 mois, la France insoumise a commencé par ses fondamentaux. Soutien à la Palestine, gratuité des services publics. La suite dépendra notamment de la capacité des nouveaux maires à coopérer avec l'État et les métropoles, ce qui n'est pas une mince affaire. Et à la une du Dauphiné libéré, affaire Delfos, sur les traces d'un prêtre pédocriminel. Il aurait agressé sexuellement des dizaines d'enfants en 5 décennies. Des faits qui se seraient déroulés dans le Nord, en Isère ou encore en Ardèche, où le père Jacques Delfos organisait des camps de vacances dans une ancienne ferme agricole. Reportage et témoignages dans les pages de votre journal aujourd'hui. C'est la fin de cette revue de presse, on écoute Altingen.

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1: Le centre social et culturel Au fil de l'eau propose tout l'été des rendez-vous familiaux. Le 28 juillet, marché nocturne à Valses-les-Bains. Le centre social propose un départ à 18h et un retour vers 21h pour flâner dans les rues animées de Valses-les-Bains entre artisans et ambiance festive. Vous pouvez prévoir un pique-nique si besoin. Le 30 juillet, concert avec le groupe Deep and Soul à 20h30 à Pont d'Aubenas. Une soirée vibrante au rythme du groove et de la soul à partager dans une ambiance conviviale et festive sous les étoiles. Family Kids Park, c'est un rendez-vous proposé le 31 juillet. Journée sensation et glissade aquatique pour toute la famille. À prévoir pour cette sortie, maillot de bain, serviette, crème solaire, couvre-chef et eau. Le départ, ce sera à 14h et un retour est prévu vers 19h. Et enfin, le 1er août, sortie à Isla Cool 12 avec un départ à 10h et un retour vers 18h. C'est une journée pleine de fun et de toboggans, baignade, détente et soleil qui vous attend. Pique-nique, maillot de bain, serviette, eau et couvre-chef à prévoir. Pour toute activité, si vous avez envie d'y participer, il faudra vous inscrire auprès du centre social et culturel Au fil de l'eau. Je vous donne le numéro, c'est le 04 75 35 06 89. 75 35 06 89. Les inscriptions et les paiements sont établis selon le quotient familial et nécessitent une adhésion au centre social Au fil de l'eau.
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2: Le 1er août, à Mézillac, l'association La Myrtille Sauvage d'Ardèche organise, avec le soutien du Parc des Monts d'Ardèche, un marché dédié entièrement à la myrtille sauvage fraîche. Les myrtilles cueillies dans les pentes et les montagnes d'Ardèche seront mises en valeur sous de multiples formes. Confiture, bien sûr, mais aussi cookies, pain d'épices, nectar ou encore tomes de brebis. C'est à découvrir le 1er août à Mézillac. Mais il ne s'agira pas seulement de déguster la perle bleue. Vous pouvez aussi profiter de cette journée pour participer aux randonnées proposées à cette occasion. Deux randonnées pédestres, une première sur le Champ de Mars avec un départ à 8h30 devant l'église de Mézillac, une randonnée d'une distance de 12 km. Il faut vous inscrire, l'inscription est conseillée à 8h au niveau de la place devant l'église de Mézillac. Et puis autre randonnée un peu plus longue, ils l'ont intitulée de la Gluyère à la Myrtille, 16 km. 500 mètres de dénivelé positif cumulé. Le rendez-vous est donné à 7h30 au départ de Marcolles-les-Eaux avec un passage prévu par le marché de la Myrtille à Mézillac, bien sûr. Le départ, plus précisément, c'est au camping de Gourgetou de Marcolles-les-Eaux. Et puis, pour vous restaurer après cette grande randonnée, il y aura bien sûr des stands le midi et dès 19h30 au camping de Gourgetois, Marcolles-les-Eaux, un repas bombine. Côté papilles, vente de myrtilles fraîches prévue à partir de 10h. Et donc, comme on le disait, des confitures, des gelées, des jus, des boissons et des pâtisseries, entre autres, proposées par les producteurs et productrices locaux. Ça sera de 10h à 18h ce 1er août à Mézillac.

0: en ce moment au cinéma.
1: C'est ce soir, sous les étoiles, à Saint-Didier sous Aubenas, l'affaire Bojarski de Jean-Paul Salomé.
2: Pas la peine de revenir lundi. Il y a des Français qui m'ont demandé, ils passent en priorité.
3: Liberté, égalité, fraternité.
4: On ne pourra pas vous aider éternellement.
5: Je peux te trouver du travail dans mon entreprise. Ou livraison, ça te dirait ?
6: Papa, Yann est ingénieur.
1: À l'espace Michel Mialon à l'extérieur de la salle polyvalente, vers 21h30, vous êtes invité par la Maison de l'Image et la municipalité de Saint-Didier-sous-Aubenas pour cette séance autour de Yann Bojarski, jeune ingénieur polonais. Il se réfugie en France pendant la guerre. Il y utilise ses dons pour fabriquer des faux papiers pendant l'occupation allemande. Après la guerre, son absence d'état civil français l'empêche de déposer les brevets de ses nombreuses inventions et il est limité à des petits boulots mal rémunérés. Ce jusqu'au jour où un gangster lui propose d'utiliser ses talents exceptionnels pour fabriquer des faux billets.
7: Comment tu t'appelles ?
8: Yann Bojarski.
7: Il paraît que t'as du talent, Yann.
9: 5 ans si tu te fais choper pour des faux papiers, 30 pour des faux billets.
10: Je crois que je n'en ai jamais vu d'aussi réussi.
11: Bouge pas !
8: J'ai une grande nouvelle à vous annoncer. Je m'installe à mon compte.
12: À la vôtre, monsieur Bojarski.
8: Règle numéro 1, ne pas écouler plus d'un billet par boutique.
13: Ça fera 300 francs. Il est tout neuf, ce billet.
8: Règle numéro 2, rien d'ostentatoire.
12: Merci, papa.
8: Règle numéro 3, la discrétion.
1: Démarre alors pour Yann Bojarski une double vie, et ce à l'insu de sa famille. Très vite, il se retrouve dans le viseur de l'inspecteur Mattei, meilleur flic de France.
14: Bojarski, qu'est-ce que t'as fait ?
15: Contrôle d'identité !
16: Au papier, s'il vous plaît, ouvrez votre valise.
8: Je peux t'aider ?
12: Tu me caches quelque chose ?
10: Et que le mois dernier, on en a encore détecté plus de 2000.
8: Vous savez combien ça nous coûte ? Tu joues à quoi, Suzanne ?
12: Je veux savoir avec qui je suis. T'as déjà perdu tes amis, tu veux aussi perdre tes enfants ? Dis-moi ce que tu fabriques vraiment ici.
10: À la Banque de France, ils sont sur le cul. Ils n'étaient pas censés être infalsifiables.
15: Police !
10: Ça prendra le temps que ça prendra, mais je vais vous arrêter.
8: Quand j'en aurai assez, j'arrêterai de moi-même.
10: Non, vous n'arrêterez jamais, parce que vous ne faites pas ça pour l'argent.

0: L'affaire Bojarski, c'est ce soir en plein air, sous les étoiles, à Saint-Didier-sous-Aubenas et plus précisément à l'espace Michel Mialon. Un coup d'œil rapide sur les prochaines séances proposées par la Maison de l'Image. Demain, mardi 28 juillet, le Chant des Forêts à Genestel, au château de Croix, et Disclosure Day à Tueil, à la salle La Vesprade, à 20h30. Mercredi 29 juillet à Prades, il y aura une diffusion de Compostelle sur la place de l'école, toujours en plein air. Et à Alba la Romaine, c'est le film Le Chant des Forêts qui sera projeté place Essérick vers 21h30. Du côté du navire, en ce lundi 27 juillet, il y a Des Mignons et des Monstres à 18h, Vaiana à 20h30, de la Comédie Française à 20h45, L'Odyssée à 20h15 en VF, Permis de détruire à 18h en version française sous-titrée SME et à 20h45 sans le sous-titrage, Obsession en VO, c'est à 20h45, film interdit aux moins de 16 ans, La Bataille de Gaulle 2, J'écris ton nom, c'est à 20h30, et enfin La Chaleur passe à 18h.
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0: L'album de la semaine, c'est celui de Fatoumata Diawara. C'est son album probablement le plus personnel. Il est question de maternité, de transmission, de résilience. Il contient un hommage à son père disparu, dont la présence traverse plusieurs chansons. Ce quatrième album, elle l'a composé et arrangé avec Mathieu Chédid, son compagnon de route musicale au long cours. Ils poursuivent un dialogue entre tradition mandingue et production contemporaine. On retrouve dans cet album des guitares très présentes, des textures pop soyeuses et cette signature qui célèbre l'âme malienne s'ouvrant à d'autres sonorités. On écoute Djané aujourd'hui.

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1: Vous écoutez RFI, les midis à Paris, 10h en temps universel. Et le journal vous est présenté par Karine Bellicha. Bonjour Karine.
2: Bonjour Laurence, bonjour à tous. À la une, il y a moins de foyers actifs sur le front des incendies dans le sud-ouest de la France. Une accalmie qui s'annonce très provisoire. Le retour des fortes chaleurs dès demain inquiète des pompiers déjà épuisés. Le gouvernement français est en première ligne face à la question des moyens des services de secours et de l'indemnisation des sinistrés et des entreprises impactées. Le front iranien est calme, pas de frappe américaine pour la troisième nuit consécutive. Pause stratégique ou subie, l'administration Trump redoute l'effet de la guerre sur les Américains, appelé aux urnes en novembre. Et puis Olivier Prond dresse le bilan du Tour de France cycliste qui s'est achevé hier à Paris sur un cinquième sacre de Tadej Pogacar. En France, les oppositions interpellent l'exécutif sur la situation dramatique sur le front des incendies, estimant que les moyens des pompiers terrestres et aériens ne sont pas suffisants. Pointons notamment le manque d'avions Canadair disponibles. Maud Bréjon, la porte-parole du gouvernement, estime qu'il s'agit d'une polémique grossière et que les moyens de lutte contre les incendies ont massivement augmenté ces 10 dernières années. Par ailleurs, le gouvernement a annoncé des mesures en faveur des sinistrés et pour aider les entreprises. Alexis Bédu, bonjour.
3: Bonjour Karine, bonjour à tous.
2: Des milliers d'entreprises ont dû stopper leur activité.
3: Oui, près de 13 000 entreprises évacuées rien qu'en Gironde. Elles ne peuvent pas mener une activité normale. Roland Lescure, le ministre de l'économie, a donc reçu ce matin à Paris les représentants des opérateurs économiques locaux, l'occasion de leur faire plusieurs annonces, notamment négociées avec les assurances.
4: En temps normal, on a 5 jours pour déclarer un sinistre à sa compagnie d'assurance. Toutes les compagnies d'assurance se sont mises d'accord pour que ce délai soit porté au minimum jusqu'au 31 août. Donc j'allais dire pas de panique, quand vous êtes dans la galère face à un enjeu d'urgence extrêmement importante, vous aurez le temps de déclarer votre sinistre.
3: Les assureurs prendront en charge les frais de relogement de toutes les personnes déplacées, que leur logement ait été endommagé ou non. Les entreprises de tourisme ont également pris leur part, assure Serge Papin, ministre des petites et moyennes entreprises.
5: Toute l'évacuation qui s'est faite des touristes a été prise en compte par les grands acteurs, les grands opérateurs. On encourage aussi évidemment tous les touristes à ne pas venir maintenant dans les zones concernées. On est sur une saison touristique qui était très bien partie. Évidemment, ça nous touche beaucoup de voir que là, ça va perturber, bien sûr, dans ces zones-là, l'activité touristique.
3: Voilà, pas plus d'annonces chiffrées pour l'instant, mais ce qu'il faut savoir, Karine, c'est que la Gironde est un des départements, des 5 départements les plus fréquentés de France pendant les grandes vacances d'été. Après les incendies dans la même zone, il y a 4 ans, la fréquentation touristique avait immédiatement chuté d'environ 40%.
2: Alexis Bédu, sur le terrain, après plusieurs journées de progression ininterrompue, il y a moins de foyers actifs depuis la nuit dernière, mais le feu n'est pas pour autant fixé. Et cette petite accalmie s'annonce très provisoire car les prévisions météo inquiètent. Les températures très élevées dès demain pourraient de nouveau nourrir les brasiers, alors que 42 000 hectares ont déjà été ravagés par les flammes. Des flammes qui se situent désormais à 15 km de l'agglomération de Bordeaux, la grande métropole régionale, noyé sous une fumée orange. Les pompiers sont épuisés. Beaucoup ne dorment que 4 heures par nuit depuis près d'une semaine, retournant jour après jour au front face à des feux gigantesques et incontrôlables. La fatigue devient intense et le manque de moyens se fait sentir. Pour Bruno Ménard, secrétaire général du syndicat des sapeurs-pompiers de France, il faudra tirer les enseignements de cette crise majeure.
6: C'est la minorité silencieuse qui commence à parler et à dire la même chose que les professionnels. On manque de moyens. Pour vous donner un ordre d'idée, chiffré, il y a 27 ans, il y avait autant de sapeurs-pompiers volontaires et professionnels qu'il y en a aujourd'hui. Néanmoins, en 27 ans, il y a eu une augmentation de 50% d'intervention, c'est-à-dire qu'on devrait doubler les effectifs. Tous les jours, voire quasiment toutes les heures, j'ai des appels de sapeurs-pompiers volontaires qui me disent « on est sur quelque chose d'exceptionnel, on n'arrive pas à faire face, on est fatigué, on est crevé, on n'en peut plus, on essaye de tenir et c'est dangereux pour nous ». Et nous sommes fin juillet. Les effectifs sont déjà crevés, comme s'ils avaient terminé la saison. Et aujourd'hui, il faut gérer l'urgence. Demain, en septembre 2026, il va falloir se mettre tous autour de la table. Je sais qu'il y a quelque chose de prévu au niveau de l'Élysée. Et se dire vraiment les choses. Qu'est-ce qu'on veut faire demain pour notre sécurité civile ?
2: Bruno Ménard, secrétaire général du syndicat des sapeurs-pompiers de France, interrogé par Juliette Pietraszewski. Les habitants ne sont pas autorisés pour le moment à regagner leur domicile dans le sud-ouest de la France, alors qu'en Espagne, certains évacués de la région de Madrid pourront revenir dans leur maison aujourd'hui. Premier signe d'amélioration sur le terrain, les incendies ont ralenti leur progression, même si là aussi le feu n'est toujours pas maîtrisé. Le président ukrainien est à Londres aujourd'hui pour rencontrer le Premier ministre Andy Burnham. L'entrevue aura lieu sur une base navale. Volodymyr Zelensky veut conclure avec les Britanniques un accord sur les drones. L'ambition de Kiev est de créer une grande usine pour la fabrication de ces engins sans pilote au Royaume-Uni, direction ensuite les États-Unis pour tenter d'obtenir de Donald Trump davantage de missiles américains Patriot, très efficaces dans l'interception des missiles balistiques russes. Mais les stocks sont limités après des semaines de guerre au Moyen-Orient. Une baisse des stocks qui explique peut-être la pause des frappes américaines en Iran. Thèse du New York Times notamment, que dément l'administration Trump, affirmant vouloir laisser une chance à la diplomatie. Une accalmie qui pourrait aussi s'expliquer par la perspective des élections de mi-mandat prévues en novembre, 5 mois quasiment jour pour jour après le début de la guerre contre l'Iran. Les Américains restent toujours confrontés à des prix de l'essence très élevés, même si les cours du pétrole sont en forte baisse aujourd'hui et pourraient sanctionner le Parti républicain dans les urnes. Reportage de Gwendal Lavina à New York.
7: Sur cette route très fréquentée, deux stations-service se font face. Les prix sont identiques parmi les moins chers de New York. Le gallon d'essence, presque 4 litres, est vendu à $3,98, $1,30 de plus qu'avant la guerre. Monique garde donc l'œil sur le compteur du prix.
8: Je suis dégoûtée. Les Américains souffrent vraiment et c'est stressant. Je fais moins souvent le plein et je cherche la station la moins chère. Et puis j'essaye de prendre un peu plus les transports en commun, mais tout le monde ne peut pas le faire.
7: C'est le cas de Martins, chauffeur de taxi qui fait le plein tous les jours. Depuis le début de la guerre, il gagne jusqu'à $400 de moins chaque mois.
9: C'est incroyable. Chaque jour, l'essence augmente de 2 ou 3 centimes. Mais le prix de nos courses est encadré, donc on ne peut rien faire. C'est notre salaire qui prend. C'est très dur.
7: À la pompe d'à côté, Daryl n'est pas très optimiste.
10: On n'a pas le choix, mais je ne sais pas combien de temps on va pouvoir tenir. Tout ça, c'est de la faute de Trump, et on ne sait jamais ce qui nous attend ensuite.
7: Selon un récent sondage, 46% des Américains déclarent que le prix de l'essence aura des conséquences sur leur vote lors des élections de mi-mandat en novembre. Gwendal Lavina, New York. RFI.
2: Et dans le détroit d'Ormuz, c'est le statu quo pour le moment. Le blocus continue. Clap de fin hier dimanche à Paris sur les Champs-Élysées en passant par les rues de Montmartre pour le Tour de France cycliste. Dernière étape remportée à l'arraché par le Néerlandais Mathieu Van Der Poel. Un tour sans surprise, une fois encore dominé par Tadej Pogacar. Alors que faut-il retenir de cette édition 2026? La réponse avec Olivier Pron.
11: Retenir que Pogacar est le roi du peloton, bien sûr, intouchable du début à la fin, supérieur en tout à sa main. 5 fois titré désormais comme Anquetil, Merckx, Hino et Indurain avant lui. Phénoménal et propre, jusqu'à preuve du contraire. Retenir que Remco Evenepoel, le Belge, fait un sacré beau dauphin, même à près de 7 minutes de Poggi et sans Vingegaard qui a chuté à l'entame de la 3e semaine. Constater aussi sur ce tour que la nouvelle génération est là, prête à la bagarre. Le Mexicain Isaac Del Toro, 22 ans, 3e et meilleur jeune, juste devant Paul Sexas. Le Français, 4e pour son premier Tour de France. À 19 ans, on n'avait pas vu ça depuis près de 100 ans. Rendez-vous est pris pour l'avenir. Le Lyonnais à l'étoffe. Retenir aussi que 3 Français figurent dans le top 10. Sexas, donc, Martinez, 5e, Gegat, 10e. De quoi faire oublier ou pas que pour la 3e fois de l'histoire du Tour, soit 123 ans, aucun tricolore n'a remporté d'étape. Ne pas oublier que le roi des Alpes et des grimpeurs est Richard Carapaz, l'équatorien. 2 victoires en 3 jours. Se souvenir enfin de la joie des gens. Sur le bord des routes, des centaines de milliers venus en famille profiter d'un spectacle gratuit. Olivier Pron sur les Champs-Élysées, RFI.
2: Place désormais au Tour de France, femme qui s'élancera de Suisse dès le week-end prochain. Voilà, c'est la fin de ce journal. Merci de l'avoir suivi. Tout de suite, c'est 8 milliards de voisins avec Emmanuel Bastide. Bonjour Emmanuel.
12: Bonjour Karine Bellicha. Prochain journal dans 50 minutes chez 8 milliards de voisins. On parle du corps aussi, mais pas du sport, de la danse classique. À tout de suite.
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0: C'est l'heure de votre agenda culturel quotidien et pour ce lundi 27 juillet, on commence avec les propositions de l'équipe de médiation sociale de la ville d'Aubenas. Demain, mardi 28 juillet, rendez-vous devant la Maison des Jeunes des Oliviers pour des jeux sportifs entre 18h et 21h. Mercredi 29 juillet, le rendez-vous est à l'Agora du Champ de Mars pour un atelier origami entre 17h et 20h, des activités sur entrée libre et gratuite bien sûr. Les moments comptés, une proposition d'art de laine à Saint-Pierreville dans le cadre de leur saison culturelle tout l'été, les mercredis à 18h30 entre le 22 juillet et le 19 août. Une pause de fin de journée dans un écrin de verdure. Vous profitez de la douce fraîcheur qui s'installe parfois et vous écoutez une histoire, des moments lus, racontés ou comptés pour vivre des heures à part. Ce mercredi, c'est à 18h30 à Saint-Pierreville, à Ardelaine. Mercredi 29 juillet, Jazz sur un plateau revient avec Suzy de Nolwenn Taney. Nolwenn Taney incarne donc Suzy, un show vibrant entre rock, jazz et poésie à la maison du Clos Saint-Roch à Viviers. C'est à 21h et c'est au tarif de 15€. Jazz sur un plateau, ça continue le lendemain, jeudi 30 juillet à Bourg-Saint-Andéol avec les Bretons de l'Est qui enflammeront la scène avec un folk festif et énergique entre air d'Europe revisité et composition originale. Un concert gratuit cette fois, convivial et dansant sur la place de la Concorde à 21h. C'est gratuit donc et c'est à Bourg-Saint-Andéol. Jeudi 30 juillet, soirée quiz à la ferme au restaurant d'Aubenas. Préparez-vous à une soirée pleine de rires, de défis et de bonne humeur avec l'équipe de Goat of Quiz. Touristes curieux, ardéchois, ardéchoises ou véritables passionnés de quiz et de culture générale, cette soirée est faite pour vous. Deux animations quiz inédites autour du thème l'Ardèche et ses festivités, dans une ambiance conviviale, festive et légèrement compétitive. Le rendez-vous est donné au jardin de la ferme à Aubenas dès 19h30 avec un repli prévu à l'intérieur en cas de pluie, mais il ne devrait pas y avoir de soucis. Bar et salon de thé à partir de 14h et restauration possible à partir de 19h. Vendredi 31 juillet, le programme des festivités continue à la ferme avec Vin d'Orient, Paroles méditerranéennes. En avant-première du festival Les Contes éclatés, embarquez pour un voyage entre désert, poésie et sagesse populaire avec le conteur Éric Derrien. Au fil des récits et des aventures savoureuses, découvrez un univers où l'humour, l'hospitalité, la tolérance et la liberté de penser se racontent depuis des siècles. C'est toujours à la ferme d'Aubenas, vendredi 31 juillet, dans le jardin à 20h30 et même chose, restauration sur place possible à partir de 19h. La saison continue au pas de côté à Mercué ce samedi 1er août, soirée concert à partir de 20h30 avec Not et son indie pop et Talweg et sa dub Cumbia. L'ouverture des portes est à 19h30, c'est sur prix libre et conscient. Et donc Note, c'est un duo indie folk rock avec une chanteuse guitariste et un batteur claviériste xylophoniste. Parfois tout est dépouillé sur un fil, comme pour mieux entendre le silence. Et parfois ça bouillonne à l'intérieur et ça tape fort. Un duo à retrouver juste avant Talweg, un projet né à la croisée de la musique électronique et acoustique, avec des influences telles que le blues, le dub, la musique électronique progressive et des rythmes ensoleillés. Conçu pour la scène, Talweg associe un set de DJ à des instruments live. À trois sur scène, c'est un spectacle qui évolue progressivement d'une atmosphère onirique vers une énergie plus intense, dansante et festive. ponctué d'interludes instrumentaux. Tout ça, c'est au pas de côté, à Mercuée, samedi 1er août, à partir de 20h30, et c'est à prix libre et conscient. Suite de la programmation du CCAS et du Centre socio-culturel au fil de l'eau, jeudi 30 juillet, concert avec le groupe Deep and Soul. Concert à Pont d'Aubenas, une soirée vibrante au rythme du groove et de la soul, à partager dans une ambiance conviviale et festive sous les étoiles. C'est sur entrée libre. Et puis, suite des activités du Centre socio-culturel au fil de l'eau pour cette semaine, le 31 juillet, Family Kids Park, une journée sensation et glissades aquatiques pour toute la famille, avec un départ prévu du centre social à 14h et un retour vers 19h. Et enfin, samedi 1er août, sortie à Isla Kuldus, une journée pleine de fun et de toboggans, de baignades, de détente et de soleil. Prévoyez pique-nique, maillot de bain, serviette, eau et couvre-chef pour un départ à 10h et un retour vers 18h. Et on termine ainsi notre agenda culturel. On écoute Camilla Sparks, I Like the Noise.
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2: Dans les échos d'Info RC, ce lundi 27 juillet, on parle de l'œuvre proposée dans le cadre de l'émission Sentier Sonore cette semaine. Il s'agit de Germaine ou la retenue de Claire Latzag. Claire Latzag, c'est une touche-à-tout qui se consacre depuis quelques années maintenant à la création sonore. En 2018, elle se forme et elle réalise une première pièce pour Arte Radio qui s'appelle Le Carnet Russe, que vous pouvez retrouver en ligne. Claire Latzag rejoint ensuite l'école du collectif Transmission, une sorte d'école du son basée à Aubervilliers, et elle y finalise en 2021 son documentaire Germaine ou la retenue qu'on vous propose d'écouter cette semaine sur les ondes d'Info RC. Depuis, elle a aussi réalisé une résidence d'auteur de la région Île-de-France au lycée Maurice Utrillo de Stain. Elle y a réalisé un documentaire sonore avec Pauline Blanchet et les élèves de terminale germaniste autour de la transmission de la mémoire des déportés du camp de Buchenwald, dont je vous conseille l'écoute également. Mais aujourd'hui, on parle de Germaine ou la retenue et on écoute tout de suite un extrait de cette pièce « Comment reconstruire la figure d'une grand-mère que l'on n'a pas connue ?»
3: Ce que je voulais te dire, je ne sais pas si c'est bien placé dans le truc, c'est qu'entre son mariage et son décès, elle a vécu 196 mois, dont 72 de grossesse. Ça, tu n'as pas fait le calcul, jamais. Voilà.
4: Elle avait dit à tantine Marguerite, elle lui avait dit « Marguerite, je suis encore prise. » Elle avait fait « Oh !» Et vous n'allez pas vous évanouir, qu'elle lui avait dit. Et puis, hop, quelques temps après, y arrivait la tante, et donc qui venait s'occuper des enfants pendant que sa mère accouchait. Elle disait « Ah oui, il y avait encore un... Cette nuit, ça a bougé. Ah ben, vous avez un petit frère ou une petite sœur ?»
3: Le matin, mon oncle est venu me chercher pour m'amener voir maman sur son lit de mort. Voilà.
5: Tu sais, le mutisme qu'il y a eu, c'est ce que je dis, le silence qu'il y a eu autour du décès de maman.
2: Comment reconstruire une figure que l'on n'a pas connue quand son souvenir est scellé par un tabou familial depuis sa mort en 1946. Entre les on-dit et les non-dits se tisse un récit choral où, peu à peu, l'histoire de Germaine s'éclaire à travers les souvenirs de ses enfants. De nouvelles interrogations font surface et nous renvoient à l'histoire des femmes de son époque. Germaine ou la retenue, c'est une pièce de Claire Latzag à découvrir cette semaine sur les ondes d'Info RC, jeudi à 20h et dimanche à 16h dans le cadre de l'émission Sentier Sonore.

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2: Bonjour et bienvenue dans cette chronique dédiée au CFA de l'ANAS, le CFA André Fargier de l'ANAS. Aujourd'hui, place à la gourmandise. Bonjour Nicolas.
3: Bonjour.
2: Alors tu vas nous parler, toi, puisque tu es formateur en pâtisserie au CFA, tu vas nous parler des formations proposées aux passionnés de sucré.
3: Oui, alors vous avez au CFA de l'ANAS, on forme les jeunes pâtissiers. On a le CAP pâtissier, on a le certificat de spécialisation de pâtisserie boutique et le cuisinier en dessert de restaurant aussi. Voilà, on a trois diplômes, dont un en 2 ans et les 2 autres en 1 an seulement.
2: Alors, ce sont des formations qui permettent d'acquérir un véritable savoir-faire reconnu dans tout le milieu professionnel. On peut commencer par le CAP pâtissier. En quoi consiste ce CAP ?
3: Alors, on va apprendre toutes les bases de la pâtisserie, savoir s'organiser, savoir travailler proprement, l'hygiène. On a plus de 60 bases en pâtisserie, on en a quand même un petit peu. On va apprendre à faire les pâtes, toutes les pâtes feuilletées, les pâtes brisées, les pâtes à choux, les pâtes levées, les croissants, les brioches, les tartes, les entremets, les... Il y en a tellement. Le chocolat, le travail du chocolat, le travail un peu du sucre aussi. Donc on va vraiment faire tout ça pendant les 2 ans.
2: Donc c'est une formation technique,
3: tout à fait.
2: Artistique on peut dire aussi. Le certificat de spécialisation après le CAP, comment on peut se spécialiser ?
3: Alors, il a changé cette année, donc c'est un nouveau diplôme, c'est-à-dire qu'en fin de compte, on va travailler beaucoup plus sur la finition des entremets, des tout petits entremets. On va faire des glaces, on va faire tout ce qui est des parfaits glacés qui se perdent un petit peu, les croquembouches qui est une pièce montée. Donc on va travailler beaucoup plus ces produits-là. Ils vont faire un buffet, ils vont être capables de faire un buffet entièrement de dessert, de A à Z, avec les décors, le sucre, le chocolat, la pâte d'amande, tout.
2: Et après ces formations, quelles sont les possibilités d'emploi ?
3: Alors dans la région, il y en a beaucoup, puisqu'en fait, quand vous avez les pâtisseries artisanales, vous avez les restaurants, il y a tout ce qui est saisonnier aussi, les glaciers, donc recherchent beaucoup dans le milieu. Vous avez aussi les grandes surfaces qui recherchent des pâtissiers pour fabriquer, c'est la fabrication qui n'est pas tout à fait la même. Et puis après, il y a tout ce qui est à l'étranger, puisqu'en fait, quand on en demande beaucoup de pâtissiers français et beaucoup demandés sur la place internationale.
2: Pour conclure, que diriez-vous à un jeune qui envisage une carrière en pâtisserie ?
3: Alors d'être minutieux, d'être savoir compter, parce que faut apprendre à compter, avoir du goût aussi, et d'être surtout tenace, parce que c'est quand même un métier un petit peu dur. Hein, on travaille tôt le matin, par contre on peut toujours sortir quand même, c'est pas un problème, on peut toujours avoir une vie à côté, il faut être passionné.
2: Ouais. Où peut-on se renseigner pour en savoir plus ? Comment on s'inscrit ?
3: Alors, vous pouvez contacter le CFA donc avec le téléphone le 04 75 36 16 00. Et il y a aussi le site web. Et venir directement nous rencontrer sur place. Vous pouvez venir voir les profs ainsi que tout ce qui est l'équipe administrative.
2: Voilà. Merci Nicolas.
3: Merci.
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3: Bonjour, bienvenue dans le magazine Mosaïque. Nous sommes Youssef et Charlotte du lycée Marcel Gimond en stage à Info RC. Aujourd'hui, nous recevons Alexandre Pasquieron de Faumervaux, un doctorant du projet Paris. Bonjour.
4: Bonjour.
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8: Pouvez-vous vous présenter ?
4: Bien sûr. Alexandre de Faumervaux, comme vous l'avez dit, je suis doctorant sur le projet Paris. Alors, assez particulier, hein. Ma thèse, elle est financée par l'ADAPI 07 et je suis un salarié de la communauté 360. Je reviendrai peut-être un peu plus loin sur ce que ça signifie. Et j'effectue ma thèse donc à l'Université de Grenoble, c'est une thèse en géographie. Mais pas vraiment à l'Université de Grenoble, c'est dans une petite antenne rurale qui se situe à Mirabel. Je ne sais pas si vous voyez Mirabel en Ardèche. Et voilà.
8: Et depuis combien de temps ?
4: Depuis juin 2024.
3: D'où êtes-vous originaire ?
4: Moi, je suis né ici. Hein. Je suis un pur produit albenacien. Je suis né à l'hôpital, à la clinique d'Aubenas. Même pas à l'hôpital, non, à la clinique d'Aubenas. À l'époque, la clinique du Vivarais n'était pas au même endroit. Je ne sais pas si je peux encore vraiment me considérer comme ardéchois, parce que j'ai passé 17 ans à Lyon. C'est encore aujourd'hui la majorité de mon existence. Donc j'ai encore des raisonnements très très urbains.
8: Quand vous étiez adolescent, quel métier vouliez-vous faire ?
4: Je pense que j'ai voulu faire une tonne de trucs quand j'étais adolescent, mais peut-être que le premier truc sérieux que j'ai vraiment voulu faire, c'était professeur de philosophie. Ce que j'ai fait, au lycée Marcel Gimond d'ailleurs aussi un petit peu, et puis pas mal à Lyon. Ouais, c'était ça mes volontés adolescentes en tout cas.
3: Pendant combien de temps vous avez enseigné à Gimond et pourquoi avez-vous arrêté ?
4: Alors, à Gimond, j'y ai pas enseigné longtemps, j'ai fait un remplacement, c'était un mois. Et puis en fait, après, je suis parti parce qu'on me proposait un poste d'enseignant à Lyon, sur lequel je suis resté 2 ou 3 ans, c'était en lycée agricole à l'Institut Sandard. C'est plutôt un travail aussi que j'ai commencé parce que moi, je suis un pur produit de l'enseignement public. Je viens pas spécialement d'un milieu intellectuel et je me sentais endetté envers l'école réellement. Et pour payer ma dette, il fallait que j'aille travailler pour eux. Mais je suis jamais resté plus de 3 ans quelque part. J'ai un peu la bougeotte et moi, mon rêve de gosse, c'était de faire un doctorat aussi. Ce qui est pas un métier, hein, c'est un diplôme. Mais j'ai surtout aussi arrêté dans cette optique-là et puis parce que je voulais retrouver d'autres composantes dans mes futurs travaux.
8: On vous a présenté en tant que doctorant. Pouvez-vous nous expliquer ce statut ?
4: C'est intéressant ça comme question parce que c'est un statut très particulier. C'est-à-dire que, par exemple, si c'est un contrat qui est de droit public, ce n'est pas mon cas, mais encore la majorité des contrats, du moins en sciences humaines, le sont, vous êtes en même temps un salarié de l'université et en même temps un étudiant. Vous êtes un étudiant parce que le statut de doctorant, c'est que vous êtes en train d'acquérir le grade de docteur, celui que vous obtiendrez à la fin de votre thèse. Donc là-dessus, en fait, c'est une formation, mais c'est une auto-formation. On se forme soi-même à la recherche. On ne suit pas des cours comme ça peut être de la licence au master ou même au lycée. Et en même temps, bah, on est un salarié de l'université, on a des charges de cours à donner. On a de la recherche à faire pour l'université et un tas de tâches plus ou moins intéressantes qui sont inhérentes au travail d'universitaire.
8: Et quel genre de recherche avez-vous fait ?
4: Alors actuellement, ma thèse, elle porte sur l'inclusion des personnes en situation de handicap dans et par les pratiques sportives avec un terrain spécifique qui est la ruralité ardéchoise. Avec encore un tout petit truc spécifique, c'est qu'on a annexé Montélimar. On fait du triathlon en terrain de recherche au club de Montélimar Triathlon. Mais c'est pas tout ce que j'ai fait en recherche. Quand je vivais à Lyon, je faisais de la recherche en sciences humaines à l'hôpital de la Croix-Rousse, où on travaillait sur l'amélioration des expériences patients à travers la compréhension du récit de maladie des personnes qui étaient en attente de greffe hépatique, donc de greffe du foie, et qui avaient été greffés aussi. Donc on les voyait en pré-greffe et post-greffe pour leur poser des questions sur leur histoire de maladie, pour mieux comprendre ce que c'était que le parcours type tel qu'il est vécu par le patient, et pour amener de la complexité parfois dans le récit du médecin. Ce type de recherche, je suis très tourné vers le médical ou le médico-social.
3: Quelle étude avez-vous suivi après le bac ?
4: Après le bac ? Alors, mon bac, je l'ai effectué au lycée Pierre-Brossolette à Villeurbanne, donc à Lyon, enfin à côté de Lyon. Juste après, je suis parti à la faculté de philosophie à Lyon 3, et j'y suis resté 7 ans. Je suis un pur produit de la fac de philo, enfin, j'ai commencé par faire ma licence, un début de master de philosophie très général et un master de philosophie appliquée au champ sanitaire et social, plus sanitaire que social d'ailleurs, donc tout ce qui était philosophie de la médecine par exemple.
8: Après tant d'études, vous n'avez pas hâte d'arriver dans le monde du travail ?
4: Alors, en bon prof, je vais te répondre en deux parties. Déjà, la première, mon parcours d'études est décousu. C'est-à-dire que tout le long de mes études, j'ai travaillé pour les financer. Je vivais seul dans mon appartement à Lyon. J'étais un petit peu aidé par mes parents, mais ça suffisait pas ni à payer le loyer, ni à remplir mon frigo. Donc pendant tout ce temps, j'ai été assistant d'éducation. C'est ceux que vous connaissez pour vous embêter un peu et que vous appelez surveillant ou pion. Voilà, j'ai fait ça pendant 6 ans. Ça m'a permis de les financer, surtout en internat. Très pratique en internat pour ça. Donc là-dessus, en fait, je travaillais déjà. Après mes études, j'ai été prof. Enfin, après mon master, j'ai été prof du vrai travail. Et puis surtout, au moment où je voulais retrouver une composante santé dans mon travail, qui était aussi en lien avec mes études, là, je suis devenu responsable de la politique du handicap à l'Agence régionale de santé, à la délégation départementale de l'Ardèche, où je m'occupais, pas tout seul, avec un service et un chef de pôle, de mettre en œuvre toute la politique publique du handicap sur le département ardéchois. Ce qui est chouette en plus quand on vient d'ici, parce que c'est un département qui me tient vraiment à cœur, c'est chez moi, il y a un lien identitaire avec ce département. Alors, en même temps, j'ai envie de te dire, toujours plus ou moins travailler, le statut de doctorant, tu travailles en même temps, enfin c'est aussi un travail et en même temps une recherche. Donc je me sens pas éloigné du monde du travail, loin s'en faut. Mais sur la question la plus intéressante là-dessus, je trouve, c'est pourquoi ce serait une fin en soi ? Pourquoi est-ce qu'on devrait languir d'aller au travail, de rentrer dans une logique métro, boulot, dodo ? Est-ce que c'est vraiment une façon de s'épanouir ? Vous verrez, quand vous ferez de la philosophie en terminale, on vous fera toujours cette éternelle dissertation. Est-ce que le travail rend libre ? Et moi, je n'ai jamais réussi à passer honnêtement la deuxième partie. Le travail, c'est un truc d'esclave, par essence. C'est quelque chose qui fait souffrir. Et franchement, si on vous donnait votre salaire pour pas le faire, soyons honnêtes, on le ferait pas.
8: Passons à un autre domaine. Commençons par votre projet Paris et votre participation à l'association ADAPI 07. Qu'est-ce que Paris et ADAPI signifient ?
4: Alors, si vous parlez des acronymes, là aussi ça va être assez intéressant. Donc Paris, vous avez remarqué qu'il n'y a pas de S. C'est écrit comme un Paris. Et c'est Parasport, Ruralité, Inclusion. C'est tout le projet qui est porté par ce qu'on appelle le Collab 360 chez nous. Mais d'abord, je vais peut-être vous parler de l'ADAPI, ce sera un petit peu plus clair comme ça. L'ADAPI, on est dans un cas où l'acronyme, c'est devenu le nom. Parce que si je vous définis l'acronyme, vous allez voir qu'il y a un problème. Techniquement, ADAPI, ça signifie Association départementale des amis et parents d'enfants inadaptés. Qui se dit plein terme, qui se dit plus pour parler de personnes en situation de handicap et de déficience intellectuelle, là, précisément. C'était une association qui était très tournée vers ça. Chez nous, l'ADAPI 07, donc, il gère des établissements qui accueillent des personnes en situation de handicap. Je pense à des IME, Institut Médico-Éducatif. Donc là, ça va être l'école pour ceux qui ne peuvent pas aller à l'école, qui ont besoin d'un milieu plus sécurisé et sécurisant. Des ESAT, des endroits où seules des personnes en situation de handicap travaillent et ne peuvent pas être licenciées. Et où la question de la productivité est amoindrie. Et d'autres types d'établissements, des foyers d'hébergement, des endroits où peuvent vivre des personnes en situation de handicap qui ont besoin quand même d'un encadrement, ou foyer de vie s'ils ont besoin d'un encadrement médical. Voilà, l'ADAPI, elle gère tout ce genre d'établissements-là. C'est l'une des plus grosses associations d'Ardèche sur ces questions. C'est un des plus gros organismes gestionnaires d'Ardèche, certainement avec Bethany et Lapage. Vous avez peut-être entendu parler. Ensuite, dans chaque département, on trouve depuis 2020 un truc qui s'appelle la communauté 360. Dans les départements où il y a une métropole type le Rhône, il y en a deux, peut-être même plus en Ile-de-France. C'est-à-dire que vous avez une communauté 360 pour Lyon et une communauté 360 pour le reste du Rhône. Qu'est-ce que c'est que la communauté 360 ? La communauté 360, c'est un truc qui a été mis en place après le Covid et c'est quelque chose de merveilleux. Pourquoi ? Parce que vous êtes une personne en situation de handicap. Vous avez un risque de rupture de parcours de soins ou scolaire. Vous vous sentez isolé, vous n'avez pas de solution, qu'elle soit institutionnelle, ou de travail, ou de projet, des choses qui mènent à l'exclusion sociale, à la communauté 360, vous pouvez les appeler, et ils vous aideront à établir un parcours qui puisse être institutionnel, mais ça peut être un autre parcours de vie, à trouver du travail, ou, c'est mon travail là-bas, à trouver une solution sportive, si ce que vous voulez c'est faire du sport, mais vous ne savez pas ce que vous pouvez faire, et vous ne savez pas où vous pouvez en faire. Ça, c'est aussi une possibilité, ou même mieux. On a, et on paye quelqu'un pour ça, et ça c'est beau, vous allez voir la magie du service public. Vous êtes une personne en situation de handicap. On va dire, toi. Toi, ton rêve, c'est de traverser les steppes de Mongolie à cheval. On va dire ça. Eh bah, tu sais pas comment faire, mais à la communauté 360, tu peux trouver quelqu'un, une assistante projet de vie, du nom de Manon actuellement, qui va t'aider à monter ce projet, qui va t'aider à réaliser ton rêve de traverser les steppes de Mongolie à cheval. Ça, c'est communauté 360. Le génie de l'Ardèche, ça a été d'y adosser un laboratoire qu'on appelle le Collab 360. C'est un laboratoire d'innovation médico-sociale. Dans ce laboratoire-là, en fait, on trouve essentiellement une docteure en géographie du nom de Valérie qui va s'occuper de réunir les problématiques du territoire. C'est-à-dire qu'une personne qui rencontre une problématique territoriale peut saisir le Collab à travers la personne de Valérie. Exemple simple, pour que ce soit très clair. Laurent Billot, donc le directeur service et développement actuel de l'ADAPI 07, avait rencontré le problème de l'accès au sport des personnes en situation de handicap. Mais attends, c'est quand même dingue. À chaque fois qu'on leur propose de faire du sport, on leur propose ça sur des horaires qui sont pas en communauté avec les autres. On leur dit, ouais, vas-y, viens, mais de 10h à 11h le lundi. Sur des horaires où il n'y a que des personnes handicapées, quoi. Il y a quand même un problème. Ce problème-là est territorial. Bon, on a des gens qui veulent faire du sport, qui veulent faire du sport en mixité. On ne leur propose pas ça. Bon, il a saisi le Collab 360 pour dire on a cette problématique-là. Comment est-ce qu'on peut permettre aux personnes en situation de handicap de faire du sport avec n'importe qui ? Et sur le territoire des choix, est-ce que c'est plus compliqué en ruralité ? On a réuni des gens, plein de gens, pour travailler sur cette question, d'abord intellectuellement, dedans des acteurs du sport, des acteurs du médico-social, des personnes concernées, parce qu'on ne peut pas réfléchir aux solutions pour les personnes en situation de handicap sans les personnes en situation de handicap elles-mêmes, des personnes du milieu associatif, plein de gens, pour se dire qu'est-ce qu'on va monter comme expérimentation pour essayer de mettre ça en œuvre sur le territoire. Et ça a pris la forme de Paris, c'est-à-dire une recherche doctorale et 6 clubs en Drôme-Ardèche, parce qu'on a juste Montélimar dans la Drôme, hein, où on fait du triathlon, mais on fait également de l'escalade à Vallon-Pont d'Arc, du cirque à Joyeuse, du kayak au Pouzin, du vélo à Annonay et de la randonnée à Burzay. On couvre assez bien le territoire ardéchois avec une petite zone blanche sur Aubenas, où là on va proposer des expérimentations de sport en mixité, en dit valide, toujours en mixité. Le but, c'est pas de faire des activités physiques adaptées où il y aura que des personnes en situation de handicap entre elles. Donc, ce qu'on veut faire, c'est société ensemble.
3: Avant d'arriver à cette conclusion, ça vous a pris combien de temps ?
4: Ça a commencé avant moi, hein, c'est-à-dire que le GIE, il a commencé, GIE pour groupement d'intérêts et d'études, donc cette question-là portée au Collab 360, ça a commencé en 2023, début 2023. Et puis, il a fallu trouver des financeurs, voir quelle forme ça prendrait. Et c'est à partir du moment où ça a pris la forme aussi d'un projet de recherche, où ils ont décidé d'embaucher un doctorant. Et c'est moi qui ai été pris en juin 2024.
3: Et vous, que faites-vous dans cette structure ?
4: Eh bien, ce que je fais dans cette structure, parce que moi, j'appartiens donc à deux structures, en fait. à la communauté 360 portée par la DAPI 07. Et là, ce que je vais y faire, par exemple, c'est aider des personnes en situation de handicap à avoir accès au sport. Donc essayer de repérer des gens qui n'ont pas de solution sportive sur le territoire et les accompagner vers une solution sportive, mais quitte à me déplacer avec eux, en fait. Ça, c'est ce que je vais faire à peu près pour cette structure-là. Mais c'est vraiment pas la majorité de mon temps de travail. La majorité de mon temps de travail, il se situe à Mirabel, à l'université. Et ce que je vais faire, c'est essentiellement ma thèse, mon terrain de recherche, donc du sport tous les soirs en mixité en divalide, de la rédaction de thèse, de la rédaction d'articles, donner quelques cours à l'université de Grenoble. Voilà. C'est ça la majorité de mon travail, c'est le travail d'universitaire.
8: Quand a-t-il débuté et quand va-t-il se terminer ?
4: Donc le projet Paris, il a débuté en 2023 et puis il se terminera normalement avec la fin de ma thèse, donc la fin de mon contrat, juin 2027. Il me reste un an.
8: Tous les différents handicaps sont-ils concernés ?
4: Oui, oui, hein, ça c'est notre volonté claire, on prend tout le monde. On prend tout le monde, donc handicap moteur, psychique, personne valide aussi, en fait. Tu veux venir faire du sport avec nous et faire société ensemble, vas-y viens. Voilà.
3: On a eu les Jeux Olympiques à Paris en 2024. On a pu voir beaucoup d'athlètes aux Paralympiques qui ont performé. Est-ce qu'un dispositif comme Paris peut favoriser cette situation ?
4: C'est particulier parce que nous, on fait pas de... Le but, c'est pas intrinsèquement la compétition. On fait ni du sport santé, ni du sport compétitif. On fait ce qu'on appelle du sociosport. On fait du sport, on pourrait faire autre chose. Le but, c'est de faire un truc ensemble. Cela dit, on a quelques athlètes qui performent. Là, on a un jeune qui courait avec nous à Montélimar, qui vient de gagner les championnats de France du 100 mètres et du 200 mètres en athlétisme, en catégorie pour personnes atteintes d'autisme. Donc, on a des compétiteurs, on a des pas compétiteurs. Oui, enfin, je pense que de toute façon, faire du sport en mixité peut-être en amener certains à se découvrir une vocation pour la performance sportive. Mais ce n'est pas le but initial.
3: Quelles ont été vos motivations pour vous investir dans cette action ?
4: J'ai quand même la fibre du handicap, je vais vous expliquer pourquoi je l'ai. C'est des questions qui ne m'intéressaient pas il y a un bon moment. En 2016, mon père a fait un accident vasculaire cérébral qui l'a laissé handicapé, avec une dysphasie... problème de mobilité dû à un cœur maintenant dysfonctionnel. Et j'ai passé beaucoup de temps à l'observer. C'est d'ailleurs tout ça qui a lancé mes projets de recherche hein, initialement. J'ai passé beaucoup de temps à l'observer et à observer cette image qu'il avait de lui-même qui était en train de se dégrader. Cette idée que petit à petit, j'avais l'impression que lui-même avait la sensation de devenir inutile, que lui-même avait la sensation de devenir moins valeureux. Et je me suis dit, mais en fait... Ok, il est malade, mais il y a un autre truc qui est malade. Sa vision de la société, elle est pas, ça marche pas, ça colle pas. Là, il a la vision d'une société qui est malade, et je crois que notre société l'est. Cette idée que si on n'est pas productif, ben on est bon à rien. Et c'est contre ça que je me bats aussi, et c'est ça qui me motive. Me dire, ok, ces personnes-là, peut-être qu'elles vont pas travailler. Est-ce que ça veut dire qu'elles ont rien à nous apporter ? Ben pour ça, il faut essayer d'aller faire société avec elles, quoi.
8: Qu'est-ce qui vous motive à aider les personnes en situation de handicap dans le monde du sport ?
4: Parce que je ne le fais pas dans le monde de l'emploi. Le secteur de l'emploi, il est embolisé pour les personnes en situation de handicap. On est sur un taux de chômage qui est deux fois supérieur. Je te parle juste du chômage, il faut être inscrit à Pôle emploi. Sur le taux d'inactivité, il est dix fois supérieur. Bon, déjà, ce n'est pas facile d'avoir l'emploi qu'on veut quand on est valide. Quand on est handicapé, c'est encore autre chose, quoi. Donc, il se trouve quand même que le travail... c'est le premier vecteur de socialisation. Les gens que tu vas rencontrer, la plupart du temps, sera tes collègues de travail. Il y a un tiers des couples aujourd'hui qui se forment sur leur lieu de travail. Et certainement plus si on prend tout ce qui est le parasocial autour du travail, quoi, des potes de collègues, etc. Donc, quand tu travailles pas, tu peux être en situation d'exclusion sociale. Bon, la question du travail m'intéressait moins. Je me suis dit, ok, mais il faut quand même qu'on trouve un moyen de faire société ensemble. Le deuxième vecteur d'insertion sociale, c'est le loisir. Je me suis dit, ok, peut-être qu'on n'arrive pas à travailler ensemble. Mais qu'est-ce qui nous empêche d'aller faire de la grimpe ? Qu'est-ce qui nous empêche d'aller courir, d'aller nager ensemble ? Je crois rien, en fait, quoi.
3: Combien y a-t-il de partenaires avec qui vous avez travaillé ?
4: Oh, Fatch, il y en a vraiment beaucoup. Au-delà des clubs donc, que j'ai cités tout à l'heure, hein, des six clubs, on a également tous les membres de réflexion pour le groupement d'intérêt d'études, tous ceux qui animent intellectuellement Paris, donc les acteurs du sport et des pouvoirs publics du département, du médico-social, des personnes concernées. Là, on peut se compter en parfois une trentaine de personnes, parfois une quarantaine, juste pour ces temps de réflexion ou des temps de séminaire, etc. Et puis nos financeurs quoi, qui ont été nos premiers partenaires, parce qu'on se rend pas compte, mais Paris c'est cher, c'est vraiment cher. Rien que de la part de la FIRA, qui est la Fondation Internationale sur la Recherche Appliquée sur le Handicap, c'est 100 000 euros, même 130 je crois. De la part de la région Rhône-Alpes, c'est 80 000 euros. Petite histoire drôle, on a reçu le prix coup de cœur de la Fondation Jacques Chirac, donc j'ai un trophée en forme de pomme sur mon bureau, parce que Jacques Chirac mangeait des pommes. Vous n'avez peut-être pas cette référence parce que vous êtes un peu jeune, mais ça viendra. Qui nous a donné 3000 euros. On a même un acteur privé, Maxime Pergola, qui nous a donné 1000 euros. On a eu le soutien financier, je ne sais plus à hauteur de combien, de la conférence régionale du sport. C'est assez cher en fait comme projet. Et on l'a même pas bouclé économiquement. On est encore à perte.
8: Qui fait partie de ce projet et qui le dirige? Êtes-vous un acteur majeur dans Paris?
4: Alors, on a tous les membres du GIE qui font partie du projet. Tous les clubs de sport qui nous rejoignent font partie du projet. C'est pas un projet qui est fermé en plus. Si on veut nous rejoindre, on peut nous rejoindre. C'est très facile. Cela dit, après, il y a un groupe pilote un peu plus restreint qui est composé du directeur scientifique du projet Paris, qui est mon directeur de thèse, Pascal Mao, qui est composé de Valérie Poudré, qui est donc la personne dont j'ai parlé pour le collab 360. On a Mélodie Roche, qui est ingénieure d'études à l'université de Grenoble, et moi-même. Cela dit, sur le projet, bah, en fait, je suis le seul à être à temps plein. Donc, de fait, c'est très largement moi qui l'anime et qui anime toute l'archipel des acteurs pour qu'il y ait de l'interconnaissance ou qu'il y ait la meilleure connaissance du terrain, puisque, par exemple, je suis le seul à aller faire du terrain de thèse et à aller pratiquer tous les soirs avec eux.
3: Comment s'est passé le déroulement du projet ? À quelle participation avez-vous pris part pour le mettre en œuvre?
4: Bah, c'est pas moi qui l'ai mis en œuvre, hein. Il existait un petit peu avant moi. Cela dit, à partir du moment où je suis arrivé, j'ai participé, avec d'autres personnes, à sélectionner les clubs qui seraient partenaires. Et ensuite, la majorité de tout ce qui relève de la donnée scientifique, c'est moi qui la récolte. Et c'est moi qui l'a produit à partir des observations que je fais dans les clubs, mais également des entretiens que j'ai avec les pratiquants, les encadrants. Et quand je dis les pratiquants, c'est valide ou non, quoi. Enfin, c'est ça mon rôle essentiellement.
3: L'interview touche à sa fin. Voulez-vous rajouter quelque chose?
4: Je vais surtout réappuyer là-dessus. Hein. Nous, ce qu'on veut avec Paris, c'est montrer qu'on peut faire société ensemble. Il y a des gens, collectivement, avec lesquels on a accepté qu'on ne ferait pas société. Je te prends un exemple classique, il y a un gamin qui va à l'école, il ne va pas avec toi, il va à l'IME. Quand il va sortir de l'IME, il ne va pas aller travailler dans une entreprise comme toi, il va aller à l'ESAT, il n'y aura que des personnes handicapées. Il ne va pas aller vivre dans l'appartement en face du tien, il va aller en foyer d'hébergement, il n'y a que des personnes handicapées. Et puis quand il va partir en vacances, il ne va pas prendre le même séjour que toi, il ne va pas aller visiter Bali ou si peut-être, mais en séjour adapté. Avec des personnes handicapées. Bon, tu vois, en fait, il y a des gens avec qui on s'est dit qu'on ferait pas société. À moi, là-dessus, de vous poser une question, vous les avez choisis, ces règles-là? Moi non plus. Mais alors, pourquoi on continue à les suivre? Paris, c'est ça. C'est se dire, on va arrêter de suivre ces règles qu'en fait, finalement, aucun d'entre nous n'avons choisi, quoi.
8: On termine par la question traditionnelle. Que pensez-vous des radios en milieu scolaire comme Info RC?
4: Déjà, en tant qu'ancien enseignant, moi, je suis toujours heureux de participer à des trucs qui sont faits par des jeunes. Et puis, je pense que c'est important parce que vous prenez des fréquences, littéralement, vous prenez des fréquences radio à un moment où elles se font rares, à un moment où elles sont pas toujours libres, où il y en a de plus en plus qui sont achetées par des milliardaires pour faire de la propagande politique. Je crois que que vous ayez un espace de parole et que vous preniez un espace de parole, c'est un geste citoyen qui est fort. Ça, il faut continuer.
8: C'était Charlotte et Youssef, deux lycéens du GIMON, en stage à Info RC. Aujourd'hui, nous avons accueilli Alexandre Pascoran de Faumervaux de l'association ADAPI 07 pour son projet Paris. Voilà, c'est la fin de cette émission. Merci à notre invité.
3: Merci à bientôt. À
8: au revoir.
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1: Et c'est le moment de retrouver la librairie du tiers-temps. Je suis avec Anne. Bonjour Anne.
2: Bonjour.
1: Tu as choisi de nous parler aujourd'hui d'un livre qui s'appelle « Mille pertuis ». Qu'est-ce que c'est ?
2: Qu'est-ce que c'est ? C'est un roman pour adolescents, donc qui s'appelle en effet « Mille pertuis », qui est écrit par Julia Thévenot et qui est aux éditions Gallimard Jeunesse. Et c'est un roman de fantasy. Donc on va suivre une sorcière qui s'appelle Horty. On a une grosse partie au début du roman où c'est vraiment son enfance, puis après l'histoire, elle commence pour de vrai quand elle a 15 ans. Et en fait, c'est un monde où il n'y a que les femmes qui sont des sorcières. On ne sait pas trop pourquoi, on ne sait pas s'il y a des hommes qui sont sorciers ou si c'est vraiment quelque chose qui se transmet que de femme en femme, mais il y a zéro homme dans la communauté. Et c'est un monde où le pouvoir d'une sorcière, il est vraiment présent dans son nombril. Donc c'est-à-dire que si le nombril d'une sorcière est touché, bah, elle peut mourir ou perdre ses pouvoirs, ce qui pour elle est pire que mourir. Et on va suivre l'histoire de Horty qui, dès son plus jeune âge, va déplacer ce qu'on appelle son mince, son milieu. Non, c'est pas ça. Je me souviens plus du nom. Son nord, voilà. Ce qu'il y a à l'endroit du nombril qui est leur pouvoir. En gros, elles appellent ça le nord. Et elle va le donner à quelqu'un sans faire exprès. Et du coup, toute sa vie, tout le long où on la suit, elle est un peu déplacée. Elle a des soucis avec son pouvoir magique parce que son nord est déplacé. Et en fait, ce qui est trop bien, c'est que déjà, on découvre un monde complètement, enfin, hyper original, j'ai trouvé, avec une magie qui est originale. Ouais, j'ai déjà dit, mais elle est originale. Et Horty, elle fait partie d'une sororité, enfin, elle a deux sœurs qui sont hyper différentes. Chacune d'entre elles est hyper différente. Et Horty, c'est vraiment un personnage qui est hyper attachant, hyper libre, qui adore faire des bêtises, qui adore avoir des aventures et qui est en même temps assez puissante en tant que sorcière. Et c'est trop bien.
1: C'est La sorcière sans nombril. C'est le sous-titre du livre. Du coup, ça s'annonce un peu comme une série, puisque c'est le livre 1. Il y a écrit Mille pertuis, livre 1. Est-ce que la suite existe déjà ?
2: Oui, en fait, je triche un peu parce que le livre 1, il est sorti il y a un petit moment. Mais moi, je les ai découverts là, quand le tome 2 vient juste de sortir, en fait. Et en fait, dans le livre 1, c'était présenté comme une duologie. Et dans le livre 2, c'est présenté comme une trilogie. Donc, en fait, elle avait trop à écrire. Donc il y aura 3 tomes, mais le 3e tome, si elle n'en fait pas un 4e après, est déjà prévu en septembre, si je ne dis pas de bêtises, ou en janvier, donc vraiment très très proche, donc ça va aller vite, ouf.
1: Et c'est un livre que j'ai trouvé très beau en tant qu'objet. Est-ce que tu peux décrire la première de couverture ?
2: C'est très coloré, où on voit Horty justement qui est au centre de la page. Et au niveau de son nombril, on a un peu l'impression qu'il y a tous ses organes qui sortent de son nombril. Enfin, ça a l'air dégueu comme ça, mais je jure, c'est pas dégueu. Et qui font une sorte de truc un peu floral autour. Et il y a plein de petits éléments qu'on comprend au fur et à mesure qu'on lit le livre, des tic-tacs, des sortes des billes, des fioles, des champignons, une cup menstruelle.
1: Ouais, ce qui est intéressant aussi, c'est que le personnage qu'on voit au centre, il est un peu flou, comme s'il était fait avec des taches d'encre qui auraient bavé, alors que tous les détails autour, les objets dont tu as parlé, ils sont hyper nets, en fait.
2: Oui, c'est vrai. Oui, c'est vrai. Ce que j'ai oublié de dire aussi, c'est qu'il y a un vrai message féministe mais sans que ce soit lourd ou je sais pas comment dire, mais c'est écrit d'une manière où le féminisme et la diversité sont existantes sans que ce soit un sujet. Et du coup, c'est hyper rafraîchissant parce que souvent, quand il y a la diversité, enfin, un peu moins maintenant, mais souvent, avant, quand il y avait de la diversité dans un roman, c'était tout un sujet, c'était le centre du délire, alors que là, c'est vraiment assez subtil. Et du coup, c'est juste, ça existe, c'est comme ça, et c'est trop bien.
1: Tu veux dire quoi par diversité ?
2: Le personnage principal est noir, et puis il me semble qu'il y a des personnages LGBT dedans, mais je me souviens plus très bien.
1: Et est-ce que tu as envie de nous lire un extrait ou peut-être la 4e de couverture ?
2: Je vais lire la 4e de couverture. Quand du haut de ses 15 ans, Horty se retournait sur son enfance, c'était là qu'elle se retrouvait. Ah mais c'est le début du roman, pardon j'ai cassé le truc. Sur le sofa de Tante Vive, entre ses deux sœurs. Épine, préadolescente aussi brillante que contradictoire, source infinie de portes claquées qui remplissaient 90% de l'attention de leur sorcière de mère. Et la petite Ronce, qui avait une façon bien personnelle d'occuper les 10% restants. C'est à cette époque-là que tout a vrillé. Là, Horty a commis un impair de catégorie supérieure qui lui a pavé la voie vers de très sérieux problèmes.
1: Donc ça c'est la 4e de couverture et c'est aussi comme tu le disais les premières pages, les premières lignes du roman. Et tu disais aussi que ce qui est intéressant, c'est que les sortilèges, ou en tout cas les moments de magie, sont écrits en poésie.
2: Ouais, c'est ça.
1: Tu veux nous lire un extrait de cette poésie?
2: Donc là, c'est un moment où elle veut qu'il y ait un vélo qui aille très vite. Et puis surtout, il me semble qu'il faut qu'il monte de manière verticale, pardon. Et donc, elle dit « Oh là là, petite sorcière, il faut que tu ailles vite parce que la police de la Terre entière va rechercher le Thingfast. Zoom, zoom, zoom, j'ai l'adhérence. Et pour m'attraper, bonne chance.
1: » Trop mignon.
2: Oui, c'est drôle en fait aussi, j'ai oublié de dire sur ce moment, il est drôle.
1: Tu le conseilles à partir de quel âge?
2: 13-14 ans.
1: Ok, bah merci beaucoup, on peut redire le titre peut-être et l'autrice?
2: Oui, c'est Mille Pertuis de Julia Thévenot.

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1: 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Et RFI Midi continue avec le grand journal de la mi-journée. Bonjour Olivier Sherman.
2: Bonjour Paul, bonjour à toutes et à tous.
1: Et à la une, les incendies qui ne sont toujours pas maîtrisés en France malgré des signes d'amélioration.
2: Oui, plus de 42 000 hectares brûlés en Gironde et plus de 220 000 personnes évacuées dans le sud-ouest. Les flammes se situent à 15 km de Bordeaux. Réunion de crise autour d'Emmanuel Macron ce matin et juste avant le Conseil des ministres consacré uniquement à cette situation. Nous serons à l'Elysée en Gironde dès le début de ce journal.
1: L'Espagne aussi fait face à un incendie hors norme aux portes de Madrid.
2: Les flammes ont déjà ravagé 25 000 hectares et continuent de progresser. L'incendie reste hors de contrôle malgré l'engagement de centaines d'hommes et de nombreux moyens aériens. Les secours espagnols sont appuyés par plusieurs pays européens.
1: Dans le reste de l'actualité, aux États-Unis, des centaines de milliers d'Haïtiens dans l'angoisse.
2: 330 000 Haïtiens face au risque d'expulsion. La fin du statut de protection temporaire ouvre une nouvelle période d'incertitude pour des familles installées parfois depuis des années. En Haïti, le retour forcé inquiète dans un pays toujours sous la menace des gangs.
1: Et puis en Chine, l'escalade séduit de plus en plus les femmes.
2: La discipline connaît un boom spectaculaire. À Pékin, certaines salles se réinventent pour offrir des espaces pensés par et pour les Chinoises.
1: Mais avant de développer ces titres, Olivier, une attaque au couteau s'est déroulée en fin de matinée à Paris.
2: Pas beaucoup de détails pour l'instant, mais déjà, le ministre de l'Intérieur a rapidement indiqué les circonstances. Cette attaque au couteau a fait 3 victimes de 19, 24 ans et 36 ans, indique Laurent Nunes. Il s'agit de 3 femmes, leur pronostic vital n'est pas engagé. Et l'auteur présumé de l'attaque a été interpellé par un policier qui était hors de service. Il appartient à la préfecture de police. Les forces de l'ordre sont en train de mener des vérifications sur l'identité de l'homme interpellé et reste très prudente sur le mobile de cette attaque. L'assaillant tient des propos incohérents, ajoute le ministre de l'Intérieur.
1: Le ministre de l'Intérieur qui s'exprimait donc sur cette attaque au couteau. Il a également fait un point complet sur la situation des incendies en France.
2: Une cinquième nuit de lutte contre les flammes dans le sud-ouest de la France. La situation demeure très défavorable avec un incendie hors norme dont la progression reste imprévisible et menace toujours les abords de Bordeaux. La surface brûlée n'a pas bougé, confirment bien les pompiers, mais la situation reste fragile et l'heure est toujours à l'inquiétude. Le président Emmanuel Macron a donc réuni ce matin une nouvelle cellule interministérielle de crise sur cet incendie hors norme dans le sud-ouest de la France, avant un conseil des ministres. Il vient de se terminer. Marie Lecoq, bonjour.
3: Bonjour Olivier.
2: Vous êtes à l'Élysée, évidemment, les incendies ont occupé toute la matinée.
3: Oui, tout à fait. Depuis le début de l'année, le pays est frappé par des incendies. Vous le disiez, 115 000 hectares partis en fumée dans toute la France. Une situation inédite, hein, selon le ministre de l'Intérieur, Laurent Nunez. Alors, ce dernier conseil des ministres avant la pause estivale était placé sous le signe du sérieux. Le gouvernement entend montrer son entière mobilisation. À commencer par l'action menée en Gironde, où plus de 42 000 hectares sont partis en fumée. C'est près du double, hein, de ce qui avait été brûlé en 2022 dans cette même région, un feu stabilisé mais pas fixé, comme le rappelle le ministre de l'Intérieur, Laurent Nunez.
4: Prudence, c'est déstabilisé, ça veut dire qu'il n'a pas progressé dans la nuit. Vous avez encore des effectifs qui, au sol, luttent contre ce feu, et donc il n'est pas fixé. Il faut qu'on reste très concentré, très déterminé, pour partir à tout moment.
3: Une saison qui s'annonce très compliquée, selon le ministre de l'Intérieur. Laurent Nunez se veut prudent, mais ne se dit pas rassuré. Pour autant, de nombreuses critiques sur l'action du gouvernement, notamment sur le manque de Canadair. À ce sujet, Laurent Nunez répond visiblement agacé.
4: Je suis sidéré, effaré de voir qu'on commente notre flotte aérienne en se contentant de parler des Canadair. La flotte aérienne française, elle a une force, c'est qu'elle est très diverse. C'est le président de la République qui l'a voulu.
3: Le ministre de l'Intérieur rappelle que le budget de la sécurité civile depuis 2017 a quasiment doublé, passant de 450 millions à 800 millions cette année. Le déjeuner traditionnel avec les ministres et leurs conjoints prévu dans la foulée au Palais de l'Élysée a été annulé. De quoi renvoyer une image de sérieux affichée par le gouvernement, désireux de se montrer pleinement consacré à la gestion des feux. Et on vient de l'apprendre, Emmanuel Macron se rendra dans l'après-midi en Gironde. Il survolera les lieux des dégâts de l'incendie et il se se rendra également à la rencontre. Il se rendra également à la rencontre des personnes mobilisées sur le terrain.
2: Marie Lecoq, donc en direct de l'Élysée.
1: On se rend justement en Gironde à présent.
2: Oui, donc comme disait Marie Lecoq, 42 000 hectares déjà brûlés dans cette région, dans le sud-ouest du pays. C'est le même bilan qu'hier soir. Le feu est donc stabilisé donc depuis cette nuit. C'est la préfète. Il reste imprévisible. Donc je vous le rappelle, 220 000 personnes évacuées de 23 communes. Elles n'ont toujours pas pu regagner leur lieu de résidence. Et parmi celles, de nombreux touristes. Ce matin, la préfète de Gironde a annoncé de nouvelles mesures. Les colonies de vacances, les séjours adaptés aux personnes en situation de handicap sont suspendus et les touristes sont invités à ne pas venir dans le département. Pauline Frabogonas, bonjour.
5: Bonjour.
2: Vous êtes sur place. Cette consigne semble n'avoir été que partiellement suivie.
5: Oui Olivier, là je suis à l'aéroport de Bordeaux-Mérignac où le trafic n'est pas perturbé. Sur les écrans, pas de vol annulé ni même de retard. Rien ne laisse vraiment penser que le département traverse une crise majeure. Les boutiques sont ouvertes, les boissons sont servies dans les cafés et les voyageurs discutent en attendant leur vol. J'ai notamment échangé avec une famille de touristes allemands. Malgré les incendies, ils comptent maintenir leur programme. Visite du centre de Bordeaux cet après-midi, puis restaurant ce soir. Dans les terminaux, l'affluence semble tout de même moins importante qu'à l'habitude. Plusieurs voyageurs m'ont expliqué qu'ils ne faisaient que transiter par Bordeaux avant de poursuivre leur séjour dans d'autres régions françaises. Les recommandations des autorités appelant les touristes à ne pas venir dans les zones touchées semblent donc avoir été en partie entendues, car certes le bilan est stable ce midi avec 42 000 hectares brûlés, mais comme vous le disiez, les autorités rappellent que la situation demeure imprévisible. Le feu n'est ni fixé ni maîtrisé. Et selon les pompiers sur place, il s'agit du plus grand incendie jamais enregistré en Gironde.
2: Et j'ajoute, Pauline, qu'une nouvelle vague de chaleur va toucher la France à partir de demain. C'est bien confirmé, le pic d'intensité est prévu mercredi. Les températures devraient rester élevées tout au long de la semaine. Et déjà, on prévoit 38 à Paris et à Tours, 36 à Lyon et Grenoble. Et des pointes à 40 degrés sur le sud-ouest, là où se situent donc les plus importants incendies.
1: De l'autre côté de la frontière, en Espagne, des feux qui, là, ne sont toujours pas maîtrisés. Ce sont les plus importants de l'histoire de la région de Madrid.
2: L'incendie qui ravage la Sierra Oeste madrilène et qui a déjà fait partir 25 000 hectares de terre en fumée fait toujours rage ce lundi. Et les conditions météorologiques auxquelles sont confrontés aujourd'hui les pompiers qui luttent contre les flammes sont moins favorables que celles de dimanche, mais meilleures que celles attendues demain. Les pompiers craignent surtout des rafales de vent pouvant atteindre 30 km/h. Des rafales qui compliqueront les opérations d'extinction, surtout le périmètre de l'incendie qui évolue constamment. Il était estimé hier entre 270 et 280 km. Pour les équipes au sol, pompiers, gardes civils ainsi que l'unité d'intervention d'urgence, c'est un corps de l'armée spécialisé dans les catastrophes naturelles. Tout est une question de coordination des forces. Précision avec Alice Froussard, notre envoyée spéciale à Madrid.
6: L'incendie est complexe, d'une ampleur considérable. Pour l'heure, il n'est pas maîtrisé, avoue à demi-mot Fernando Martín Pascual. Il est général de division, second commandant de l'unité militaire d'urgence et chef du commandement opérationnel pour cette opération de lutte contre les feux de forêt de la Sierra Oeste de Madrid.
7: C'est un incendie qui, à de multiples reprises, dépasse nos capacités d'extinction. Nous trouvons les moyens de le contenir grâce à des lignes de défense adaptées.
6: Concrètement, cela signifie une coordination de moyens aériens et terrestres. Pas moins de 4 canadaires qui se relaient, des hélicoptères chargés en eau, des moyens humains et une synchronisation qui doit être parfaite. Le tout sur 2 périodes d'intervention. D'abord un cycle de jour de 12 heures, puis un cycle nocturne pour assurer la continuité.
7: Évidemment, les avions et les hélicoptères ne peuvent pas intervenir la nuit. La nuit, c'est donc pour nous une grande fenêtre d'opportunité. Nous poursuivrons les opérations ainsi jusqu'à ce que nous soyons certains que l'incendie est, comme on le dit habituellement, stabilisé, puis totalement éteint.
6: Lui ne veut pas donner d'estimation à tous ceux qui demandent quand seront maîtrisées les flammes pour ne pas donner de faux espoirs aux déplacés, aux évacués, dit-il. Mais il le précise, les équipes ont le soutien de toute l'Espagne, des communautés autonomes comme de l'État, et le mécanisme européen de protection civile a été activé. L'Espagne reçoit ainsi l'appui du Portugal, de l'Italie, de la Grèce et même de la Turquie. Alice Froussard, Madrid, RFI.
2: Et cette journée d'aujourd'hui et même celle de demain sont absolument déterminantes pour contrôler les incendies qui frappent cette région de Madrid. Pour le ministre espagnol de l'Intérieur, il faut pendant ces 2 jours être proactif pour progresser, contrôler et maîtriser le feu, parce qu'après, à partir de mercredi, les prévisions météorologiques seront vraiment défavorables, avec une hausse très attendue des températures.
1: On évoque désormais la guerre entre la Russie et l'Ukraine, Olivier.
2: 5 personnes tuées, dont un enfant, dans la nuit, dans une attaque ukrainienne de drones à Rostov-sur-le-Don, dans le sud de la Russie. 6 autres personnes blessées et hospitalisées. Le président ukrainien Volodymyr Zelensky affirme que ces frappes ukrainiennes ont visé un terminal d'exportation dans cette région. Et justement, le président Zelensky est aujourd'hui à Londres. Il va rencontrer le premier ministre britannique, Andy Burnham. Volodymyr Zelensky est le premier dirigeant étranger à être accueilli par le nouveau Premier ministre britannique.
1: La situation est toujours tendue en Cisjordanie occupée.
2: L'armée israélienne a annoncé ce dimanche soir l'arrestation de 130 Palestiniens en Cisjordanie occupée. Des interpellations menées au cours d'opérations lancées vendredi après une explosion de violence dans le nord de ce territoire occupé. La violence s'est poursuivie tout le week-end, des affrontements entre Palestiniens et colons dans le sud de la Cisjordanie, des mosquées incendiées par des colons dans la région de Naplouse dans le nord. L'armée israélienne a coupé les routes, rendant toute circulation très difficile, y compris pour les ambulances, désormais empêchées de faire des liaisons entre les villages et l'hôpital de la ville. Des blocages aux conséquences dramatiques, souligne Milena Ansari. Elle est la responsable du département territoire occupé de l'organisation Docteurs pour les droits de l'homme Israël.
8: Vendredi, un ambulancier nous a raconté le cas d'une femme qui n'avait pas pu se rendre à l'hôpital et qui a donc dû accoucher dans un petit centre de soins de première ligne sans bénéficier à ce moment-là du traitement médical et des soins adaptés aux femmes enceintes. Dimanche, les ambulanciers nous ont parlé de patients sous dialyse rénale qui étaient bloqués au poste de contrôle. Ils devaient attendre que quelqu'un vienne les chercher de l'autre côté. Vous savez, il existe une procédure du transfert d'ambulance. Lorsqu'il y a un poste de contrôle, une ambulance d'un côté transfère les patients jusqu'au poste de contrôle. Ensuite, ceux-ci sont obligés de marcher et de se faufiler sous cette barrière jaune installée par l'armée israélienne, puis rejoindre une ambulance de l'autre côté du poste de contrôle pour être conduit à l'hôpital afin d'y être soigné. Nous avons donc tiré la sonnette d'alarme sur ces sanctions collectives. En cas d'incident, un confinement total est instauré et les patients ne peuvent plus se déplacer librement. Et les services d'urgence qui ont besoin de liberté de mouvement pour pouvoir se déplacer d'une région à une autre se sont également retrouvés bloqués.
1: Aux États-Unis, à présent, le TPS, le statut de protection temporaire accordé aux Haïtiens, expire ce lundi.
2: Des centaines de milliers de personnes se préparent désormais à être expulsées vers un pays en proie à la violence des gangs et qui compte déjà près d'1,5 million de déplacés. François-Damien Bourgerie.
9: Avec la fin du TPS, ce sont quelque 330 000 Haïtiens qui risquent désormais d'être arrêtés à tout moment par l'ICE, la police de l'immigration. Alors certaines ont déjà pris les devants, comme l'explique Jadina Ngustave, avocate des affaires et membre d'une association d'avocats haïtiens.
10: Certaines personnes ont choisi de s'auto-expulser. Elles partent parce qu'elles ne veulent pas subir l'humiliation d'être arrêtées et déportées par l'ICE et déposées n'importe où. Car l'ICE n'est pas obligé de les ramener en Haïti. Elle peut littéralement les déporter. Poser n'importe où où l'on accepte de les accueillir.
9: Se pose aussi la question cruciale des enfants nés sur le sol états-unien et qui en ont donc la nationalité. Nathalie Cotrino est chercheuse à Human Rights Watch.
11: Il s'agit surtout de savoir, en cas de séparation familiale, ce qu'ils peuvent faire pour leurs enfants. Par exemple, s'ils peuvent les placer sous la tutelle de quelqu'un qui a une situation légale plus stable aux États-Unis, premièrement, et deuxièmement, s'ils veulent demander, en cas de détention, que leurs enfants soient envoyés avec eux, sinon avec qui ils vont les laisser.
9: Autant de questions auxquelles s'ajoute la peur d'être envoyé dans un pays plongé dans une crise aux multiples visages.
1: Et puis en Chine, les salles d'escalade deviennent des espaces au féminin.
2: Oui, les salles de grimpe ne désemplissent pas. L'escalade connaît un véritable essor, notamment auprès des jeunes femmes chinoises. À Pékin, certaines structures vont jusqu'à adapter leurs services pour les attirer. Claire Broderst.
12: Dans cette salle d'escalade de Pékin, les femmes sont partout, parmi les clientes, mais aussi derrière les comptoirs ou dans l'équipe qui imagine les parcours. C'est le cas de Sissi qui travaille ici.
13: Notre volonté initiale en créant cette structure, c'était justement de concevoir une salle d'escalade favorable aux femmes.
12: Protection hygiénique en libre service, personnel féminin ou encore abonnement adapté, ici, tout est conçu pour créer un environnement jugé plus accueillant. Un cadre qui séduit certaines pratiquantes comme Hera.
13: C'est une salle que je fréquente régulièrement. Les monitrices, les personnes qui créent les voix et globalement, la plupart des gens ici sont des femmes, ce qui crée une ambiance bienveillante et ça me donne un fort sentiment de sécurité.
12: Loin de l'image d'un sport réservé aux plus athlétiques, l'escalade séduit aujourd'hui une clientèle jeune et urbaine, explique Sissi.
13: C'est une activité très sociale. Des amis se donnent rendez-vous le week-end pour venir grimper ensemble. On grimpe un peu, on discute. On peut aussi aller dîner ensemble après la séance. C'est très convivial.
12: Et pour certaines grimpeuses, dont fait partie Hera, les bénéfices dépassent largement le sport.
13: J'ai beaucoup gagné en confiance en moi. Je suis quelqu'un d'assez prudent dans mes réflexions et mes choix, et ce sport m'oblige à oser, à tenter des choses.
12: Des salles pensées pour les femmes, des communautés qui se créent autour des murs d'escalade. En Chine, le boom de la discipline raconte aussi l'évolution des loisirs et des aspirations d'une partie de la jeunesse urbaine. Claire Broderst, Lei Yang, Pékin, RFI.
2: Tout juste 14h15 à Paris, RFI Midi continue avec vous, Paul Lonsin-Spinelli.
1: Et merci beaucoup Olivier Sherman, tout de suite les sports. Et j'accueille un autre Olivier. Bonjour Olivier Pron.
14: Bonjour Paul, bonjour à tous.
1: Du vélo pour commencer. Clap de fin hier à Paris sur les Champs-Élysées pour le Tour de France. Une dernière étape remportée à l'arraché par le Néerlandais Mathieu Van Der Poel. Un Tour 2026, bon, sans surprise, une fois encore dominé par Tadej Pogacar. Mais il n'y avait pas que le Slovène, Olivier, sur les routes françaises ces trois dernières semaines. Que doit-on retenir de cette édition?
14: Que Pogacar d'abord est bien le roi du peloton, intouchable du début à la fin, supérieur en tout à sa main. Cinq fois titré des désormais comme Anquetil, Merckx, Hino et Indurain avant lui, phénoménal et propre, jusqu'à preuve du contraire. Retenir que Remco Evenepoel, le Belge, fait un sacré beau dauphin, même après de 7 minutes de Poggi et sans Vingegaard qui a chuté à l'entame de la troisième semaine. Que l'équatorien Richard Carapaz est bien le roi des Alpes, lui, 2 victoires en 3 jours. On a pu constater aussi, Paul, sur ce tour, que la nouvelle génération était bien là, prête pour la bagarre et la contestation. Le Mexicain Isaac Del Toro, 22 ans, 3e et meilleur jeune, juste devant Paul Sexas, le Français, 4e pour son premier Tour de France à 19 ans. On n'avait pas vu ça depuis près de 100 ans. Rendez-vous est pris pour l'avenir, le Lyonnais à l'étoffe. Et c'est justement Isaac Del Toro qui l'a dit à notre confrère Carlos Pizarro.
15: Je pense que Paul est un grand coureur et son équipe a très bien couru la dernière semaine. Ils ont tout tenté. On ne peut pas dire le contraire. Ils étaient à 110% et ils ont essayé à chaque étape, jusqu'à hier. Paul est un coureur dont il faut prendre soin. Il faut lui laisser du temps. Et il va devenir un grand champion. Rappelez-vous qu'il ne fait que débuter et qu'il va sûrement aller très loin.
1: Voilà pour le troisième, Isaac Del Toro qui évoquait le Français Paul Sexas. On peut retenir aussi, Olivier, que trois Français figurent dans le top 10.
14: Oui, Sexas donc, Lenny Martinez, 5e, et Jordan Gegat, 10e. Vraiment bien. Mais est-ce de nature à faire oublier, c'est la théorie, vous le savez, du verre à moitié vide ou à moitié plein, que pour la troisième fois de l'histoire du Tour, soit 123 ans, aucun tricolore n'a remporté d'étape. Il y avait eu 1926, 1999, il y aura donc 2026. Ne pas oublier, enfin, jamais, il ne faut l'oublier, la joie des gens sur le bord des routes, des centaines de milliers venus la plupart du temps en famille profiter d'un spectacle gratuit. Et ça, c'est magique. Et pour l'avoir vécu encore toute la semaine dernière dans les Alpes, incroyable. Place désormais au Tour de France Femmes, qui s'élancera samedi de Lausanne en Suisse pour 9 jours de course à suivre sur RFI en audio et en vidéo. Et on espère pour ces dames qu'il y aura autant de monde sur le bord des routes.
1: Bien entendu, on suivra ça. Et puis on termine ce journal avec du foot, Olivier, où les affaires de la sélection italienne ne s'arrangent pas.
14: Une squadra sera privée de Coupe du Monde depuis 12 ans, non qualifiée pour les éditions 2018, 2022, 2026. Andrea Pirlo, le mythique milieu de terrain de la Juventus Turin, devait en prendre les rênes. Candidature rejetée par le président de la fédération. Du coup, Paolo Maldini, iconique défenseur du Milan AC des années 90 et 2000, et tout nouveau directeur technique de cette squadra, qui souhaitait lui voir arriver Pirlo, eh bien, il s'interroge et pourrait rendre son tablier à peine passé.
1: Merci beaucoup Olivier Pron, c'était le journal des sports. Le nord de la Cisjordanie occupée vient de vivre un nouveau week-end ponctué de violences. Vendredi, 4 Palestiniens et 2 Israéliens sont morts lors d'affrontements à Tel. C'est un village palestinien situé près de Naplouse et dans la foule. Et l'armée israélienne a annoncé le déclenchement d'une vaste opération antiterroriste sur ordre de Benjamin Netanyahou, le Premier ministre. Une réaction qui intervient aussi dans un contexte politique particulier à moins de 3 mois d'élections législatives cruciales. Pour analyser cette situation, nous sommes en ligne dans RFI Midi avec Denis Charbit. Bonjour.
16: Bonjour.
1: Vous êtes professeur de sciences politiques à l'Université ouverte d'Israël, auteur du livre Yitzhak Rabin, La paix assassinée, point d'interrogation, une mémoire morcelée, c'est aux éditions J.C. Lattès. Denis Charbit, depuis vendredi et ces affrontements mortels donc entre colons et habitants du village de Tel où des colons avaient pénétré, à quoi ressemblent concrètement ces représailles menées par l'armée et les colons dans le nord de la Cisjordanie occupée ?
16: Alors, il faut bien dire que la situation est dégradée depuis octobre 2023. L'attention de l'armée israélienne s'est tournée vers la bande de Gaza, vers l'Iran, vers le sud du Liban. Et d'une certaine manière, la Cisjordanie a été un peu livrée aux mains des colons musclés qui ont pénétré à de très très nombreuses reprises dans des villages sans qu'il y ait de représailles particulières. Au contraire, les Palestiniens réclamaient que l'armée soit présente, réclamer que l'armée fasse respecter l'ordre public, puisque c'est sa mission depuis 1967. Et voilà que cette fois-ci, une étape de plus. Alors, ce sont des colons qui sont en excursion, mais ne préviennent pas l'armée. Et voilà que ça dégénère et que cette fois-ci, cela aboutit à la mort de 2 Israéliens et de 4 Palestiniens. Et bien entendu, pour les autorités militaires, c'est bien la preuve que la prise en charge par les colons de la situation peut conduire à des actes de ce genre. Et comme vous l'avez dit, le fait qu'on soit dans une conjoncture électorale conduit Benjamin Netanyahou à prendre les devants, puisque en quelque sorte, c'est tout ce qu'il fait depuis le 7 octobre, de dire le 7 octobre, je n'ai pas prévu les choses, mais maintenant, à chaque fois que dans une région Gaza, Liban, Iran ou la Cisjordanie, eh bien, je suis là, je suis présent et je déploie immédiatement des forces militaires. Alors à un moment même où l'armée israélienne a du mal à mobiliser les réservistes parce qu'ils sont dispersés sur tous les fronts, c'est rare que les soldats réservistes soient dispersés ainsi, et donc on se demande si c'est pas plus une manœuvre électorale, d'autant que bien évidemment pour des raisons de coalition Netanyahou est empêché d'une certaine manière de montrer un visage plus ferme à l'égard de ces colons qui, encore une fois, depuis 3 ans, ont, pour ainsi dire, maîtrisé la situation aux dépens de l'armée qui a paru soit complice, soit marginalisée, soit hors-jeu. Et c'est pour ça que, par cette opération, Benjamin Netanyahou entend rétablir.
1: Alors, il va falloir que, si c'est possible, vous nous expliquiez pourquoi, pour des raisons potentiellement électorales, électoralistes, Benjamin Netanyahou insiste sur cette politique en Cisjordanie occupée. C'est notamment dû à la présence au gouvernement actuel de 2 ministres d'extrême droite qui sont très favorables aux colonies en Cisjordanie occupée.
16: Tout à fait. Alors, sur le plan, je dirais, de l'aide aux colons, Netanyahou a été sur la même longueur d'onde que Smotrich et Ben-Gvir. Là-dessus, il n'y a pas une feuille de cigarette, ne les distingue pas. En revanche, sur, je dirais, le laxisme vis-à-vis de ces colons, lorsqu'ils prennent, comme on dit, les choses en main et qu'ils font des descentes sans réaction militaire significative, là, ça commence à toucher une partie de l'électorat du Likoud, qui est certes favorable aux implantations, mais qui entend néanmoins bien faire comprendre que l'autorité militaire est la première des autorités et que les colons doivent s'y soumettre. C'est donc une partie, je dirais, assez redoutable que Netanyahou mène aujourd'hui, puisque d'un côté, il doit protéger les colons, mais de l'autre, il doit rappeler que l'autorité militaire est la seule qui doit être entendue, et il le fait bien sûr aux dépens des Palestiniens, et c'est d'autant plus troublant ou inquiétant qu'on voit bien actuellement que le potentiel d'insurrection palestinienne, en tout cas organisée, semble relativement faible, là où cela peut dégénérer si finalement l'armée finissait finissait par toucher des civils. Donc la situation est effectivement explosive, mais du point de vue de l'autorité, enfin de Benjamin Netanyahou, quand il y a une opération militaire, eh bien pour lui c'est une manière de reprendre la main là où il est accusé depuis 3 ans d'ouvrir de multiples fronts et de ne jamais parvenir à enfermer un front pour une bonne fois pour toutes.
1: Mais juste en quelques secondes, Denis Charbit, cette politique de Benjamin Netanyahou dans l'ensemble de la population israélienne, est-ce qu'elle est soutenue ?
16: C'est difficile parce que l'opération n'a pas véritablement commencé, mais disons que oui, le rétablissement de l'ordre n'est pas quelque chose qui scandaliserait les Israéliens. La crainte, c'est de se retrouver avec un front beaucoup plus violent que celui qu'il a été depuis 3 ans, c'est-à-dire une réaction palestinienne beaucoup plus vive, qui jusqu'à présent, il faut bien le dire, en 3 ans, a été relativement contenue. Est-ce que l'ouverture de cette opération pourrait avoir comme conséquence la mobilisation des Palestiniens et un front beaucoup plus embrasé qu'il ne l'a été jusqu'à présent? C'est ça qui est en jeu, je dirais, dans cette opération décidée aujourd'hui.
1: C'est ça qui est en jeu et c'est ce que l'on surveillera. C'est encore trop tôt pour avoir toutes les conclusions. Merci beaucoup, Denis Charbit, d'avoir pris quelques minutes dans RFI Midi. Je rappelle que vous êtes professeur de sciences politiques à l'Université ouverte d'Israël. Merci encore. À l'origine, c'est la promesse de salaire élevé qui les a fait venir combattre dans l'est de l'Ukraine. Il serait près de 7000 Colombiens avoir été enrôlés depuis l'invasion russe du pays, formant ainsi le principal contingent de volontaires étrangers aux côtés de l'armée ukrainienne. Eux qui voulaient simplement envoyer de l'argent à leur famille se retrouvent bien souvent pris au piège avec au final l'annonce de leur mort qui parvient jusqu'à leurs proches. Certains décident alors d'entamer un douloureux périple jusqu'en Ukraine pour faire leur deuil. Lucas Lazo, notre correspondant, a pu rencontrer certaines de ces familles.
17: Sur le mémorial des héros de la place Maïdan, un océan jaune et bleu de drapeaux ukrainiens, se niche un espace dédié aux volontaires colombiens.
18: Efraín Enrique Mejía Guerrero.
17: Carmenza Guerrero s'agenouille une dernière fois devant le portrait de son fils, Efraín, les traits juvéniles, il avait 26 ans. De son téléphone serré contre son cœur, Carmenza fait jaillir quelques notes d'une musique que le garçon aimait tant. Le lendemain, elle repart en Colombie, seule.
19: Ne pas rentrer avec lui, ça me déchire l'âme. Savoir que je dois partir sans rien pouvoir emporter de mon fils, mon souhait le plus cher, c'était de pouvoir l'emmener avec moi pour lui offrir une sépulture digne.
17: À Kiev, Carmenza a enchaîné les rendez-vous éprouvants avec les autorités militaires ukrainiennes. 8 mois ont passé depuis la disparition de son fils, mais personne n'a pu lui apporter de réponse.
19: Ils m'ont dit qu'il fallait que j'attende, parce qu'ils devaient d'abord faire l'enquête pour voir à quel endroit il était tombé. Soi-disant, ils me disaient qu'il était à Saporidia. Ensuite, ils m'ont dit qu'il était à Pokrovsk, puis qu'il l'avait déjà dans un congélateur.
17: Infirmière à Bucaramanga, Carmenza s'est endettée à hauteur de 4000 euros pour financer un périple en Ukraine dont elle repart le cœur lesté d'amertume.
19: La dernière fois que j'ai pu lui parler, c'était le 25 octobre. Il avait très froid. C'est dur, ma petite maman. Je regrette d'être venue ici, ma petite maman. C'est ce qu'il m'a dit. De la chair à canon, c'est pour ça qu'il est venu en Ukraine. De la chair à canon.
17: Un sacrifice inutile, c'est aussi le sentiment de Luz, exténuée tout juste arrivée d'un village du sud de la Colombie. Elle a perdu sur le front ukrainien Juan Andrés, le père de ses 3 enfants.
20: Après un entraînement d'à peine 15 jours, il a été envoyé pour sa première mission, alors qu'il pensait recevoir une formation de 3 mois. Ce n'est pas juste.
17: À Kiev, tout l'intimide. Pourtant, elle doit prendre son courage à 2 mains pour faire reconnaître la mort de son époux, toujours porté disparu, et réclamer les indemnités promises à sa famille.
20: C'est pour les enfants que je suis ici, afin d'honorer une promesse de leur père. Avant de me dire adieu, il m'avait dit « Tu vas devoir venir ici, en Ukraine. Il ne faut pas perdre ce qu'ils doivent me donner. C'est pour les enfants, c'est pour eux que je donne ma vie. » Il sentait qu'il ne reviendrait pas en Colombie et qu'il ne reverrait pas les enfants.
17: Dans le carré colombien du mémorial de Maïdan, Luz dépose une lettre de son fils au pied du portrait de Juan Andrés. « Cher papa, j'espère que tout va bien en Ukraine. Comme Carmenza et Luz, chaque mois, une 10aine de familles colombiennes font le voyage jusqu'à Kiev. » Lucas Lazo, Kiev, RFI.
1: À Kiev, où il est 15h. 18h30, pratiquement 15h28, midi 28 en temps universel. Vous restez bien avec nous dans une minute. Toute l'actualité africaine. Afrique Midi arrive avec Lisa Villy.
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1: Dans le cadre d'une résidence artistique intitulée « Ce qui compte » menée par le collectif Bolnodac au lycée agricole d'Aubenas, les élèves de terminale SAPAT, service aux personnes et animation des territoires, ont exploré la solidarité à travers une immersion à la ressourcerie Trimaran. Aujourd'hui, nous vous proposons le portrait d'une de ces personnes qui redonne vie aux objets.
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5: Ce jeune homme brun aux yeux noirs n'a pas l'air très heureux. Il ne sourit pas et ne parle pas tellement. Si je pouvais être un objet, je serais une peluche de la taille d'un oreiller. Une peluche car elle reçoit de l'affection, des câlins et elle est à l'écoute. Cette phrase montre la douceur cachée derrière ses yeux sombres. Discuter avec Nasreddine était agréable. C'est un jeune homme intéressant qui a l'air cultivé. D'ailleurs, il parle trois langues, l'anglais, le français et l'arabe. Il aurait voulu être prof d'histoire, c'était son rêve. Malheureusement, il a abandonné. Après un parcours général, il a intégré une fac à Montpellier, mais par manque d'argent pour payer son logement, il a dû abandonner ses études. Ce qui est étonnant car il semble déterminé. Tous les matins, il se lève et vient travailler à contre-cœur, même s'il s'entend très bien avec ses collègues. Il travaille ici pour le confort que lui permet son salaire. C'est la seule chose qui compte pour lui. D'ailleurs, il le dit. Je me contente du minimum, mon cocon, la santé, etc. Par son cocon, il entend son chez lui, pas celui de ses parents. Nasreddine est issu d'une famille de trois frères et huit sœurs. Je me suis donc dit qu'après une enfance mouvementée, il tient peut-être beaucoup à son calme. Il est si simple, pourtant j'ai l'impression qu'il a été marqué par la vie. Durant notre discussion, j'ai essayé de creuser son passé pour trouver la faille, sûrement dû à ma sensibilité. Moi, je n'aurais pas pu quitter mon pays pour un autre sans en rester marqué. Lui est né en Algérie et a quitté son pays à 15 ans pour rejoindre Marseille, là où il a vécu durant 5 ans. Puis il a rejoint nos montagnes où il s'ennuie. Il dit qu'il n'y a rien à faire ici. Pourtant, il nous confie que sa couleur préférée est le vert, car c'est la couleur de la nature. Tout au long de l'échange, Nasreddine est très taquin et profite de n'importe quelle situation pour nous faire des blagues. Il est très curieux et se permet même de nous retourner les questions. Durant l'interview, je me suis retrouvée en lui car il analyse beaucoup les comportements des gens. Il passe par la psychologie, trouvant par exemple un traumatisme d'enfance pour justifier une réaction d'aujourd'hui. Il est même décrit comme le psy dans son groupe d'amis, nous dit-il. On trouve également de la douceur et de la joie de vivre en lui dans le fait que ses vacances de rêve sont à Miami et qu'il aime beaucoup sortir la nuit, avec de la musique dans les oreilles. Lorsqu'il me dit ça, je pense que ce jeune homme a besoin d'être dans sa bulle. Il ne supporte pas l'autorité. Lorsqu'on lui demande ce qui compte vraiment pour lui, il répond « Être utile et j'ai besoin de la relation à l'autre, découvrir de nouvelles personnes et discuter avec elles. »
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1: Salut omnes.
2: Bonjour à tous.
1: Zoé, Maïna et Eline, élèves latinistes de 4e au collège La Ségalière, vous ont présenté l'Instant Mytho, votre émission consacrée aux mythes et légendes de l'Antiquité. Odier, aujourd'hui, nous parlerons de la célèbre déesse Diane ou Artemis pour les Grecs.
3: Diane Artemis est la déesse de la chasse, de la nature, de la guerre, de la nuit et des animaux. Elle est née sur l'île de Lélos. Elle est censée vivre sur le mont Olympe, mais elle préfère vivre dans la forêt pour être entourée des animaux et les protéger. Dotée du pouvoir de provoquer des épidémies ainsi que de celui de guérir, elle est la cause des morts subites et du mal des femmes qui accouchent.
4: Elle a pour objet totem un arc qui lui permet de chasser, un carquois, un croissant de lune et des flèches en argent. Elle a aussi pour symbole le cerf, le chien de chasse, le noyer et le cèdre ainsi que son animal favori la biche. Elle en a 5, la 5e vit en liberté dans les collines de Cérénie et personne n'a le droit de lui faire du mal car elle est protégée par la déesse.
3: Cette chasseresse est la fille de Zeus et de Leto. Zeus séduit Leto en se métamorphosant en un sublime taureau blanc pour ne pas déclencher la colère d'Héra Junon, sa femme très jalouse.
1: Cependant, Héra Junon découvre la tromperie de son mari et interdit à Leto d'accoucher sur le sol solide, la forçant à trouver refuge sur l'île flottante de Délos où elle enfantera finalement 2 jumeaux. Apollon, Phébus et Artémis Diane.
4: Une merveille du monde lui est dédiée, le temple d'Artémis situé en Éphèse qui est aujourd'hui en Turquie. Pillé par une expédition de Goths venue de la mer Noire en 262, il a aussi été endommagé par des tremblements de terre, mais 2 colonnes sont encore visibles aujourd'hui. Alors qu'il était considéré dans l'Antiquité comme la 4e merveille du monde, les citoyens d'Éphèse considéraient également Artémis Diane comme la protectrice de leur ville.
1: Gratias vobis agimus.
4: Nous vous remercions
1: et vous donnons rendez-vous pour un prochain épisode de l'Instant Mytho présenté par les élèves latinistes du collège La Ségalière de l'Argentière. Ou à l'été.
2: Au revoir.
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2: Le 1er août à Mézillac, l'association La Myrtille Sauvage d'Ardèche organise avec le soutien du parc des Monts d'Ardèche un marché dédié entièrement à la myrtille sauvage fraîche. Les myrtilles cueillies dans les pentes et les montagnes d'Ardèche seront mises en valeur sous de multiples formes. Confiture bien sûr, mais aussi cookies, pain d'épices, nectar ou encore tome de brebis. C'est à découvrir le 1er août à Mézillac. Mais il ne s'agira pas seulement de déguster la perle bleue. Vous pouvez aussi profiter de cette journée pour participer aux randonnées proposées à cette occasion. Deux randonnées pédestres, une première sur le Champ de Mars avec un départ à 8h30 devant l'église de Mézillac, une randonnée d'une distance de 12 km. Il faut vous inscrire, l'inscription est conseillée à 8h au niveau de la place devant l'église de Mézillac. Et puis autre randonnée un peu plus longue, ils l'ont intitulée de la Gluyère à la Myrtille, 16 km. 500 mètres de dénivelé positif cumulé. Le rendez-vous est donné à 7h30 au départ de Marcolles-les-Eaux avec un passage prévu par le marché de la Myrtille à Mézillac, bien sûr. Le départ, plus précisément, c'est au camping de Gourgetou de Marcolles-les-Eaux. Et puis, pour vous restaurer après cette grande randonnée, il y aura bien sûr des stands le midi et dès 19h30 au camping de Gourgetou à Marcolles-les-Eaux, un repas bombine. Côté papilles, vente de myrtilles fraîches prévue à partir de 10h. Et donc, comme on le disait, des confitures, des gelées, des jus, des boissons et des pâtisseries, entre autres, proposées par les producteurs et productrices locaux. Ça sera de 10h à 18h ce 1er août à Mézillac.

0: en ce moment au cinéma.
1: C'est ce soir, sous les étoiles, à Saint-Didier-sous-Aubenas, l'affaire Bojarski de Jean-Paul Salomé.
2: Pas la peine de revenir lundi. Il y a des Français qui m'ont demandé, ils passent en priorité.
3: Liberté, égalité, fraternité.
4: On ne pourra pas vous aider éternellement.
5: Je peux te trouver du travail dans mon entreprise. Ou livraison, ça te dirait ?
6: Papa, Yann est ingénieur.
1: À l'espace Michel Mialon à l'extérieur de la salle polyvalente, vers 21h30, vous êtes invité par la Maison de l'Image et la municipalité de Saint-Didier-sous-Aubenas pour cette séance autour de Jan Bojarski, jeune ingénieur polonais. Il se réfugie en France pendant la guerre. Il y utilise ses dons pour fabriquer des faux papiers pendant l'occupation allemande. Après la guerre, son absence d'état civil français l'empêche de déposer les brevets de ses nombreuses inventions et il est limité à des petits boulots mal rémunérés. Ce jusqu'au jour où un gangster lui propose d'utiliser ses talents exceptionnels pour fabriquer des faux billets.
7: Comment tu t'appelles ?
8: Jan Bojarski.
7: Il paraît que t'as du talent, Jan.
9: 5 ans si tu te fais choper pour des faux papiers, 30 pour des faux billets.
10: Je crois que je n'en ai jamais vu d'aussi réussi.
11: Bouge pas !
12: J'ai une grande nouvelle à vous annoncer. Je m'installe à mon compte.
13: À la vôtre, Monsieur Bojarski.
12: Règle numéro 1, ne pas écouler plus d'un billet par boutique.
14: Ça fera 300 francs. Il est tout neuf, ce billet.
12: Règle numéro 2, rien d'ostentatoire.
13: Merci, papa.
12: Règle numéro 3, la discrétion.
1: Démarre alors pour Jan Bojarski une double vie, et ce à l'insu de sa famille. Très vite, il se retrouve dans le viseur de l'inspecteur Mattei, meilleur flic de France.
15: Bojarski, qu'est-ce que t'as fait ?
16: Contrôle d'identité.
17: Au papier, s'il vous plaît. Ouvrez votre valise.
15: Je peux t'aider ?
18: Tu me caches quelque chose ?
19: Avec le mois dernier, on en a encore détecté plus de 2000.
20: Vous savez combien ça nous coûte ?
15: Tu joues à quoi, Suzanne ?
18: Je veux savoir avec qui je vis. T'as déjà perdu tes amis, tu veux aussi perdre tes enfants ? Dis-moi ce que tu fabriques vraiment ici.
19: À la Banque de France, ils sont sur le cul. Ils n'étaient pas censés être infalsifiables.
16: Police !
19: Ça prendra le temps que ça prendra, mais je vais vous arrêter.
15: Quand j'en aurai assez, j'arrêterai de moi-même.
19: Non, vous n'arrêterez jamais, parce que vous ne faites pas ça pour l'argent.
1: L'affaire Bojarski, c'est ce soir en plein air, sous les étoiles, à Saint-Didier-sous-Aubenas et plus précisément à l'espace Michel Mialon. Un coup d'œil rapide sur les prochaines séances proposées par la Maison de l'Image. Demain, mardi 28 juillet, le Chant des Forêts à Genestel, au château de Croix, et Disclosure Day à Tueil, à la salle La Vesprade, à 20h30. Mercredi 29 juillet à Prades, il y aura une diffusion de Compostelle sur la place de l'école, toujours en plein air. Et à Alba la Romaine, c'est le film Le Chant des Forêts qui sera projeté place Essérick vers 21h30. Du côté du navire, en ce lundi 27 juillet, il y a Des Mignons et des Monstres à 18h, Vaiana à 20h30, de la Comédie Française à 20h45, L'Odyssée à 20h15 en VF, Permis de détruire à 18h en version française sous-titrée SME et à 20h45 sans le sous-titrage, Obsession en VO, c'est à 20h45, film interdit aux moins de 16 ans, La Bataille de Gaulle 2, J'écris ton nom, c'est à 20h30, et enfin La Chaleur passe à 18h.
0: L'album de la semaine.
1: L'album de la semaine, c'est celui de Fatoumata Diawara. C'est son album probablement le plus personnel. Il y est question de maternité, de transmission, de résilience. Il contient un hommage à son père disparu, dont la présence traverse plusieurs chansons. Ce 4e album, elle l'a composé et arrangé avec Mathieu Chédid, son compagnon de route musicale au long cours. Ils poursuivent un dialogue entre tradition mandingue et production contemporaine. On retrouve dans cet album des guitares très présentes, des textures pop soyeuses et cette signature qui célèbre l'âme malienne s'ouvrant à d'autres sonorités. On écoute Janet aujourd'hui.

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1: C'est l'heure de votre agenda culturel quotidien et pour ce lundi 27 juillet, on commence avec les propositions de l'équipe de médiation sociale de la ville d'Aubenas. Demain, mardi 28 juillet, rendez-vous devant la Maison des Jeunes des Oliviers pour des jeux sportifs entre 18h et 21h. Mercredi 29 juillet, le rendez-vous est à l'Agora du Champ de Mars pour un atelier origami entre 17h et 20h, des activités sur entrée libre et gratuite bien sûr. Les moments comptés, une proposition d'art de laine à Saint-Pierreville dans le cadre de leur saison culturelle tout l'été, les mercredis à 18h30 entre le 22 juillet et le 19 août. Une pause de fin de journée dans un écrin de verdure. Vous profitez de la douce fraîcheur qui s'installe parfois et vous écoutez une histoire, des moments lus, racontés ou contés pour vivre des heures à part. Ce mercredi, c'est à 18h30 à Saint-Pierreville, à Ardelaine. Mercredi 29 juillet, Jazz sur un plateau revient avec Suzy de Nolwenn Tanné. Nolwenn Tanné incarne donc Suzy, un show vibrant entre rock, jazz et poésie à la maison du Clos Saint-Roch à Viviers. C'est à 21h et c'est au tarif de 15€. Jazz sur un plateau, ça continue le lendemain, jeudi 30 juillet à Bourg-Saint-Andéol avec les Bretons de l'Est qui enflammeront la scène avec un folk festif et énergique entre airs d'Europe revisités et compositions originales. Un concert gratuit cette fois, convivial et dansant sur la place de la Concorde à 21h. C'est gratuit donc et c'est à Bourg-Saint-Andéol. Jeudi 30 juillet, soirée quiz à la ferme au restaurant d'Aubenas. Préparez-vous à une soirée pleine de rires, de défis et de bonne humeur avec l'équipe de Goat of Quiz. Touristes curieux, ardéchois, ardéchoises ou véritables passionnés de quiz et de culture générale, cette soirée est faite pour vous. Deux animations quiz inédites autour du thème l'Ardèche et ses festivités, dans une ambiance conviviale, festive et légèrement compétitive. Le rendez-vous est donné au jardin de la ferme à Aubenas dès 19h30 avec un repli prévu à l'intérieur en cas de pluie, mais il ne devrait pas y avoir de soucis. Bar et salon de thé à partir de 14h et restauration possible à partir de 19h. Vendredi 31 juillet, le programme des festivités continue à la ferme avec Vin d'Orient, Paroles méditerranéennes. En avant-première du festival Les Contes éclatés, embarquez pour un voyage entre désert, poésie et sagesse populaire avec le conteur Éric Derrien. Au fil des récits et des aventures savoureuses, découvrez un univers où l'humour, l'hospitalité, la tolérance et la liberté de penser se racontent depuis des siècles. C'est toujours à la ferme d'Aubenas, vendredi 31 juillet, dans le jardin à 20h30 et même chose, restauration sur place possible à partir de 19h. La saison continue au pas de côté à Mercué ce samedi 1er août, soirée concert à partir de 20h30 avec Note et son indie pop et Talweg et sa dub Cumbia. L'ouverture des portes est à 19h30, c'est sur prix libre et conscient. Et donc Note, c'est un duo indie folk rock avec une chanteuse guitariste et un batteur claviériste xylophoniste. Parfois tout est dépouillé sur un fil, comme pour mieux entendre le silence, et parfois ça bouillonne à l'intérieur et ça tape fort. un duo à retrouver juste avant Talweg, un projet né à la croisée de la musique électronique et acoustique, avec des influences telles que le blues, le dub, la musique électronique progressive et des rythmes ensoleillés. Conçu pour la scène, Talweg associe un set de DJ à des instruments live. À trois sur scène, c'est un spectacle qui évolue progressivement d'une atmosphère onirique vers une énergie plus intense, dansante et festive, ponctuée d'interludes instrumentaux. Tout ça, c'est au pas de côté, à Mercué, samedi 1er août, à partir de 20h30, et c'est à prix libre et conscient. Suite de la programmation du CCAS et du Centre socio-culturel au fil de l'eau, jeudi 30 juillet, concert avec le groupe Deep and Soul. Concert à Pont d'Aubenas, une soirée vibrante au rythme du groove et de la soul, à partager dans une ambiance conviviale et festive sous les étoiles. C'est sur entrée libre. Et puis, suite des activités du Centre socio-culturel au fil de l'eau pour cette semaine, le 31 juillet, Family Kids Park, une journée sensation et glissades aquatiques pour toute la famille, avec un départ prévu du centre social à 14h et un retour vers 19h. Et enfin, samedi 1er août, sortie à Isla Kuldus, une journée pleine de fun et de toboggans, de baignades, de détente et de soleil. Prévoyez pique-nique, maillot de bain, serviette, eau et couvre-chef pour un départ à 10h et un retour vers 18h. Et on termine ainsi notre agenda culturel. On écoute Camilla Sparks, I Like the Noise.
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2: Dans les échos d'Info RC, ce lundi 27 juillet, on parle de l'œuvre proposée dans le cadre de l'émission Sentier Sonore cette semaine. Il s'agit de Germaine ou la retenue de Claire Latzag. Claire Latzag, c'est une touche-à-tout qui se consacre depuis quelques années maintenant à la création sonore. En 2018, elle se forme et elle réalise une première pièce pour Arte Radio qui s'appelle Le Carnet Russe, que vous pouvez retrouver en ligne. Claire Latzag rejoint ensuite l'école du collectif Transmission, une sorte d'école du son basée à Aubervilliers, et elle y finalise en 2021 son documentaire Germaine ou la retenue, qu'on vous propose d'écouter cette semaine sur les ondes d'Info RC. Depuis, elle a aussi réalisé une résidence d'auteur de la région Île-de-France au lycée Maurice Utrillo de Stain. Elle y a réalisé un documentaire sonore avec Pauline Blanchet et les élèves de terminale germanistes autour de la transmission de la mémoire des déportés du camp de Buchenwald, dont je vous conseille l'écoute également. Mais aujourd'hui, on parle de Germaine ou la retenue et on écoute tout de suite un extrait de cette pièce « Comment reconstruire la figure d'une grand-mère que l'on n'a pas connue ?»
3: Ce que je voulais te dire, je ne sais pas si c'est bien placé dans le truc, c'est qu'entre son mariage et son décès, elle a vécu 196 mois, dont 72 de grossesse. Ça, tu n'as pas fait le calcul, jamais. Voilà.
4: Elle avait dit à tantine Marguerite, elle lui avait dit « Marguerite, je suis encore prise. » Elle avait fait « Et vous n'allez pas vous évanouir, » qu'elle lui avait dit. Et puis, hop, quelques temps après, y arrivait la tante, et donc qui venait s'occuper des enfants pendant que sa mère accouchait. Elle disait « Ah oui, il y avait encore un... Cette nuit, ça a bougé. Ah ben, vous avez un petit frère ou une petite sœur ?»
3: Le matin, mon oncle est venu me chercher pour m'amener voir maman sur son lit de mort. Voilà.
5: Tu sais, le mutisme qu'il y a eu, c'est ce que je dis, le silence qu'il y a eu autour du décès de maman.
2: Comment reconstruire une figure que l'on n'a pas connue quand son souvenir est scellé par un tabou familial depuis sa mort en 1946 ? Entre les on-dit et les non-dits se tisse un récit choral où, peu à peu, l'histoire de Germaine s'éclaire à travers les souvenirs de ses enfants. De nouvelles interrogations font surface et nous renvoient à l'histoire des femmes de son époque. Germaine ou la retenue, c'est une pièce de Claire Latzag à découvrir cette semaine sur les ondes d'Info RC, jeudi à 20h et dimanche à 16h dans le cadre de l'émission Sentier Sonore.

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J'en fais une autre ou pas?

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1: Il y en a plein de rouges.
2: C'est normal, on s'approche du cratère. Ça doit être la lave qui est passée qui a dû les rendre oranges. Et après, les pierres, ils ont séché et elles sont devenues roses.
3: Bonjour, nous sommes à Jaujac. Nous visitons le volcan de Jaujac.
2: Eh bien, il y en a de la marche, hein. 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Là. Ouais.
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4: Une émission réalisée et présentée par les élèves de cycle 3 de Pont-de-Labo.
5: Nous sommes le groupe de Pauline Néran, CE2,
6: Lucas Cartès
7: et Nathan Vernet, CM1,
8: Fantine de Vidal, CM2. Notre groupe est chargé d'interviewer
9: les habitants de Jaujac
10: et de vous présenter les volcans.
5: Qu'est-ce qu'un volcan? Un volcan est une grosse cheminée qui permet aux roches qui bouillonnent dans la chambre magmatique, réservoir de magma, de jaillir à la surface de la Terre. Le même volcan peut posséder plusieurs chambres magmatiques. Elle se trouve de 30 à 2900 km sous terre.
8: Dans la chambre de magma, les roches en fusion s'accumulent comme dans une poche. Quand la poche est pleine, la pression des gaz est tellement forte que le magma est propulsé dans une fissure de la croûte terrestre.
10: Arrivé en surface, il a fait sauter et créer un trou, le cratère, d'où s'échappent les laves. Les couches rocheuses forment alors un cône volcanique. La plus haute montagne sur Terre et le Mauna Loa qui se trouve sur la grande île de Hawaï.
11: Il s'élève à plus de 5000 mètres sous la surface de l'océan Pacifique. Sa hauteur totale dépasse 9000 mètres. C'est le plus haut volcan de la Terre. L'épaisseur de la croûte terrestre n'est que de 8 km en dessous des mers et de 40 km en dessous des continents.
5: Elle est divisée en immenses plaques tectoniques qui reposent sur le manteau.
10: Lorsque ces plaques tectoniques bougent, elles créent des séismes, tremblements de terre et peuvent aussi donner naissance à un volcan en faisant remonter le magma à la surface de la Terre.
11: Arrivé en surface, le magma libère différents produits volcaniques.
5: Des liquides, des laves,
8: des produits solides, des blocs, des bombes. Des scories, des cendres, des cristaux.
6: Waouh!
11: Et des produits gazeux.
8: Parfois, le magma peut s'arrêter dans un réservoir appelé chambre magmatique et y séjourner plusieurs siècles.
12: Les trous sont complètement rapprochés alors que sur celles-là, elles sont.
13: Et oui, ça dépend de la viscosité, on disait, du magma.
12: Le gaz. Voilà.
5: Rencontre avec les habitants de Jaujac.
14: Bonjour!
15: Bonjour!
14: Savez-vous depuis combien de temps il y a un volcan à Jaujac?
15: Je dirais un certain temps, mais longtemps. La date exacte, je ne l'ai plus, mais c'est en 1800 ou même avant, 1500, 1400, je ne sais
13: non,
15: plus.
13: Non, mais c'est plus vieux.
15: Peut-être,
13: ça,
15: oui, oui.
13: C'est
15: non, mais c'est,
13: ça,
15: c'est très vieux.
13: Très vieux.
16: Il y a très longtemps qu'il y a un volcan à Jaujac. Te dire la date, j'en sais rien. Même tu peux demander aux plus vieux du pays, ils ne le sauront pas.
17: 10 000 ans, peut-être, même avant, je suppose. Ils ont éteint depuis 10 000 ans. Alors.
18: Autour de 14 000 ans.
19: Tu as tous les renseignements, tu vas à l'office du tourisme à Jaujac, qui te donneront tous les renseignements. Et après, tu prends la route qui va à la turbine, tu continues la route et tu as un observatoire où tu as tous les renseignements avec toutes les découpes des montagnes, du volcan, comme ça a été formé et tout.
15: Et la coulée de lave.
19: Et la coulée de lave et tout. D'ailleurs, la coulée de lave, on arrive à la suivre tout le long
15: de la rivière
19: et de la suite des montagnes.
14: Pensez-vous que le volcan de Jaujac puisse encore avoir une éruption?
16: Oh, je ne pense pas, non. Ça m'étonnerait. Il est éteint complètement.
18: Comme tous les volcans, mais il y a très peu de chances que celui de Jaujac ait une éruption dans des temps... que toi ou moi pouvons apprécier.
19: Oui, mais alors, au bout de certains...
15: Dans un million d'années.
19: Dans un million d'années, parce que jusqu'à maintenant, moi qui suis née ici, j'ai quand même 66 ans, il n'y a jamais rien eu. Et je pense que ça va attendre 200 ou 300 ans avant qu'il y ait une éruption. Par contre, je peux te dire que certains quartiers de Jaujac sont plus chauds que d'autres. Tu prends le quartier des Plots où le sol est beaucoup plus chaud que quand tu montes vers la souche, qui est beaucoup plus ventée. Et je pense que la coulée est beaucoup moins profonde qu'à certains endroits.
20: Si vous assistiez à une éruption volcanique, quelle serait votre réaction ?
19: Fuir. Aller le plus loin possible et derrière les montagnes qui nous entourent pour éviter la lave.
15: Et pas oublier l'appareil photo. Il faut prendre les photos de l'éruption.
21: Ouh là là, bah j'essaierai de vite partir, il me semble.
18: Bah d'abord, si j'assiste à une éruption volcanique, on le sait maintenant, hein, qu'à peu près il y a des risques, donc bah, je partirai quand même, hein, si je m'éloignerai du danger, mais il n'y a pas de danger à Jaujac.
16: Je me sauverai en vitesse. Tu es déjà allé au volcan là-haut ? Vous étiez au milieu ?
22: Oui.
16: Vous n'avez pas tapé par terre ? Il faut faire ça quand tu es au milieu du volcan. On sent que c'est creux. Vous n'avez pas essayé ?
22: Si.
16: Mais si vous y retournez un jour, essayez. Ça résonne un peu, quoi. On sent que c'est creux.
23: Est-ce qu'il y a des avantages de vivre auprès d'un volcan ? Et si oui, quels sont-ils ?
19: Moi, je dirais un avantage, c'est qu'il y a de très très belles balades. Et puis bon...
15: Paysage,
19: quoi. Et puis, c'est vraiment une très très belle... région et un très beau village.
16: Le seul avantage qu'il y a, c'est qu'au volcan, il y a la source d'eau minérale. C'est une source d'eau minérale qui est naturelle.
15: Il y a des jolies pierres, des coulées basaltiques. Voilà.
24: L'exploitation de la pouzzolane.
21: Ça peut amener beaucoup, ça peut amener des touristes déjà ici. Je pense que ça amène pas mal de touristes, effectivement. Pour les commerces, évidemment, et pour la poste et pour tous les commerces du village. Oui.
18: Ben pour les agriculteurs, c'est de la très bonne terre, la terre volcanique. Et puis pour les gens du village, c'est un beau paysage. Et pour ceux qui ont des gîtes, et ben c'est une occasion de recevoir plus de visiteurs. Donc voilà, il y a plein d'intérêts d'avoir un volcan.
25: Nous sommes le groupe de Lucas Garcia,
26: William Fourtinon, CM1,
27: Toan Payet, CE2,
28: Bastien Errant, CM2.
25: Nous allons tenter de vous faire connaître les différents types de volcans qui existent. On compte 4 types de volcans, hawaïens, stromboliens, vulcaniens et péléens. Le type hawaïen est un volcan où l'essentiel de l'activité se réduit pratiquement à l'émission de coulées de lave très fluides.
28: Le type strombolien est un volcan qui se caractérise par des laves un peu moins fluides que le type précédent. Ce volcan est à la fois effusif, c'est-à-dire qu'il émet des coulées de lave lentes et fluides, mais aussi explosif, c'est-à-dire qu'il émet de violentes projections de roches volcaniques ainsi que des nuées ardentes qui sont des nuages brûlants de gaz très toxiques pour l'homme. Le volcan de Jaujac est de ce type.
25: Le type vulcanien est un volcan qui a des éruptions très violentes, avec des éruptions de gaz entraînant d'assez grandes quantités de matériaux solides, caractérisant ce type de volcan.
26: Le type péléen est un volcan dont l'origine de ce nom est due à l'éruption de la montagne Pelée en 1902 en Martinique. Cette catastrophe débuta par l'apparition brutale d'une nuée ardente, énorme masse de gaz surchauffée de cendres échappée d'une fissure ouverte sur le flanc du volcan.
29: Avec les yeux, vous partez d'en haut là-haut, regardez sur la droite, vous partez des arbres qui sont vert foncé dans le haut là-haut.
30: Ça fait un creux.
29: Vous descendez, voilà.
30: Un creux.
29: Et puis vous remontez de côté ici là.
30: C'est un creux,
29: ça fait un creux.
30: C'est quoi ce creux?
29: On l'a vu ce matin.
30: Le cratère.
29: Non.
30: Mais il n'est pas ici.
29: Ah, le
30: non, mais
29: tu sais qu'il n'est pas ici. Rappelez-vous le schéma du volcan.
30: Les gueules.
29: C'est ça. Comment je l'ai appelé le bec verseur ce matin?
30: Les gueules.
29: La partie égueulée. D'accord. C'est exactement.
25: Entretien avec Madame Fayol, géologue.
31: Je m'appelle Rolande Fayol. Voilà, j'habite sur Aubenas et. Je travaille donc pour l'association CLAPAS, Roches, Nature et Paysages, qui est basée à Fons. Je suis éducatrice à l'environnement. Voilà, et je suis plutôt je suis naturaliste. J'emmène des groupes enfants, adultes, jeunes sur dans la nature, sur des petits parcours, et je leur fais découvrir d'une part le paysage, la géologie, mais aussi la nature en général.
0: En quoi consiste l'intervention de ce matin ?
31: Alors l'intervention de ce matin, c'est de vous faire découvrir le volcan de Jaujac, hein, et donc d'aller voir d'une part la coulée, et puisqu'on a commencé par là ce matin, en se promenant le long du Lignon, en traversant aussi le village, et ensuite cet après-midi, nous allons aller, nous sommes sur le volcan et nous allons monter dans le cratère, et aller voir justement les projections qu'a donné ce volcan.
0: Depuis quand le volcan de Jaujac n'est pas rentré en éruption ?
31: Il s'est formé il y a 40-45 000 ans, et donc a priori, depuis cette époque-là, il n'est pas rentré en éruption.
0: Qu'est-ce qu'un volcan strombolien ?
31: Alors, le volcan strombolien est un type de volcan qui fait référence au Stromboli en Italie. Et ce sont des volcans qui ont une phase explosive et une phase effusive. La phase explosive comprend tout ce qui est projection de lave avec des scories, des bombes, des blocs. Et puis la phase effusive qui comprend les phases où il y a de la coulée, où il y a des coulées. Et voilà. Et donc, quand un volcan réunit à la fois la phase effusive et la phase explosive, on parle de volcan de type strombolien.
0: Qu'est-ce que les orgues basaltiques ?
31: Les orgues basaltiques se forment lors du refroidissement de la coulée. Alors, sur la coulée, il y a différentes parties. Et la partie basse, celle qui est en contact avec le substrat, le sol, se refroidit lentement par des fentes que l'on appelle les fentes de refroidissement et qui donnent donc en refroidissant des colonnes assez homogènes entre elles qui ont six côtés et que l'on appelle soit orgue basaltique et qu'on appelle les vraies colonnades souvent sur les schémas géologiques sur les panneaux d'interprétation qui bordent d'ailleurs, qui surplombent la coulée exactement de Jaujac. Voilà, et puis il y a une partie où les orgues sont, c'est un petit peu dans tous les sens, et là on appelle cette partie-là l'entablement ou fosse colonnade.
1: Bonjour, nous sommes le groupe d'Addison Berger CM2,
2: Romane Desgrange, CM2.
3: Paulina Geron, CM1.
4: Luna Rebon, CM1.
6: Et Lou Montigny, CE2.
1: Nous allons vous parler des risques que représentent les volcans pour les hommes. Tout d'abord, certains volcans sont moins dangereux que d'autres. En effet, les volcans effusifs, aussi appelés volcans rouges, sont moins dangereux que les volcans explosifs.
4: Pourquoi ? Parce que leur éruption consiste en une coulée de lave fluide. Il n'y a donc ni projection de roche, ni nuée ardente. Et même si la lave qui s'écoule est à très haute température, les hommes ont normalement le temps de fuir avant que la coulée ne détruise tout sur son passage.
6: Par contre, les volcans explosifs, aussi appelés volcans gris, sont bien plus dangereux, car ils dégagent des nuées ardentes, gaz très toxique pour l'homme, ainsi que des projections de roches qui peuvent détruire des villages entiers et causer la mort de milliers de personnes. Il faut faire très attention lorsqu'on approche de ces volcans, car ils peuvent dégager des gaz inodores mais mortels.
3: Je vais vous raconter en quelques mots l'histoire de Pompéi. Cette ville d'Italie a été recouverte de lave. Les habitants de Pompéi ont tous été tués, soit par la lave, soit par intoxication. C'était en 79 après Jésus-Christ. Le volcan de cette ville s'appelle le Vésuve. À cette époque, il se réveilla brusquement, recouvrant la ville d'un ouragan de cendres, tandis que trois fleuves de lave mêlés à de la boue s'écoulèrent sur les flancs du volcan. L'éruption fut si soudaine et si inattendue qu'elle prit par surprise tous les habitants de la région, ce qui causa un véritable désastre.
4: En effet, quelques décennies avant cette éruption, le géographe Strasbourg considérait le Vésuve comme un volcan éteint. Évidemment, à cette époque, les géographes n'avaient pas les mêmes moyens de surveillance qu'aujourd'hui. Parmi les 1500 volcans actifs, une centaine de volcans particulièrement dangereux sont placés sous votre surveillance. Surveiller un volcan, c'est le connaître quand il se repose et observer le moindre changement de comportement. C'est signe qu'un possible réveil du volcan s'annonce. Ce travail est celui des scientifiques, les volcanologues.
3: Grâce à eux, de nombreux désastres sont évités et de nombreuses vies sont épargnées car au moindre doute. Ils peuvent prévenir les habitants afin qu'ils évacuent la zone.
5: Qu'est-ce que c'est que ce bruit ? Un volcan d'éruption ! Ah, fuyons !
7: Mais non, c'est une cafetière.
3: Et maintenant, laissons parler les autres élèves.
8: À votre avis, pourquoi les hommes n'habitent-ils pas près des volcans ?
9: Parce que il y a des risques qu'ils explosent et il y en a pas. Enfin, il y a des risques et des fois il y en a pas.
10: Parce qu'il y a pas mal de risques, mais il y en a quand même qui vivent près des volcans. Pour certaines choses comme la terre qui est fertile, donc les plantes poussent beaucoup mieux. Pendant combien de temps les volcans s'endorment ?
11: De un an vers des millions d'années.
10: Oui, plus des millions d'années parce que... certains volcans comme celui qui est sur l'île de la Réunion, et souvent c'est tous les ans qu'il se réveille et qu'il y a une éruption.
4: Pendant combien de temps le volcan de Jaujac est-il endormi à votre avis ?
12: Depuis de très longues années.
13: 3000 ans.
3: Que saviez-vous des volcans et qu'avez-vous appris aujourd'hui ?
14: Que les volcans sont très dangereux.
17: Vous pouvez utiliser des pierres et que ça serve aux humains.
20: Est-ce que ça vous a plu de travailler sur les volcans à l'école ?
22: Oui.
13: Pourquoi ?
22: Parce que c'était bien.
32: Oui, parce que j'aime bien les volcans.
33: Oui, parce qu'on a fait des sorties.
34: Les sorties étaient bien.
35: Je me suis bien amusée.
36: On a appris plein de choses qu'on ne sait pas sur les volcans.
37: Et que les éruptions volcaniques pouvaient être très dangereuses.
38: Qu'il y a des sortes de volcans.
10: Oui, parce qu'on apprend pas mal de choses dessus. On apprend que, par exemple, on trouve certaines pierres qui sont utilisées dans différents domaines. Des terres, la pouzzolane, par exemple, qui sert à mettre sur les routes quand la neige est tombée pour éviter que les voitures glissent.
3: Est-ce que les volcans sont-ils dangereux ?
33: Oui, ils sont très dangereux.
13: Pourquoi ?
33: Parce que ça peut produire beaucoup de dégâts.
36: Ça peut faire beaucoup de morts.
34: Ça pouvait faire beaucoup de morts et détruire des villages.
3: C'est très dangereux parce que ça peut faire des catastrophes.
33: Ça peut détruire des paysages.
3: Bonjour. Nous sommes
4: Priscilla Virinque,
3: Dufour Sonia, CM1,
39: Néra Oran, CE2
4: et Boulogne Amandine, CM2. Malgré les risques, nous allons essayer de vous expliquer pourquoi les hommes vivent près des volcans.
39: Quoi ? Des gens vivent près des volcans ? Mais ils sont fous !
3: Mais non ! Dans les régions volcaniques, les plantes poussent beaucoup mieux et il y a des sources d'eau chaude qui chauffent les maisons.
10: Près des volcans, on trouve aussi des pierres qui sont utilisées dans différents domaines, comme l'obsidienne qui sert à fabriquer des bijoux et des objets. La pierre ponce qui sert à fabriquer la pâte à dentifrice, mais aussi le soufre qui est utilisé dans l'industrie chimique.
39: La géothermie est aussi un atout pour les habitants qui vivent près des volcans.
3: C'est quoi la géothermie ?
39: Attends, on va t'expliquer.
4: L'eau chaude des volcans peut servir à chauffer les maisons. On appelle ça la géothermie. Cela consiste à capter la chaleur de la croûte terrestre pour produire du chauffage.
39: C'est quoi cette pierre légère que l'on trouve près des volcans ?
10: C'est de la pouzzolane, une roche naturelle constituée par des projections volcaniques. Elle est utilisée par l'homme pour faire des allées de maison. On l'utilise également pour le jardinage. On l'étale aussi sur les routes pour éviter de glisser quand il neige.
0: Les roches volcaniques sont aussi utilisées dans la construction des maisons ou des monuments. L'église de notre village de Pont-de-la-Baume a d'ailleurs été fabriquée avec des roches volcaniques.
39: Enfin, dans certains pays, les hommes utilisent la chaleur des volcans pour faire chauffer des petits plats.
10: Et les filles, si on allait au piton de la Fournaise se faire un petit barbecue?
1: Oh oui!
2: Ça enregistre?
39: Oui. Nous allons vous expliquer ce qu'est le label Géoparc.
5: Bonjour, Nathalie Teille.
6: Bonjour, moi c'est Aude Ramey.
10: Donc la première question, c'est quel métier voulez-vous faire, voulez-vous exercer après le stage?
5: Alors le métier, ça va être un petit peu compliqué de répondre à cette question. Disons que je vais plutôt vous expliquer, moi, les études, quel type de métier ça me permettrait de faire, parce qu'un métier en particulier, c'est un petit peu trop précis. Moi, mes études, elles me préparent à tous les métiers qui sont en lien avec le développement de projets touristiques et de gestion de l'environnement.
6: Voilà, bah écoutez, moi, ça va être un petit peu la même chose. J'ai fait des études de géographie. Et voilà, ça, c'est un domaine qui m'intéresse et dans lequel j'aimerais bien travailler. Après, je pense que dans la vie, on peut changer de métier, avoir d'autres idées, avoir envie de s'arrêter de travailler de temps en temps. Alors, pourquoi pas? On va voir comment ça se présente.
0: En quoi consiste votre stage?
5: Alors, notre stage consiste à réaliser, à faire l'étude de sites géologiques qui peuvent être intéressants pour porter une candidature au niveau du parc naturel des Monts d'Ardèche. Et donc, on analyse ces sites qui ont un intérêt géologique en prenant en compte la valeur scientifique, la valeur pédagogique et la valeur touristique de ces sites. Donc, ça veut dire, est-ce que les gens peuvent trouver ces sites intéressants? Qu'est-ce qu'on peut leur raconter comme histoire autour de la géologie? Donc, un petit peu comme la personne que vous avez vue aujourd'hui qui vous a expliqué le volcan de Jaugeac et les coulées basaltiques.
0: Pourquoi avez-vous choisi les volcans d'Ardèche?
5: Alors moi, j'ai choisi de réaliser mon stage au volcan d'Ardèche parce que justement, par rapport à mes études en tourisme et gestion de l'environnement, ça présentait plusieurs aspects complémentaires à la formation que je réalise, et notamment réaliser un inventaire qui porte sur la géologie, donc sur un élément naturel d'un territoire, et justement de mettre ça en perspective avec le potentiel touristique du parc. C'est donc ce qui m'a intéressée quand j'ai postulé.
6: Alors, moi j'ai postulé à ce stage parce qu'en fait la géologie, c'est quelque chose qui m'intéresse depuis que j'ai commencé mes études en géographie. Et je trouve ça assez chouette parce qu'à partir de petits bouts de cailloux, on peut reconstituer l'histoire de la Terre. Et je suis contente d'en apprendre davantage dans ce stage. Et de manière assez concrète, je suis aussi venue dans les volcans d'Ardèche parce qu'on m'a prise pour ce stage, ce qui n'est pas le cas partout.
10: À quoi sert le label UNESCO Géoparc?
5: Alors le label UNESCO Géoparc, en fait le label Géoparc, c'est un label qui va s'intéresser à trois domaines particuliers. Donc il y a un domaine relatif à la conservation du patrimoine géologique. C'est pour cette raison que nous on réalise un inventaire, parce qu'en fait l'inventaire va permettre de connaître l'état des sites géologiques qui présentent un intérêt. Est-ce qu'ils sont en bon état? Qu'est-ce qu'il y a à voir? Est-ce qu'il y a d'autres choses à faire à côté? Ensuite, il y a un volet pédagogique, c'est-à-dire comment expliquer toutes ces choses à tout le monde. Et ensuite, il y a une dimension qui est relative à la valorisation touristique de ce patrimoine et faire en sorte que justement, ce soit un tourisme respectueux des sites, respectueux de l'environnement et de la géologie et du territoire en général.
6: En fait, si vous voulez, le fait d'obtenir le label Géoparc pour le parc naturel régional des Monts d'Ardèche, ça le permettra aussi à ce parc de se mettre en contact avec d'autres parcs dans le monde qui ont le même statut. Parce qu'en fait, il y en a partout dans le monde des géoparcs. Du coup, on appelle ça une mise en réseau. Donc ça, c'est d'une part. Et ça permettra de se faire connaître, de faire connaître toutes les richesses géologiques du parc.
5: En fait, au niveau mondial, il existe 70 à 80 géoparcs. Et en France, il y a 4 géoparcs. et qui sont actuellement reconnus. Et justement, nous, on espère qu'à travers le travail qu'on va faire dans notre stage et tout ce qui est monté autour du projet Géoparc du PNR des Monts d'Ardèche, on espère que le, que le Parc des Monts d'Ardèche sera le 5e géoparc français.
1: Bonjour,
7: nous sommes Corentin,
8: Mario,
9: Loïc,
11: Loris. Nous allons vous parler de la localisation des volcans dans le monde, puis en Europe et enfin en France.
7: Les volcans ne sont pas présents partout sur le globe et n'y sont pas répartis également. Tout comme les séismes, tremblements de terre. Leurs emplacements sont étroitement en relation avec les frontières des plaques tectoniques. Plus de 90% des volcans se forment le long des plaques tectoniques, aux endroits où la croûte terrestre se casse, coulisse, se plie ou se compresse. En un mot, à l'endroit où les secousses sismiques sont fréquentes.
11: Au total, il y a 10 000 volcans sur Terre. On les trouve principalement dans l'océan Pacifique, comme le Mauna Loa à Hawaï. On appelle cet endroit la ceinture de feu.
7: Parmi ces 10 000 volcans, seulement 1 500 sont actifs. Un volcan actif est un volcan qui a eu au moins une éruption durant les derniers 10 000 ans passés. Un volcan actif peut être en éruption ou en sommeil. S'il est en sommeil, cela veut dire qu'il peut à nouveau entrer en éruption un jour, alors qu'un volcan éteint n'est pas suspecté d'entrer en éruption à nouveau.
8: En Europe, les volcans se situent principalement en Italie, comme l'Etna, le Stromboli et le Vésuve, en Islande et en France. Sur notre territoire, ils sont tous situés dans le Massif central. Nous, en Ardèche, nos volcans sont moins dangereux. Ce sont aussi les plus jeunes de France. Ils sont tous endormis.
7: Chut, il ne faudrait pas les réveiller. Les plus célèbres se situent dans le Massif central. Le Puy de Dôme est le plus grand volcan, 1465 mètres. Le Puy de Pariou est un jeune volcan de 8000 ans.
11: Moi, je voudrais bien faire le tour du monde pour tous les voir.
8: Mais t'es bête, ça va durer 100 ans. C'était les volcans rois de la nature.
7: En direct des volcans de Jaujac et de Studio Info RC.
1: C'est déjà fini.
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7: Au revoir.
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2: Le 1er août, à Mézillac, l'association La Myrtille Sauvage d'Ardèche organise, avec le soutien du Parc des Monts d'Ardèche, un marché dédié entièrement à la myrtille sauvage fraîche. Les myrtilles cueillies dans les pentes et les montagnes d'Ardèche seront mises en valeur sous de multiples formes. Confiture bien sûr, mais aussi cookies, pain d'épices, nectar ou encore tomes de brebis. C'est à découvrir le 1er août à Mézillac. Mais il ne s'agira pas seulement de déguster la perle bleue. Vous pouvez aussi profiter de cette journée pour participer aux randonnées proposées à cette occasion. Deux randonnées pédestres, une première sur le Champ de Mars avec un départ à 8h30 devant l'église de Mézillac, une randonnée d'une distance de 12 km. Il faut vous inscrire, l'inscription est conseillée à 8h au niveau de la place devant l'église de Mézillac. Et puis autre randonnée un peu plus longue, ils l'ont intitulée de la Gluyère à la Myrtille, 16 km. 500 mètres de dénivelé positif cumulé. Le rendez-vous est donné à 7h30 au départ de Marcolles-les-Eaux avec un passage prévu par le marché de la Myrtille à Mézillac, bien sûr. Le départ, plus précisément, c'est au camping de Gourgetou de Marcolles-les-Eaux. Et puis, pour vous restaurer après cette grande randonnée, il y aura bien sûr des stands le midi et dès 19h30 au camping de Gourgetou à Marcolles-les-Eaux, un repas bombine. Côté papilles, vente de myrtilles fraîches prévue à partir de 10h. Et donc, comme on le disait, des confitures, des gelées, des jus, des boissons et des pâtisseries, entre autres, proposées par les producteurs et productrices locaux. Ça sera de 10h à 18h ce 1er août à Mézillac.

0: en ce moment au cinéma.
1: C'est ce soir, sous les étoiles, à Saint-Didier-sous-Aubenas, l'affaire Bojarski de Jean-Paul Salomé.
2: Pas la peine de revenir lundi. Il y a des Français qui m'ont demandé, ils passent en priorité.
3: Liberté, égalité, fraternité.
4: On ne pourra pas vous aider éternellement.
5: Je peux te trouver du travail dans mon entreprise. Ou livraison, ça te dirait ?
6: Papa, Yann est ingénieur.
1: À l'espace Michel Mialon à l'extérieur de la salle polyvalente, vers 21h30, vous êtes invité par la Maison de l'Image et la municipalité de Saint-Didier-sous-Aubenas pour cette séance autour de Jan Bojarski, jeune ingénieur polonais. Il se réfugie en France pendant la guerre. Il y utilise ses dons pour fabriquer des faux papiers pendant l'occupation allemande. Après la guerre, son absence d'état civil français l'empêche de déposer les brevets de ses nombreuses inventions et il est limité à des petits boulots

0: Il est tout neuf ce billet.
1: Règle numéro 2, rien d'ostentatoire.
2: Merci papa.
1: Règle numéro 3, la discrétion.
3: Démarre alors pour Yann Bojarski une double vie, et ce à l'insu de sa famille. Très vite, il se retrouve dans le viseur de l'inspecteur Mattei, meilleur flic de France.
4: Bojarski, qu'est-ce que t'as fait ?
5: Contrôle d'identité.
6: Vos papiers, s'il vous plaît. Ouvrez votre valise.
4: Je peux t'aider ?
7: Tu me caches quelque chose ?
8: Avec le mois dernier, on en a encore détecté plus de 2000.
9: Vous savez combien ça nous coûte ?
4: Tu joues à quoi, Suzanne ?
7: Je veux savoir avec qui je vis. T'as déjà perdu tes amis, tu veux aussi perdre tes enfants ? Dis-moi ce que tu fabriques vraiment ici.
10: À la Banque de France, ils sont sur le cul.
11: Ils n'étaient pas censés être infalsifiables.
12: La police !
13: Ça prendra le temps que ça prendra, mais je vais vous arrêter.
4: Quand j'en aurai assez, j'arrêterai de moi-même.
13: Non, vous n'arrêterez jamais, parce que vous ne faites pas ça pour l'argent.
3: L'affaire Bojarski, c'est ce soir en plein air, sous les étoiles, à Saint-Didier-sous-Aubenas et plus précisément à l'espace Michel Mialon. Un coup d'œil rapide sur les prochaines séances proposées par la Maison de l'Image. Demain, mardi 28 juillet, le Chant des Forêts à Genestel, au Château de Croix, et Disclosure Day à Tueil, à la salle La Vesprade, à 20h30. Mercredi 29 juillet à Prades, il y aura une diffusion de Compostelle sur la place de l'école, toujours en plein air. Et à Alba la Romaine, c'est le film Le Chant des Forêts qui sera projeté place Essérick vers 21h30. Du côté du navire, en ce lundi 27 juillet, il y a Des Mignons et des Monstres à 18h, Vaiana à 20h30, de la Comédie Française à 20h45, L'Odyssée à 20h15 en VF, Permis de détruire à 18h en version française sous-titrée SME, et à 20h45 sans le sous-titrage. Obsession en VO, c'est à 20h45, film interdit aux moins de 16 ans. La Bataille de Gaulle 2, J'écris ton nom, c'est à 20h30. Et enfin, La Chaleur passe à 18h.
2: L'album de la semaine.
3: L'album de la semaine, c'est celui de Fatoumata Diawara. C'est son album probablement le plus personnel. Il y est question de maternité, de transmission, de résilience. Il contient un hommage à son père disparu, dont la présence traverse plusieurs chansons. Ce quatrième album, elle l'a composé et arrangé avec Mathieu Chédid, son compagnon de route musicale au long cours. Ils poursuivent un dialogue entre tradition mandingue et production contemporaine. On retrouve dans cet album des guitares très présentes, des textures pop soyeuses et cette signature qui célèbre l'âme malienne s'ouvrant à d'autres sonorités. On écoute Djané aujourd'hui.

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1: Bonjour à toutes et à tous, ravi de vous retrouver. RFI à Paris, il est 18h.
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1: 16h en temps universel, nous sommes le lundi 27 juillet. Dans ce journal international, la prudence est de mise malgré une légère accalmie sur le front des incendies près de Bordeaux. Les feux ne sont toujours pas maîtrisés, nous explique dans un instant Simon Rosé. Par ailleurs, nous avons appris que le président français Emmanuel Macron est sur place et il prendra la parole dans la soirée. L'actualité internationale aussi, c'est le Tchad. Le Tchad veut quitter la CPI, la Cour pénale internationale. Le Yémen a attaqué dans la journée l'Arabie Saoudite. Et puis enfin, Kylian Mbappé prend la plume. Une semaine après la fin de la Coupe du Monde de football, la star des Bleus a décidé d'écrire une lettre aux Français. Voilà pour les titres, soyez les bienvenus. Près de Bordeaux, les pompiers luttent toujours contre ces importants incendies de forêt, notamment dans le département de la Gironde, mais aussi des Landes. 42 000 hectares sont déjà partis en fumée. C'est l'équivalent de la superficie de Marseille. 220 000 personnes ont été évacuées, contraintes de quitter leur habitation. C'est l'équivalent de la population de la ville de Rennes. Par ailleurs, 88 pompiers ont été blessés. Au moins 183 maisons ont été détruites par le feu. Heureusement, aucun mort n'est à déplorer. Mais malheureusement, le risque de reprise de feu est encore loin d'être écarté. La météo ne va pas être favorable. Les conditions météorologiques, Simon Rosé, vont se dégrader dans les prochaines heures.
3: Oui, car à l'heure actuelle, le feu est stabilisé, mais pas encore fixé. C'est la nuance employée par les pompiers pour dire que, en fait, l'incendie n'a que peu progressé aujourd'hui avec cette journée plus calme par rapport aux précédentes, une accalmie rendue possible par l'énorme travail des pompiers et donc ces conditions météorologiques plus favorables, elles sont actuellement plus fraîches, mais cela, vous le disiez Adrien, ne va pas durer. Dès demain, les températures vont à nouveau être très élevées, presque 40 degrés avec un vent très sec, c'est ce qui fait craindre une reprise de l'incendie, c'est-à-dire qu'il se mette à nouveau à progresser. De l'autre côté des Pyrénées, en Espagne, dans la région de Madrid, c'est la même crainte, là aussi la progression des incendies autour de la capitale a été ralentie depuis dimanche soir. Là aussi, la météo a été plus favorable. Mais là aussi, cela va changer. Les pompiers espagnols auront cependant 24 heures de plus que leurs collègues français pour contenir l'incendie, puisque cette nouvelle vague de chaleur n'arrivera sur place que mercredi et pas demain. Ce qui fait dire au ministre de l'Intérieur espagnol que mardi sera une journée absolument déterminante pour maîtriser les incendies, les pires de l'histoire récente du pays.
1: Merci Simon Rosé dans votre journal en français facile. Dans le sud-est de la France, les incendies durent maintenant depuis 4 jours et 4 nuits. Direction le département des Landes à Biscarrosse où l'incendie n'est toujours pas fixé à cette heure-ci. Sur place, la solidarité s'organise avec les sinistrés. Reportage, Sarah Krakovic.
4: Lorsque les premiers évacués de l'intérieur des terres de Biscarrosse sont arrivés en bord de mer, Aude, patronne d'un restaurant avec son mari, a pris soin d'eux.
5: Des plaides aux familles qui étaient dans leur voiture avec les enfants, des cafés, de l'eau, des prises de courant pour qu'ils rechargent leur téléphone pour donner des nouvelles à leur famille. On a fait ce qu'on a pu à notre échelle. Voilà, et après, tout s'est déserté.
6: Vous allez avoir des pertes financières?
5: Ah ben nous, on va avoir de grosses pertes financières, n'étant pas directement impactés par les incendies. En revanche, c'est vrai que nous serons entre guillemets mais les naufragés oubliés parce que n'étant pas directement impactés, on a quand même une énorme perte. On ne sait pas si on pourra garder tous nos employés, donc voilà.
6: Ça vous fait peur ?
5: Très.
4: En face s'élève la grande roue de la ville, entièrement vide. Jacques y travaille depuis plusieurs étés. Il est lui aussi désespéré.
7: Il n'y a pas d'autre mot, c'est la catastrophe. Voilà, on ne voit personne. Et hier, à 9h, on était fermés. Qui se comprend, en fait ?
4: Plus loin, Frédéric tient un commerce d'accessoires de plage et de décoration. Il tente de rester positif.
8: On ne peut pas faire grand-chose, on reste ouvert quoi qu'il arrive. Moi, c'est hors de question que je reste fermé parce qu'il faut quand même maintenir une activité, déjà pour nous, moralement. On espère quand même que ça va rapidement se remplir. Des amis qui ont perdu des maisons, qui ont perdu des entreprises, qui ont brûlé. Bon, voilà, nous, on va faire une mauvaise saison, on fera les comptes à la fin.
4: Plus d'une centaine de maisons ont été détruites à Biscarrosse depuis le début des incendies et une vingtaine de commerces ont été touchés. Mais hier dimanche, 5000 habitants ont été autorisés à rentrer chez eux. Sarah Kakovic, Biscarrosse, RFI.
1: Emmanuel Macron survole à l'heure actuelle les zones brûlées. Il les survole pour ne pas perturber les secours et il prendra la parole un peu plus tard dans la soirée.
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1: En français facile. Au Moyen-Orient, aucun bombardement américain n'a été signalé en Iran depuis 3 jours. Une accalmie qui pourrait aussi s'expliquer par un détour à la pompe à essence. Nous sommes à présent aux États-Unis, alors que l'on se rapproche des élections de mi-mandat. 5 mois, quasiment jour pour jour après le début de la guerre contre l'Iran, les Américains restent toujours confrontés à des prix de l'essence très élevés, comme a pu le constater à New York, Gwendal Lavina.
10: Sur cette route très fréquentée, 2 stations-service se font face. Les prix sont identiques parmi les moins chers de New York. Le gallon d'essence, presque 4 litres, est vendu à 3,98 $, 1,30 $ de plus qu'avant la guerre. Monique garde donc l'œil sur le compteur du prix.
11: Je suis dégoûtée. Les Américains souffrent vraiment et c'est stressant. Je fais moins souvent le plein et je cherche la station la moins chère. Et puis j'essaye de prendre un peu plus les transports en commun, mais tout le monde ne peut pas le faire.
10: C'est le cas de Martins, chauffeur de taxi qui fait le plein tous les jours. Depuis le début de la guerre, il gagne jusqu'à 400 dollars de moins chaque mois.
12: C'est incroyable. Chaque jour, l'essence augmente de 2 ou 3 centimes. Mais le prix de nos courses est encadré, donc on ne peut rien faire. C'est notre salaire qui prend. C'est très dur.
10: À la pompe d'à côté, Daryl n'est pas très optimiste.
13: On n'a pas le choix, mais je ne sais pas combien de temps on va pouvoir tenir. Tout ça, c'est de la faute de Trump et on ne sait jamais ce qui nous attend ensuite.
10: Selon un récent sondage, 46% des Américains déclarent que le prix de l'essence aura des conséquences sur leur vote lors des élections de mi-mandat en novembre. Gwendal Lavina, New York, RFI.
1: Pierre Cochard, l'ambassadeur français en Iran, a été convoqué par le ministère des Affaires étrangères à Téhéran pour ingérence. Les autorités reprochent à la France de s'être mêlée des affaires iraniennes. Selon le régime iranien, 2 hauts responsables français, 2 diplomates français ont mené des activités qui n'ont aucun sens, qui ne sont pas justifiées sous le seul prétexte de s'engager avec la société civile. Réaction de Paris, nous ne commentons pas les provocations iraniennes. Un nouveau pays sur la liste des départs de la CPI. Le Tchad veut se retirer de la Cour pénale internationale. Les autorités tchadiennes dénoncent un travail de la CPI à géométrie variable. Autrement dit, les règles ne sont pas les mêmes pour tout le monde. 4 autres pays, le Burkina, le Mali, le Niger et le Venezuela, ont déjà engagé une procédure pour se retirer également de la CPI. Leur départ sera officiel seulement après décision des Nations Unies. Et puis enfin, quand Kylian Mbappé décide de s'expliquer une semaine après la fin de la Coupe du Monde de football, l'attaquant de l'équipe de France s'offre une page de publicité dans les journaux français. Une lettre, Frédéric Suto, où il revient sur son mondial et celui des Bleus.
14: Plus que le fond, c'est la forme qui interpelle. Kylian Mbappé dit merci, merci pour tout, 8 jours après la fin du mondial. Mais il ne répond pas là à une interview. Il écrit une lettre où il rappelle qu'il rêvait, petit, de jouer une Coupe du Monde, au moins une, et qu'il en a joué 3. Il parle de collectif, il remercie ses coéquipiers et tous les supporters. Il dit ses regrets de ne pas avoir gagné la Coupe. On vous devait peut-être une plus belle fin, écrit-il, tout en soulignant sa fierté d'avoir fini meilleur buteur du mondial. La lettre est accompagnée de 3 photos, une où on le voit jeune footballeur, une autre d'aujourd'hui, le Mbappé buteur, et une troisième avec tous ses coéquipiers et le staff qui était avec lui à la Coupe du Monde. Les Bleus auraient pu signer une lettre collective pour dire merci. Kylian Mbappé a préféré s'acheter sa propre propres pages de publicité dans les journaux, maîtriser sa com, au risque d'apparaître encore un peu plus égocentré. Pour un peu, il volerait presque la vedette à Zinedine Zidane, qui va être nommé ce mardi sélectionneur de l'équipe de France à la place de Didier Deschamps.
1: Les explications de Frédéric Suto. Ainsi se referme ce journal en français facile, où que vous soyez sur la planète. Merci à tous de l'avoir écouté et à demain pour une nouvelle édition.
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1: C'est l'heure de votre agenda culturel quotidien et pour ce lundi 27 juillet, on commence avec les propositions de l'équipe de médiation sociale de la ville d'Aubenas. Demain, mardi 28 juillet, rendez-vous devant la Maison des Jeunes des Oliviers pour des jeux sportifs entre 18h et 21h. Mercredi 29 juillet, le rendez-vous est à l'Agora du Champ de Mars pour un atelier origami entre 17h et 20h, des activités sur entrée libre et gratuite bien sûr. Les moments comptés, une proposition d'Art de Laine à Saint-Pierreville dans le cadre de leur saison culturelle tout l'été, les mercredis à 18h30 entre le 22 juillet et le 19 août. Une pause de fin de journée dans un écrin de verdure. Vous profitez de la douce fraîcheur qui s'installe parfois et vous écoutez une histoire, des moments lus, racontés ou comptés pour vivre des heures à part. Ce mercredi, c'est à 18h30 à Saint-Pierreville, à Art de Laine. Mercredi 29 juillet, Jazz sur un plateau revient avec Suzy de Nolwenn Tanné. Nolwenn Tanné incarne donc Suzy, un show vibrant entre rock, jazz et poésie à la maison du Clos Saint-Roch à Viviers. C'est à 21h et c'est au tarif de 15€. Jazz sur un plateau, ça continue le lendemain, jeudi 30 juillet à Bourg-Saint-Andéol, avec les Bretons de l'Est qui enflammeront la scène avec un folk festif et énergique, entre airs d'Europe revisités et compositions originales. Un concert gratuit cette fois, convivial et dansant sur la place de la Concorde à 21h. C'est gratuit donc et c'est à Bourg-Saint-Andéol. Jeudi 30 juillet, soirée quiz à la ferme au restaurant d'Aubenas. Préparez-vous à une soirée pleine de rires, de défis et de bonne humeur avec l'équipe de Goat of Quiz. Touristes curieux, ardéchois, ardéchoises ou véritables passionnés de quiz et de culture générale, cette soirée est faite pour vous. Deux animations quiz inédites autour du thème l'Ardèche et ses festivités, dans une ambiance conviviale, festive et légèrement compétitive. Le rendez-vous est donné au jardin de la ferme à Aubenas dès 19h30 avec un repli prévu à l'intérieur en cas de pluie, mais il ne devrait pas y avoir de soucis. Bar et salon de thé à partir de 14h et restauration possible à partir de 19h. Vendredi 31 juillet, le programme des festivités continue à la ferme avec Vin d'Orient, Parole méditerranéenne. En avant-première du festival Les Contes éclatés, embarquez pour un voyage entre désert, poésie et sagesse populaire avec le conteur Éric Derien. Au fil des récits et des aventures savoureuses, découvrez un univers où l'humour, l'hospitalité, la tolérance et la liberté de penser se racontent depuis des siècles. C'est toujours à la ferme d'Aubenas, vendredi 31 juillet, dans le jardin à 20h30 et même chose, restauration sur place possible à partir de 19h. La saison continue au pas de côté à Mercuay ce samedi 1er août, soirée concert à partir de 20h30 avec Note et son indie pop et Talweg et sa dub Cumbia. L'ouverture des portes est à 19h30, c'est sur prix libre et conscient. Et donc Note, c'est un duo indie folk rock avec une chanteuse guitariste et un batteur claviériste xylophoniste. Parfois tout est dépouillé sur un fil, comme pour mieux entendre le silence. Et parfois, ça bouillonne à l'intérieur et ça tape fort. un duo à retrouver juste avant Talweg, un projet né à la croisée de la musique électronique et acoustique, avec des influences telles que le blues, le dub, la musique électronique progressive et des rythmes ensoleillés. Conçu pour la scène, Talweg associe un set de DJ à des instruments live. À trois sur scène, c'est un spectacle qui évolue progressivement d'une atmosphère onirique vers une énergie plus intense, dansante et festive, ponctuée d'interludes instrumentaux. Tout ça, c'est au pas de côté, à Mercué, samedi 1er août, à partir de 20h30, et c'est à prix libre et conscient. Suite de la programmation du CCAS et du Centre socio-culturel au fil de l'eau, jeudi 30 juillet, concert avec le groupe Deep and Soul. Concert à Pont d'Aubenas, une soirée vibrante au rythme du groove et de la soul, à partager dans une ambiance conviviale et festive sous les étoiles. C'est sur entrée libre. Et puis, suite des activités du Centre socio-culturel au fil de l'eau pour cette semaine, le 31 juillet, Family Kids Park, une journée sensation et glissades aquatiques pour toute la famille, avec un départ prévu du centre social à 14h et un retour vers 19h. Et enfin, samedi 1er août, sortie à Isla Kuldus, une journée pleine de fun et de toboggans, de baignades, de détente et de soleil. Prévoyez pique-nique, maillot de bain, serviette, eau et couvre-chef pour un départ à 10h et un retour vers 18h. Et on termine ainsi notre agenda culturel. On écoute Camilla Sparks, I Like the Noise.
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2: Dans les échos d'Info RC, ce lundi 27 juillet, on parle de l'œuvre proposée dans le cadre de l'émission Sentier Sonore cette semaine. Il s'agit de Germaine ou la retenue de Claire Latzag. Claire Latzag, c'est une touche-à-tout qui se consacre depuis quelques années maintenant à la création sonore. En 2018, elle se forme et elle réalise une première pièce pour Arte Radio qui s'appelle Le Carnet Russe, que vous pouvez retrouver en ligne. Claire Latzag rejoint ensuite l'école du collectif Transmission, une sorte d'école du son basée à Aubervilliers, et elle y finalise en 2021 son documentaire Germaine ou la retenue, qu'on vous propose d'écouter cette semaine sur les ondes d'Info RC. Depuis, elle a aussi réalisé une résidence d'auteur de la région Île-de-France au lycée Maurice Utrio de Stain. Elle y a réalisé un documentaire sonore avec Pauline Blanchet et les élèves de terminale germanistes autour de la transmission de la mémoire des déportés du camp de Buchenwald, dont je vous conseille l'écoute également. Mais aujourd'hui, on parle de Germaine ou la retenue et on écoute tout de suite un extrait de cette pièce « Comment reconstruire la figure d'une grand-mère que l'on n'a pas connue ?»
3: Ce que je voulais te dire, je ne sais pas si c'est bien placé dans le truc, c'est qu'entre son mariage et son décès, elle a vécu 196 mois, dont 72 de grossesse. Ça, tu n'as pas fait le calcul, jamais. Voilà.
4: Elle avait dit à tantine Marguerite, elle lui avait dit « Marguerite, je suis encore prise. » Elle avait fait « Oh !» Et vous n'allez pas vous évanouir, qu'elle lui avait dit. Et puis, hop, quelques temps après, y arrivait la tante, et donc qui venait s'occuper des enfants pendant que sa mère accouchait. Elle disait « Ah oui, il y avait encore un... Cette nuit, ça a bougé. Ah ben, vous avez un petit frère ou une petite sœur ? »
3: Le matin, mon oncle est venu me chercher pour m'amener voir maman sur son lit de mort. Voilà.
5: Tu sais, le mutisme qu'il y a eu, c'est ce que je dis, le silence qu'il y a eu autour du décès de maman.
2: Comment reconstruire une figure que l'on n'a pas connue quand son souvenir est scellé par un tabou familial depuis sa mort en 1946? Entre les on-dit et les non-dits se tisse un récit choral où, peu à peu, l'histoire de Germaine s'éclaire à travers les souvenirs de ses enfants. De nouvelles interrogations font surface et nous renvoient à l'histoire des femmes de son époque. Germaine ou la retenue, c'est une pièce de Claire Latzag à découvrir cette semaine sur les ondes d'Info RC, jeudi à 20h et dimanche à 16h dans le cadre de l'émission Sentier Sonore.

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2: Bonjour et bienvenue dans cette chronique dédiée au CFA de l'ANAS, le CFA André Fargier de l'ANAS. Aujourd'hui, place à la gourmandise. Bonjour Nicolas.
3: Bonjour.
2: Alors tu vas nous parler, toi, puisque tu es formateur en pâtisserie au CFA, tu vas nous parler des formations proposées aux passionnés de sucré.
3: Oui. Alors vous avez au CFA de l'ANAS, on forme les jeunes pâtissiers. On a le CAP pâtissier, on a le certificat de spécialisation de pâtisserie boutique et le cuisinier en dessert de restaurant aussi. Voilà, on a trois diplômes, dont un en 2 ans et les 2 autres en 1 an seulement.
2: Alors, ce sont des formations qui permettent d'acquérir un véritable savoir-faire reconnu dans tout le milieu professionnel. On peut commencer par le CAP pâtissier. En quoi consiste ce CAP ?
3: Alors, on va apprendre toutes les bases de la pâtisserie, savoir s'organiser, savoir travailler proprement, l'hygiène. On a plus de 60 bases en pâtisserie, on en a quand même un petit peu. On va apprendre à faire toutes les pâtes feuilletées, les pâtes brisées, les pâtes à choux, les pâtes levées, les croissants, les brioches, les tartes, les entremets, il y en a tellement. Le chocolat, le travail du chocolat, le travail un peu du sucre aussi. Donc on va vraiment faire tout ça pendant les 2 ans.
2: Donc c'est une formation technique,
3: tout à fait.
2: Artistique on peut dire aussi. Le certificat de spécialisation après le CAP, comment on peut se spécialiser ?
3: Alors, il a changé cette année, donc c'est un nouveau diplôme, c'est-à-dire qu'en fin de compte, on va travailler beaucoup plus sur la finition des entremets, des tout petits entremets. On va faire des glaces, on va faire tout ce qui est des parfaits glacés, qui se perdent un petit peu, les croque-en-bouche qui est une pièce montée. Donc on va travailler beaucoup plus ces produits-là. Ils vont être capables de faire un buffet entièrement de dessert, de A à Z, avec les décors, le sucre, le chocolat, la pâte d'amande, tout.
2: Et après ces formations, quelles sont les possibilités d'emploi ?
3: Alors dans la région, il y en a beaucoup, puisqu'en fin de compte, vous avez les pâtisseries artisanales, vous avez les restaurants, il y a tout ce qui est saisonnier aussi, les glaciers, donc recherchent beaucoup dans le milieu. Vous avez aussi les grandes surfaces qui recherchent des pâtissiers pour fabriquer, c'est la fabrication qui n'est pas tout à fait la même. Et puis après, il y a tout ce qui est à l'étranger, puisqu'en fin de compte, on en demande beaucoup de pâtissiers français et beaucoup demandés sur la place internationale.
2: Pour conclure, que diriez-vous à un jeune qui envisage une carrière en pâtisserie ?
3: Alors d'être minutieux, d'être savoir compter, parce que faut apprendre à compter, avoir du goût aussi, et d'être surtout tenace, parce que c'est quand même un métier un petit peu dur. Hein, on travaille tôt le matin, par contre, on peut toujours sortir quand même, c'est pas un problème, on peut toujours avoir une vie à côté, il faut être passionné.
2: Ouais. 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
3: 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Vous pouvez venir voir les profs ainsi que tout ce qui est l'équipe administrative.
2: Voilà. Merci Nicolas.
3: Merci.
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0: un jeu qu'on emmène en voyage dans sa poche qui permet d'améliorer son vocabulaire et avec lequel on s'amuse beaucoup. Aujourd'hui, nous découvrons ensemble le jeu Claquemo.
1: Donc Claquemo, c'est un jeu édité par Foxmind, donc un studio chez Asmodée. C'est un jeu qui se présente sous une sorte de gobelet en silicone, on va dire, qu'on va pouvoir écraser, avec à l'intérieur 3D sur lequel on va retrouver des lettres. Donc c'est vraiment le jeu de voyage idéal parce que ça ne s'ouvre pas, tout est scellé, etc. On va gonfler notre gobelet un peu comme un soufflet, on va dire.
0: Pour pouvoir jeter les dés dedans.
1: Exactement, on va faire tourner les dés. Et on écrase pour bloquer les dés. Donc là, les dés, ils peuvent plus changer de face. On va avoir 3 lettres de visibles, par exemple B, E, S. Et là, c'est le premier joueur autour de la table qui va trouver un mot avec ces 3 lettres à l'intérieur.
0: Ok, un mot de 3 lettres.
1: Alors, pas forcément un mot de 3 lettres, mais un mot qu'on
0: peut... Il peut les dédoubler.
1: Il peut les dédoubler, mais il faut qu'il y ait ces 3 lettres présentes dans le mot. Donc, boss, par exemple. Donc, c'est vraiment le petit jeu de voyage. Ça joue dans le train, ça joue dans la voiture. Ça prend pas de place parce que une fois écrasé, je pense que ça fait une espèce de petite galette de 8 cm de diamètre.
0: Mm-hmm. Oui, on peut pas sortir les dés de la boîte, en fait.
1: Non, on peut pas sortir les dés de la boîte. Donc, c'est vraiment le jeu de voyage idéal parce qu'on ne peut rien perdre. Ça ne prend pas de place. C'est en plastique, donc même si ça prend l'eau, etc., c'est pas grave. Et puis il y a ce côté rigolo d'écraser le gobelet.
0: Claquemo est un jeu de mots rapide dans lequel les joueurs roulent 3 lettres au hasard à l'intérieur d'un gobelet rétractable. L'objectif du jeu est de nommer des mots qui incluent ces 3 lettres. Alors pour jouer, c'est très simple. On décidera au départ du nombre de vies dont chaque joueur dispose, idéalement entre 2 et 5, 2 pour des parties plus courtes. À son tour, le premier joueur remue le gobelet, puis ferme le gobelet avec la main pour figer les dés. Il devra alors nommer un mot qui comprend ces 3 lettres, puis passera le gobelet au joueur suivant, qui devra à son tour trouver un nouveau mot contenant ces mêmes lettres. Le jeu se poursuit en sens horaire jusqu'à ce qu'un joueur soit incapable de trouver un nouveau mot. Si un joueur ne trouve pas de nouveau mot en 5 secondes ou commet une erreur, il perd une vie et la ronde se termine. Le joueur qui a perdu la vie débutera la nouvelle ronde en suivant les mêmes étapes. Lorsqu'un joueur perd toutes ses vies, il est éliminé. Le dernier joueur à posséder au moins une vie gagne la partie. Il existe des variantes à cette règle. Voici celle que nous conseille Olivier.
1: À la volée, parmi tous les joueurs, c'est le premier qui va trouver un mot avec ces 3 lettres. Et chaque fois qu'on trouve, on marque un point. Et donc après, soit chacun son tour, on va avoir le gobelet en main, soit deux fois en main, voilà, mais ça dure une dizaine de minutes. On est vraiment sur un petit jeu d'occupation qui prend pas de place et qui se met partout, quoi.
0: Et on va jusqu'en combien ? C'est au choix, ça ?
1: Ouais, ça fait partie de ses choix, c'est-à-dire qu'en fonction du nombre de joueurs, ils vont conseiller par exemple de faire 2 tours ou 3 tours. Mais typiquement... C'est le jeu qu'on va utiliser. On est dans les bouchons, on sort ça et on va y passer 10 minutes, un quart d'heure ou plus de temps. Voilà, les animateurs, vous avez ça dans votre sac à dos, vous avez 5 minutes à attendre, vous sortez ça et on joue, quoi.
0: Pourquoi tu le conseilles, celui-là ?
1: Celui-ci, je le conseille parce que, justement, pour ce côté voyage, facilement transportable, sur le fait que c'est un jeu de mots assez ludique. Et des fois, sur les jeux de mots, on a toujours ce côté un peu austère du Scrabble où c'est un peu longué et un peu tristoun à y jouer. Et là, du coup, on a vraiment quelque chose de beaucoup plus dynamique, beaucoup plus fun et qui n'est pas si compliqué que ça parce qu'on cherche juste un mot avec 3 lettres à l'intérieur. Donc, le côté rapidité et dynamique fait qu'on a un petit jeu de lettres qui est vachement plus vif que les jeux de mots qu'on a habituellement, quoi. Donc, du coup, avec les enfants, c'est chouette. Ça marche super bien, ça.

0: ça permet de travailler le vocabulaire aussi.
1: Oui, exactement.
2: Jeu d'ambiance et de rapidité, Clacmo se transporte partout. Il rentre même dans sa poche. Les parties durent une dizaine de minutes, il se joue à 2 joueurs minimum et à partir de 8 ans.
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5: Bonjour, bienvenue dans le magazine Mosaïque. Nous sommes Youssef et Charlotte du lycée Marcel Gimond en stage à Info RC. Aujourd'hui, nous recevons Alexandre Pasquieron de Faumervaux, un doctorant du projet Paris. Bonjour.
6: Bonjour.
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10: Pouvez-vous vous présenter ?
6: Bien sûr. Alexandre de Faumervaux, comme vous l'avez dit, je suis doctorant sur le projet Paris. Alors, assez particulier, hein. Ma thèse, elle est financée par l'ADAPI 07 et je suis un salarié de la communauté 360. Je reviendrai peut-être un peu plus loin sur ce que ça signifie. Et j'effectue ma thèse donc à l'Université de Grenoble, c'est une thèse en géographie. Mais pas vraiment à l'Université de Grenoble, c'est dans une petite antenne rurale qui se situe à Mirabel. Si vous voyez Mirabel en Ardèche. Et voilà.
10: Et depuis combien de temps ?
6: Depuis juin 2024.
5: D'où êtes-vous originaire ?
6: Moi, je suis né ici. Hein. Je suis un pur produit albenacien. Je suis né à l'hôpital, à la clinique d'Aubenas. Même pas à l'hôpital, non, à la clinique d'Aubenas. À l'époque, la clinique du Vivarais n'était pas au même endroit. Je sais pas si je peux encore vraiment me considérer comme ardéchois, j'ai passé 17 ans à Lyon, c'est encore aujourd'hui la majorité de mon existence, donc j'ai encore des raisonnements très très urbains.
10: Quand vous étiez adolescent, quel métier vouliez-vous faire ?
6: Je pense que j'ai voulu faire une tonne de trucs quand j'étais adolescent, mais peut-être que le premier truc sérieux que j'ai vraiment voulu faire, c'était professeur de philosophie, ce que j'ai fait au lycée Marcel Gimond d'ailleurs aussi un petit peu, et puis pas mal à Lyon. Ouais, c'était ça mes volontés adolescentes en tout cas.
5: Pendant combien de temps vous avez enseigné à Gimond et pourquoi avez-vous arrêté ?
6: À Gimond, j'y ai pas enseigné longtemps, j'ai fait un remplacement, c'était un mois. Et puis en fait, après, je suis parti parce qu'on me proposait un poste d'enseignant à Lyon, sur lequel je suis resté 2 ou 3 ans, c'était en lycée agricole à l'Institut Sandard. C'est plutôt un travail aussi que j'ai commencé parce que moi, je suis un pur produit de l'enseignement public. Je viens pas spécialement d'un milieu intellectuel et je me sentais endetté envers l'école, réellement. Et pour payer ma dette, il fallait que j'aille travailler pour eux. Mais je suis jamais resté plus de 3 ans quelque part. J'ai un peu la bougeotte et moi, mon rêve de gosse, c'était de faire un doctorat aussi. Ce qui est pas un métier, hein, c'est un diplôme. Mais j'ai surtout aussi arrêté dans cette optique-là, et puis parce que je voulais retrouver d'autres composantes dans mes futurs travaux.
10: On vous a présenté en tant que doctorant. Pouvez-vous nous expliquer ce statut ?
6: C'est intéressant ça comme question, parce que c'est un statut très particulier. C'est-à-dire que, par exemple, si c'est un contrat qui est de droit public, ce n'est pas mon cas, mais encore la majorité des contrats, du moins en sciences humaines, le sont, vous êtes en même temps un salarié de l'université et en même temps un étudiant. Vous êtes un étudiant parce que le statut de doctorant, c'est que vous êtes en train d'acquérir le grade de docteur, celui que vous obtiendrez à la fin de votre thèse. Donc là-dessus, en fait, c'est une formation, mais c'est une auto-formation. On se forme soi-même à la recherche. On ne suit pas des cours comme ça peut être de la licence au master ou même au lycée. Et en même temps, on est un salarié de l'université, on a des charges de cours à donner. On a de la recherche à faire pour l'université et un tas de tâches plus ou moins intéressantes qui sont inhérentes au travail d'universitaire.
10: Et quel genre de recherche avez-vous fait ?
6: Alors actuellement, ma thèse, elle porte sur l'inclusion des personnes en situation de handicap dans et par les pratiques sportives, avec un terrain spécifique qui est la ruralité ardéchoise. Avec un tout petit truc spécifique, c'est qu'on a annexé Montélimar. On fait du triathlon en terrain de recherche au club de Montélimar Triathlon. Mais c'est pas tout ce que j'ai fait en recherche. Quand je vivais à Lyon, je faisais de la recherche en sciences humaines à l'hôpital de la Croix-Rousse, où on travaillait sur l'amélioration des expériences patients à travers la compréhension du récit de maladie des personnes qui étaient en attente de greffe hépatique, donc de greffe du foie, et qui avaient été greffées aussi. Donc on les voyait en pré-greffe et post-greffe pour leur poser des questions sur leur histoire de maladie, pour mieux comprendre ce que c'était que le parcours type tel qu'il est vécu par le patient, et pour amener de la complexité parfois dans le récit du médecin. Ce style de recherche, je suis très tourné vers le médical ou le médico-social.
5: Quelle étude avez-vous suivi après le bac ?
6: Après le bac ? Alors, mon bac, je l'ai effectué au lycée Pierre-Brossolette à Villeurbanne, donc à Lyon, enfin à côté de Lyon. Juste après, je suis parti à la faculté de philosophie à Lyon 3 et j'y suis resté 7 ans. Je suis un pur produit de la fac de philo, enfin, j'ai commencé par faire ma licence, un début de master de philosophie très général et un master de philosophie appliquée au champ sanitaire et social, plus sanitaire que social d'ailleurs, donc tout ce qui était philosophie de la médecine par exemple.
10: Après tant d'études, vous n'avez pas hâte d'arriver dans le monde du travail ?
6: Alors, en bon prof, je vais te répondre en deux parties. Déjà, la première, mon parcours d'études est décousu. C'est-à-dire que tout le long de mes études, j'ai travaillé pour les financer. Je vivais seul dans mon appartement à Lyon. J'étais un petit peu aidé par mes parents, mais ça suffisait pas ni à payer le loyer, ni à remplir mon frigo. Donc pendant tout ce temps, j'ai été assistant d'éducation. C'est ceux que vous connaissez pour vous embêter un peu et que vous appelez surveillant ou pion. Voilà, j'ai fait ça pendant 6 ans. Ça m'a permis de les financer, surtout en internat, très pratique en internat pour ça. Donc là-dessus, en fait, je travaillais déjà. Après mes études, j'ai été prof. Enfin, après mon master, j'ai été prof du vrai travail. Et puis surtout, au moment où je voulais retrouver une composante santé dans mon travail, qui était aussi en lien avec mes études, là, je suis devenu responsable de la politique du handicap à l'Agence régionale de santé, à la délégation départementale de l'Ardèche, où je m'occupais, pas tout seul, avec un service et un chef de pôle, de mettre en œuvre toute la politique publique du handicap sur le département ardéchois. Ce qui est chouette en plus quand on vient d'ici, parce que c'est un département qui me tient vraiment à cœur, c'est chez moi, il y a un lien identitaire avec ce département. Alors, en même temps, j'ai envie de te dire, toujours plus ou moins travailler, le statut de doctorant, tu travailles en même temps, enfin c'est aussi un travail et en même temps une recherche. Donc je me sens pas éloigné du monde du travail, loin s'en faut. Mais sur la question la plus intéressante là-dessus, je trouve, c'est... pourquoi ce serait une fin en soi ? Pourquoi est-ce qu'on devrait languir d'aller au travail, de rentrer dans une logique métro, boulot, dodo ? Est-ce que c'est vraiment une façon de s'épanouir ? Vous verrez, quand vous ferez de la philosophie en terminale, on vous fera toujours cette éternelle dissertation. Est-ce que le travail rend libre ? Et moi, je n'ai jamais réussi à passer honnêtement la deuxième partie. Le travail, c'est un truc d'esclave, par essence. C'est quelque chose qui fait souffrir. Et franchement, si on vous donnait votre salaire pour pas le faire, soyons honnêtes, on le ferait pas.
10: Passons à un autre domaine. Commençons par votre projet Paris et votre participation à l'association ADAPI 07. Qu'est-ce que Paris et ADAPI signifient ?
6: Alors, si vous parlez des acronymes, là aussi, ça va être assez intéressant. Donc, Paris, vous avez remarqué qu'il n'y a pas de S. C'est écrit comme un Paris. Et c'est Parasport, Ruralité, Inclusion. C'est tout le projet qui est porté par ce qu'on appelle le Collab 360 chez nous. Mais d'abord, je vais peut-être vous parler de l'ADAPI, ce sera un petit peu plus clair comme ça. L'ADAPI, on est dans un cas où l'acronyme, c'est devenu le nom. Parce que si je vous définis l'acronyme, vous allez voir qu'il y a un problème. Techniquement, ADAPI, ça signifie Association départementale des amis et parents d'enfants inadaptés. qui se dit plus, un terme qui se dit plus pour parler de personnes en situation de handicap et de déficience intellectuelle, là, précisément. C'était une association qui était très tournée vers ça. Chez nous, l'ADAPI 07, donc, ils gèrent des établissements qui accueillent des personnes en situation de handicap. Je pense à des IME, Institut Médico-Éducatif. Donc là, ça va être l'école pour ceux qui ne peuvent pas aller à l'école, qui ont besoin d'un milieu plus sécurisé et sécurisant. Des ESAT, des endroits où seules des personnes en situation de handicap travaillent et ne peuvent pas être licenciées. Et où la question de la productivité est amoindrie. Et d'autres types d'établissements, des foyers d'hébergement, des endroits où peuvent vivre des personnes en situation de handicap qui ont besoin quand même d'un encadrement, ou foyers de vie s'ils ont besoin d'un encadrement médical. Voilà, l'ADAPI, elle gère tout ce genre d'établissements-là. C'est l'une des plus grosses associations d'Ardèche sur ces questions. C'est un des plus gros organismes gestionnaires d'Ardèche. Certainement avec Bethany et La Page. Vous avez peut-être entendu parler. Ensuite, dans chaque département, on trouve depuis 2020 un truc qui s'appelle la communauté 360. Dans les départements où il y a une métropole type le Rhône, et il y en a deux, peut-être même plus en Ile-de-France, c'est-à-dire que vous avez une communauté 360 pour Lyon et une communauté 360 pour le reste du Rhône. Qu'est-ce que c'est que la communauté 360 ? La communauté 360, c'est un truc qui a été mis en place après le Covid et c'est quelque chose de merveilleux. Pourquoi ? Parce que vous êtes une personne en situation de handicap. Vous avez un risque de rupture de parcours de soins ou scolaire. Vous vous sentez isolé. Vous n'avez pas de solution, qu'elle soit institutionnelle ou de travail ou de projet. Des choses qui mènent à l'exclusion sociale. À la communauté 360, vous pouvez les appeler et ils vous aideront à établir un parcours qui puisse être institutionnel, mais ça peut être un autre parcours de vie. À trouver du travail ou... c'est mon travail là-bas, à trouver une solution sportive, si ce que vous voulez c'est faire du sport, mais vous savez pas ce que vous pouvez faire, et vous savez pas où vous pouvez en faire. Ça c'est aussi une possibilité, ou même mieux, on a, et on paye quelqu'un pour ça, et ça c'est beau, vous allez voir la magie du service public. Vous êtes une personne en situation de handicap, on va dire toi. Toi ton rêve, c'est de traverser les steppes de Mongolie à cheval, on va dire ça. Et tu sais pas comment faire. Mais à la communauté 360, tu peux trouver quelqu'un, une assistante projet de vie, du nom de Manon actuellement, qui va t'aider à monter ce projet, qui va t'aider à réaliser ton rêve de traverser les steppes de Mongolie à cheval. Bon, ça, c'est communauté 360. Le génie de l'Ardèche, ça a été d'y adosser un laboratoire, qu'on appelle le Collab 360. C'est un laboratoire d'innovation médico-sociale. Dans ce laboratoire-là, en fait, on trouve essentiellement une docteure en géographie, du nom de Valérie, qui va s'occuper de réunir les problématiques du territoire. C'est-à-dire qu'une personne qui rencontre une problématique territoriale peut saisir le collab à travers la personne de Valérie. Exemple simple, pour que ce soit très clair. Laurent Billot, donc le directeur service et développement actuel de l'ADAPI 07, avait rencontré le problème de l'accès au sport des personnes en situation de handicap. Mais attends, c'est quand même dingue. À chaque fois qu'on leur propose de faire du sport, on leur propose ça sur des horaires qui sont pas en communauté avec les autres. On dit, ouais, vas-y, viens, mais de 10h à 11h le lundi, sur des horaires où il y a que des personnes handicapées, quoi. Il y a quand même un problème. Ce problème-là est territorial. Bon, on a des gens qui veulent faire du sport, qui veulent faire du sport en mixité. On leur propose pas ça. Bon, il a saisi le collab 360 pour dire on a cette problématique là, comment est-ce qu'on peut permettre aux personnes en situation de handicap de faire du sport avec n'importe qui et sur le territoire des choix, est-ce que c'est plus compliqué en ruralité. On a réuni des gens, plein de gens, pour travailler sur cette question, d'abord intellectuellement, dedans des acteurs du sport, des acteurs du médico-social, des personnes concernées, parce qu'on peut pas réfléchir aux solutions pour les personnes en situation de handicap sans les personnes en situation de handicap elles-mêmes, des personnes du milieu associatif, plein de gens, pour se dire qu'est-ce qu'on va monter comme expérimentation pour essayer de mettre ça en œuvre sur le territoire. Et ça a pris la forme de Paris, c'est-à-dire une recherche doctorale et 6 clubs en Drôme-Ardèche, parce qu'on a juste Montélimar dans la Drôme, hein, où on fait du triathlon, mais on fait également de l'escalade à Vallon-Pont-d'Arc, du cirque à Joyeuse, du kayak au Pouzin, du vélo à Annonay et de la randonnée à Burzet. On couvre assez bien le territoire ardéchois avec une petite zone blanche sur Aubenas, où là on va proposer des expérimentations de sport en mixité, en dit valide, toujours en mixité. Le but, c'est pas de faire des activités physiques adaptées où il y aura que des personnes en situation de handicap entre elles. Ce qu'on veut faire, c'est société ensemble.
5: Avant d'arriver à cette conclusion, ça vous a pris combien de temps ?
6: Ça a commencé avant moi, hein, c'est-à-dire que le GIE, il a commencé, GIE pour groupement d'intérêts et d'études, donc cette question-là portée au Collab 360, ça a commencé en 2023, début 2023. Et puis, il a fallu trouver des financeurs, voir quelle forme ça prendrait. Et c'est à partir du moment où ça a pris la forme aussi d'un projet de recherche où ils ont décidé d'embaucher un doctorant. Et c'est moi qui ai été pris en juin 2024.
5: Et vous, que faites-vous dans cette structure ?
6: Eh ben, ce que je fais dans cette structure, donc, parce que moi, j'appartiens donc à deux structures, en fait. À la communauté 360, portée par l'ADAPI 07. Et là, ce que je vais y faire, par exemple, c'est aider des personnes en situation de handicap à avoir accès au sport. Donc, essayer de repérer des gens qui n'ont pas de solution sportive sur le territoire et les accompagner vers une solution sportive, mais quitte à me déplacer avec eux, en fait. Ça, c'est ce que je vais faire à peu près pour cette structure-là. Mais c'est vraiment pas la majorité de mon temps de travail. La majorité de mon temps de travail, il se situe à Mirabel, à l'université. Et ce que je vais faire, c'est essentiellement ma thèse, mon terrain de recherche, donc du sport tous les soirs en mixité en divalide, de la rédaction de thèse, de la rédaction d'articles, donner quelques cours à l'université de Grenoble. Voilà. C'est ça la majorité de mon travail, c'est le travail d'universitaire.
10: Quand a-t-il débuté et quand va-t-il se terminer ?
6: Donc le projet Paris, il a débuté en 2023 et puis il se terminera normalement avec la fin de ma thèse, donc la fin de mon contrat, juin 2027. Il me reste un an.
10: Tous les différents handicaps sont-ils concernés ?
6: Oui, hein, ça c'est notre volonté claire, on prend tout le monde. On prend tout le monde, donc handicap moteur, psychique, personne valide aussi, en fait. Tu veux venir faire du sport avec nous et faire société ensemble, vas-y viens. Voilà.
5: On a eu les Jeux Olympiques à Paris en 2024. On a pu voir beaucoup d'athlètes aux Paralympiques qui ont performé. Est-ce qu'un dispositif comme Paris peut favoriser cette situation ?
6: C'est particulier parce que nous, on fait pas de... Le but, c'est pas intrinsèquement la compétition. On fait ni du sport santé, ni du sport compétitif. On fait ce qu'on appelle du sociosport. On fait du sport, on pourrait faire autre chose. Le but, c'est de faire un truc ensemble. Cela dit, on a quelques athlètes qui performent. Là, on a un jeune qui courait avec nous à Montélimar, qui vient de gagner les championnats de France du 100 mètres et du 200 mètres en athlétisme en catégorie pour personnes atteintes d'autisme. Donc, on a des compétiteurs, on a des pas compétiteurs. Oui, enfin, je pense que de toute façon, faire du sport en mixité peut-être en amener certains à se découvrir une vocation pour la performance sportive. Mais ce n'est pas le but initial.
5: Quelles ont été vos motivations pour vous investir dans cette action ?
6: J'ai quand même la fibre du handicap, je vais vous expliquer pourquoi je l'ai. C'est des questions qui ne m'intéressaient pas il y a un bon moment. En 2016, mon père a fait un accident vasculaire cérébral qui l'a laissé handicapé, avec une dysphasie, problème de mobilité dû à un cœur maintenant dysfonctionnel. Et j'ai passé beaucoup de temps à l'observer. C'est d'ailleurs tout ça qui a lancé mes projets de recherche, hein, initialement. J'ai passé beaucoup de temps à l'observer et à observer cette image qu'il avait de lui-même qui était en train de se dégrader. Cette idée que petit à petit, j'avais l'impression que lui-même avait la sensation de devenir inutile, que lui-même avait la sensation de devenir moins valeureux. Et je me suis dit, mais en fait, ok, il est malade, mais il y a un autre truc qui est malade. Sa vision de la société, elle est pas, ça marche pas, ça colle pas. Là, il a la vision d'une société qui est malade, et je crois que notre société l'est. Cette idée que si on n'est pas productif, ben on est bon à rien. Et c'est contre ça que je me bats aussi, et c'est ça qui me motive. Me dire, ok, ces personnes-là, peut-être qu'elles vont pas travailler. Parce que ça veut dire qu'elles ont rien à nous apporter. Ben pour ça, faut essayer d'aller faire société avec elles, quoi.
10: Qu'est-ce qui vous motive à aider les personnes en situation de handicap dans le monde du sport ?
6: Parce que je le fais pas dans le monde de l'emploi. Le secteur de l'emploi, il est embolisé pour les personnes en situation de handicap. On est sur un taux de chômage qui est deux fois supérieur. Je te parle juste du chômage, il faut être inscrit à Pôle emploi. Le taux d'inactivité, il est 10 fois supérieur. Bon, déjà, c'est pas facile d'avoir l'emploi qu'on veut quand on est valide. Quand on est handicapé, c'est encore autre chose, quoi. Donc, il se trouve quand même que le travail, c'est le premier vecteur de socialisation. Les gens que tu vas rencontrer, la plupart du temps, sera tes collègues de travail. Il y a un tiers des couples aujourd'hui qui se forment sur leur lieu de travail. Et certainement plus si on prend tout ce qui est le parasocial autour du travail, quoi, des potes de collègues, etc. Donc, quand tu travailles pas, tu peux être en situation d'exclusion sociale. Bon, la question du travail m'intéressait moins. Et je me suis dit, ok, mais il faut quand même qu'on trouve un moyen de faire société ensemble. Le deuxième vecteur d'insertion sociale, c'est le loisir. Je me suis dit, ok, peut-être qu'on n'arrive pas à travailler ensemble. Mais qu'est-ce qui nous empêche d'aller faire de la grimpe? Qu'est-ce qui nous empêche d'aller courir, d'aller nager ensemble? Je crois rien, en fait, quoi.
5: Combien y a-t-il de partenaires avec qui vous avez travaillé?
6: Oh, en fait, il y en a vraiment beaucoup. Au-delà des clubs donc, que j'ai cités tout à l'heure, hein, des six clubs, on a également tous les membres de réflexion pour le groupement d'intérêt et d'études, tous ceux qui animent intellectuellement Paris, donc les acteurs du sport et des pouvoirs publics, du département, du médico-social, des personnes concernées. Là, on peut se compter en parfois une trentaine de personnes, parfois une quarantaine, juste pour ces temps de réflexion ou des temps de séminaire, etc. Et puis nos financeurs, quoi, qui ont été nos premiers partenaires, parce qu'on se rend pas compte, mais Paris c'est cher, c'est vraiment cher. Rien que de la part de la FIRA, qui est de la Fondation Internationale sur la Recherche Appliquée sur le Handicap, c'est 100 000 euros, même 130 je crois. De la part de la région Rhône-Alpes, c'est 80 000 euros. Petite histoire drôle, on a reçu le prix coup de cœur de la Fondation Jacques Chirac, donc j'ai un trophée en forme de pomme sur mon bureau, parce que Jacques Chirac mangeait des pommes. Vous n'avez peut-être pas cette référence parce que vous êtes un peu jeune, mais ça viendra. Qui nous a donné 3000 euros. On a même un acteur privé, Maxime Pergola, qui nous a donné 1000 euros. On a eu le soutien financier, je ne sais plus à hauteur de combien, de la conférence régionale du sport. C'est assez cher, en fait, comme projet. Et on l'a même pas bouclé économiquement. On est encore à perte.
10: Qui fait partie de ce projet et qui le dirige? Êtes-vous un acteur majeur dans Paris?
6: Alors, on a tous les membres du GIE qui font partie du projet. Tous les clubs de sport qui nous rejoignent font partie du projet. C'est pas un projet qui est fermé en plus. Si on veut nous rejoindre, on peut nous rejoindre. C'est très facile. Cela dit, après, il y a un groupe pilote un peu plus restreint qui est composé du directeur scientifique du projet Paris, qui est mon directeur de thèse, Pascal Mao, qui est composé de Valérie Poudret, qui est donc la personne dont j'ai parlé pour le collab 360. On a Mélodie Roche, qui est ingénieure d'études à l'université de Grenoble, et moi-même. Cela dit, sur le projet, en fait, je suis le seul à être à temps plein. Donc, de fait, c'est très largement moi qui l'anime et qui anime toute l'archipel des acteurs pour qu'il y ait de l'interconnaissance ou qu'il y ait la meilleure connaissance du terrain, puisque, par exemple, je suis le seul à aller faire du terrain de thèse et à aller pratiquer tous les soirs avec eux.
5: Comment s'est passé le déroulement du projet ? À quelle participation avez-vous pris part pour le mettre en œuvre?
6: C'est pas moi qui l'ai mis en œuvre, il existait un petit peu avant moi. Cela dit, à partir du moment où je suis arrivé, j'ai participé, avec d'autres personnes, à sélectionner les clubs qui seraient partenaires. Et ensuite, la majorité de tout ce qui relève de la donnée scientifique, c'est moi qui la récolte. Et c'est moi qui l'a produit à partir des observations que je fais dans les clubs, mais également des entretiens que j'ai avec les pratiquants, les encadrants, et quand je dis les pratiquants, c'est valide ou non, quoi. C'est ça mon rôle essentiellement.
5: L'interview touche à sa fin. Voulez-vous rajouter quelque chose?
6: Je vais surtout réappuyer là-dessus, hein. Nous, ce qu'on veut avec Paris, c'est montrer qu'on peut faire société ensemble. Il y a des gens collectivement avec lesquels on a accepté qu'on ferait pas société. Je te prends un exemple classique, il y a un gamin qui va à l'école, il va pas avec toi, il va à l'IME. Quand il va sortir de l'IME, il va pas aller travailler dans une entreprise comme toi, il va aller à l'ESAT, il y aura que des personnes handicapées. Il va pas aller vivre dans l'appartement en face du tien, il va aller en foyer d'hébergement, il y a que des personnes handicapées. Et puis quand il va partir en vacances, il va pas prendre le même séjour que toi, il va pas aller visiter Bali ou si peut-être, mais en séjour adapté, avec des personnes handicapées. Bon, tu vois, en fait, il y a des gens avec qui on s'est dit qu'on ne ferait pas société. C'est à moi, là-dessus, de vous poser une question. Vous les avez choisis, ces règles-là? Moi non plus. Mais alors, pourquoi on continue à les suivre? Paris, c'est ça. C'est se dire, on va arrêter de suivre ces règles qu'en fait, finalement, aucun d'entre nous n'avons choisi, quoi.
10: On termine par la question traditionnelle. Que pensez-vous des radios en milieu scolaire comme Info RC?
6: Déjà, en tant qu'ancien enseignant, moi, je suis toujours heureux de participer à des trucs qui sont faits par des jeunes. Et puis, je pense que c'est important parce que vous prenez des fréquences, littéralement, vous prenez des fréquences radio à un moment où elles se font rares, à un moment où elles ne sont pas toujours libres, où il y en a de plus en plus qui sont achetées par des milliardaires pour faire de la propagande politique. Je crois que vous ayez un espace de parole et que vous preniez un espace de parole, c'est un geste citoyen qui est fort. Ça, il faut continuer.
10: C'était Charlotte et Youssef, deux lycéens du Gimon, en stage à Info RC. Aujourd'hui, nous avons accueilli Alexandre Pascoran de Fomervaux de l'association ADAPI 07 pour son projet Paris. Voilà, c'est la fin de cette émission. Merci à notre invité.
5: Merci à bientôt.
10: À vous. Au revoir.
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1: Parce que l'opéra est attaché à l'expression des passions, on y trouve une grande gamme pour exprimer le désir, mais aussi des passions tristes comme la jalousie, l'affliction. Mais au cœur de ces passions tristes, les situations qui prêtent à pleurer pourraient affliger plus ou moins et mettre leur victime dans un état possiblement suffocant, peu propice donc à la douce expression d'un long lamento. Dans Une philosophie des sanglots paru aux éditions Rivage, la philosophe Estelle Ferrares se rétracte face à quelque esthétique des pleurs en affirmant qu'il faut abandonner l'idée d'une utilité des sanglots et même renoncer à les observer du point de vue de leur efficacité sur le monde. Pour ce numéro sangloté de Métaclassique, nous sommes installés au salon Marguerite Long de la bibliothèque Lagrange-Fleuret en compagnie d'Estelle Ferrares, du musicologue Bertrand Porot et du chanteur Marc Moyon que nous écoutons pour commencer dans Tutti il di Piango, un sonnet de Pétrarque, mise en mélodie par Caccini.

0: Bonjour Marc Moyon.
1: Bonjour.
0: Quand on vous entend à l'instant avec Angélique Moyon au Théorbe faire après avoir dit la grimace, et donc le veut dire que vous sanglotez.
1: Ben en tout cas, c'est l'utilisation d'un des outils ornementaux de Caccini, le trillo, qui est un ornement un peu qui nous permet de faire plein de choses et entre autres de sangloter, oui, un peu. Je l'espère en tout cas.
0: Vous avez chanté exactement le même poème, mais avec une ligne vocale dessinée par un certain Jacopo Peri, qui est un exact contemporain de oui. Caccini et de Monteverdi, du reste. Oui. Peut-être on va écouter le même passage.

0: Voilà, donc là, il utilise complètement autre chose, une grande montée chromatique, créant plein de dissonances. Donc c'est vraiment intéressant parce que voilà, ils vivent exactement au même endroit, à la même époque, et ils utilisent des outils complètement différents pour exprimer ces larmes et le fait de pleurer. Et c'est pareil pour le début, quand Caccini fait tutto il piango, donc il utilise un ornement que lui appelle exclamazione, qui pourrait être utilisé aussi pour la joie, par exemple. Mais ça dépend comment on le forme. Et puis là où Peri fait tutto il piango, avec un grand intervalle, comme une espèce de dépression, voilà, c'est vraiment une manière un figuralisme très différent en fonction voilà, des envies et des personnes.
1: Ce qui est curieux, c'est que donc il y a un code, mais il n'y a pas vraiment de normes, puisque d'un compositeur à l'autre et dans un contexte historique tout à fait identique, on peut avoir des façons si différentes de...
0: Oui, ben d'autant plus que là le contexte est particulier parce que au début du XVIIe à Florence, c'est vraiment un vrai laboratoire expérimental avec ces camerate où en fait on réfléchit un peu à une nouvelle forme de musique. C'est vraiment eux qui vont créer l'opéra quelque part, hein, en définissant ce nouveau style du recitar cantando, donc parler et réciter, ce qui permet aussi d'avoir une déclamation qui soit très proche et enfin plus, comment dire, plus efficace en termes émotionnels, en fait. C'est vraiment l'idée de pouvoir exprimer au plus proche les passions humaines. Et donc, voilà, c'est des expérimentations, tout ça. Donc, évidemment, c'est normal qu'ils aillent dans plusieurs sens différents.
1: Les historiens de la musique nous disent que c'est cette génération qui invente la mélodie accompagnée. C'est aussi un mouvement de sortie de la polyphonie qu'on avait instituée au XIVe siècle.
0: Exactement, c'est-à-dire qu'enfin, le poète... est seul à dire je. Avant, on était cinq à dire je.
1: Ouais.
0: Et donc, il y a quand même une forme d'incarnation plus précise et de crédibilité, entre guillemets, de cette personne qui, tout d'un coup, dit je pleure et elle est seule à pleurer, au lieu du madrigal où ils sont cinq ou six.
1: Mais précisément, si on est aussi à un moment de réunification de la poésie et de la musique, on ne devrait pas avoir à mettre autant de fioritures sur le texte.
0: Alors oui, après, c'est vraiment des... Vous avez entendu que Peri est beaucoup plus sobre que Caccini, par exemple. Donc après, c'est vraiment
1: beaucoup plus solidaire de Pétrarque.
0: Oui, oui, si. Mais en fait, c'est aussi, je trouve, une période très, très intéressante parce que le fait de rendre ce répertoire solistique va aussi permettre de développer une personnalité du chanteur qui va devenir le fameux chanteur d'opéra avec son ego démesuré. Mais en fait, je pense que c'est vraiment là que ça se crée, où tout d'un coup, ben, l'interprète a beaucoup plus de liberté et peut vraiment s'exprimer beaucoup plus librement aussi. Dans une polyphonie, vous êtes plus contraint, évidemment.
1: Parce que le mot figuralisme, il est plus ou moins synonyme de madrigalisme, c'est-à-dire que c'est bien dans le genre madrigal que se prépare ce répertoire de figures.
0: Oui, complètement. Il y a une vraie filiation. Hein. C'est vraiment, on va utiliser ce matériel-là, mais en le développant et en le personnalisant énormément. Et c'est ce qui va donner après vraiment ces personnalités de chanteurs. Et je pense que justement, Caccini et Peri étaient deux superstars parce qu'ils étaient vraiment très différents et qu'on allait les écouter pour des raisons différentes aussi.
1: Bonjour Estelle Ferrarez.
2: Bonjour.
1: Vous mobilisez Diderot qui explique que l'homme animé d'une grande passion manifeste celle-ci non pas par des discours, mais avec des cris, des mots inarticulés, des voix rompues, quelques monosyllabes qui s'échappent par intervalles. Je ne sais quel murmure dans la gorge entre les dents, dit Diderot. Ça veut dire que l'émotion met en péril l'expression.
2: Absolument. En tout cas, c'est... l'émotion, pour autant qu'elle va donner lieu à ce que j'appelle des sanglots, mais de manière générale à toutes les formes de suffocation. Hein. C'est-à-dire que ce qui fait une différence, c'est l'usage du diaphragme, ou le fait que le diaphragme commence à convulser ou à avoir un spasme. Et là, effectivement, c'est quelque chose qui va se porter à l'attaque de la parole, qui va la rendre difficile, voire qui va la rendre impossible.
1: Vous dites vous-même au moment de sangloter, ouais, ma respiration est entravée, une sensation d'étranglement me saisit au larynx, certains de mes muscles se contractent violemment. On devrait donc plus être disponible à l'expression naturelle de ce qu'on est en train de ressentir. Enfin.
2: C'est ça, c'est-à-dire que c'est, par ailleurs, il est possible de lutter, c'est parfois ce qu'on fait. Donc de quand même continuer à entretenir le flux de l'expression, mais c'est quelque chose qui déjà est épuisant et la plupart du temps qui nous amène à renoncer à le faire. Et quand il y a des sons qui sortent, en fait, ce sont des sons assez grotesques. Vraiment, le logo, c'est-à-dire le fait de mettre en mots de la raison est complètement aboli, attaqué par le sanglot. Et puis, et en même temps que la raison, c'est ce que j'essaye de dire, quoi. C'est, enfin, en même temps que le langage, c'est la raison. Donc, c'est la pensée qui se retrouve hachée, voire impossibilisée complètement par cette attaque du diaphragme sur un certain nombre de facultés humaines.
1: La suffocation réalise une saturation de mon expérience. Vous parlez d'une saturation par l'impuissance que l'on ressent au moment où on se trouve pris par le sanglot.
2: Oui. En principe, on sanglote dans des situations d'impuissance, c'est-à-dire face à un deuil, à une rupture, à un échec. Et donc, on a fait l'expérience de la limite de ces puissances. Et ce qui se passe, c'est que le corps va redoubler cette impuissance. C'est pour ça que je parle de saturation. C'est enfin rien d'autre que cette impuissance, précisément parce que ce qui peut-être nous permettrait de remettre un peu de sens dans ce qui vient de se produire, soit le langage, soit la pensée, ben ceci est également attaqué. Donc en fait, il y a une sorte d'action du corps pour nous obliger en fait à regarder et à n'être que cette impuissance, d'où cette espèce de saturation, mais qui est aussi une saturation corporelle, hein. C'est-à-dire que notre expérience se limite à ça. Nous ne sommes plus que des sanglots et nous sommes même suffoqués. C'est-à-dire que tous les flux sont interrompus par cette attaque qui vient du diaphragme.
1: Mais cette épreuve de l'impuissance, elle n'est pas tant que ça une découverte, parce que vous précisez bien qu'on a alors une espèce de contact, de prise avec cette impuissance, mais qu'on la connaissait, on savait qu'on était impuissant, sauf que là, on en fait l'épreuve corporelle.
2: C'est-à-dire qu'on on l'apprend autrement. C'est une thèse que je défends, c'est-à-dire qu'au fond, on apprend à connaître sa impuissance, on en fait une expérience d'une toute autre texture que si on y réfléchit calmement, j'allais dire, bon voilà, je regarde ce que j'ai fait de ma vie ces dernières années, et puis j'en arrive à la conclusion rationnelle que oui, je me suis arrivée au bout de ce que j'aurais pu faire. Mmh. Bon, là, on le connaît différemment, et il y a une sorte de... C'est pour ça que certains corps sont davantage disposés que d'autres à sangloter, parce qu'il y a des traces en fait qui sont déposées, non pas où on aurait des souvenirs précis, mais en fait j'utilise un vieux concept qui vient de la tragédie, qui est la nagnorisis dont parle Aristote, donc pour renvoyer à tous ces moments dans les pièces grecques où en fait un personnage en reconnaît un autre qu'il a connu par le passé mais qui est devenu complètement différent. Il y a ce moment en fait de révélation soudaine, ce qui est souvent en fait très charnel, au sens qu'il va supposer un toucher, qu'il va supposer un choc, c'est rarement quelqu'un qui explique à l'autre voilà qui il est. C'est toujours quelque chose qui permet une reconnaissance. Et en fait, je crois qu'il y a dans le sanglot quelque chose de cet ordre, au sens où je sais à nouveau cette impuissance et j'ai déjà fait cette expérience. Donc mon champ de connaissance, si on peut appeler ça comme ça, cette connaissance qui reste toute corporelle, se réouvre, cet état se réouvre et puis va se refermer dès lors que les sanglots s'arrêtent et que je retourne à un mode de pensée beaucoup plus articulé.
1: Mais alors l'anagnorisis, ce concept aristotélicien, semble en attaquer un autre qui est celui de catharsis, parce que du coup il n'y a plus la circulation tranquille d'une émotion qu'on vit pour l'apaiser, quoi.
2: Oui, c'est une lecture que je me refuse à avoir en fait à propos des sanglots, c'est-à-dire qu'il y a souvent cette espèce d'argument, d'une sorte de soulagement qui serait réalisé par ce phénomène particulièrement violent. Bon, d'une part, c'est quelque chose qui n'a pas été objectivé par les neurosciences, tout simplement. Quand on regarde ce qui se passe après une crise de sanglots, rien ne se passe dans les différents hémisphères qui permettraient de dire, voilà, là maintenant, il y a sécrétion de quelque chose qui va m'apaiser. Donc, bon, déjà, ça n'a pas été objectivé. Et puis, de manière générale, j'essaye de m'inscrire en faux contre toute explication, on va dire, fonctionnaliste des sanglots, au sens où les sanglots auraient une fonction qui serait, par exemple, déterminé par l'espèce humaine, mais on peut aussi voir quelque chose de plus élaboré, et que finalement ce serait la manière dont les sanglots, dont l'espèce humaine avec laquelle elle aurait réussi à affronter un certain nombre de difficultés, à s'adapter de manière très physiologique à des épreuves extrêmes.
1: On va y revenir, comme ça met en cause même la pensée darwinienne des larmes. Vous écrivez le motif du sanglot comme pauvre ruse du sujet qui se préserverait du pire et optimiserait le peu qu'il lui serait possible de faire dans une situation contrainte, semble peu tenable. Bertrand Porot, bonjour.
3: Bonjour.
1: Vous êtes musicologue, vous vous occupez beaucoup du répertoire que l'on dit baroque, effectivement, dans l'opéra baroque que Marc Moyon chante quotidiennement, il y a beaucoup de pleurs qui se trouvent justement en représentation, qui visent pour le coup la catharsis.
3: Oui, bien sûr, parce que dès le début de l'opéra, comme Marc l'a mentionné, existe une séquence qui est extrêmement courante, c'est le lamento. Mais ce lamento, il a aussi une filiation parce qu'il vient de la pastorale dramatique, hein, ou des romans, c'est-à-dire des pièces de théâtre ou des romans qui mettent en scène des mondes de bergers, mais des bergers idéaux. C'est le mythe d'un âge d'or où on vivait au contact de la nature. Mmh. Et ces bergers, donc, sont préoccupés par leurs relations amoureuses. Et dans les relations amoureuses, il y a toujours, comment on pourrait dire, des petits incidents et donc, qui provoquent des pleurs, des lamentations. Alors, les premiers opéras, bien sûr, l'Orfeo de Monteverdi même, présentent des scènes pastorales. Donc, ils reprennent de la pastorale dramatique, ils incluent des scènes de lamento. Et ce lamento va passer aussi en France. Mais sous le nom de plainte et on l'a francisé, on l'a adapté au style français, mais la filiation est vraiment, vraiment italienne. Et dans l'opéra Lulliste, puisque c'est Lulliste qui n'a pas inventé l'opéra, mais qui a créé ce qu'on appelle la tragédie en musique, il reprend ces séquences de plaintes extrêmement dramatiques, mais dans un autre contexte, un contexte plus héroïque, parce que le genre était à la gloire du règne de Louis XIV. Enfin, disons qu'il devait refléter les vertus héroïques et les vertus du roi à travers des héros idéaux. Mais il y a cette séquence empruntée à la pastorale. Et ce qui est emprunté à la pastorale aussi, c'est qu'il y a beaucoup de divertissements qui sont dans cet esprit-là. Et ça existait déjà dans la comédie-ballet, parce qu'il y a une pastorale dans Les Amants magnifiques, où il y a un lamento. Alors, ce qui est très intéressant, c'est que Lully y élabore ses outils de rhétorique musicale à propos des pleurs, des sanglots.
1: Et essayons de mettre l'oreille dessus avec un extrait d'un de ses opéras qui s'appelle Assis et Galatée,
3: ah oui.
1: Qui d'ailleurs qu'il compose indépendamment de Louis XIV.
3: Ah oui, alors ça c'est très particulier, cet opéra, parce que Lully a subi la défaveur du roi à cause de sa conduite. Il est homosexuel, mais affirmé, hein, donc c'était
1: affiché. Et c'est une de ses liaisons qui lui a valu
3: à cause du
1: page
3: ruiné. Et le roi l'a écarté de la cour, il l'a chassé de la salle du palais royal, il n'avait plus de salle, il avait toujours le privilège, et il s'est rapproché d'un foyer, c'est celui du duc de Vendôme, qui était lui-même homosexuel et libertin, qui a donc pu le protéger, favoriser d'autres créations. Et Assis et Galatée, c'est le dernier opéra de Lully.
1: Donc c'est le duc de Vendôme qui lui en passe la commande.
3: Oui, pour une fête.
1: Et donc on entend à l'acte 3, scène 7, Galatée, effectivement, dire sa peine avec tout ce qu'il faut de rhétorique pleureuse.
3: Oui, parce qu'elle se plaint de la froideur d'Assis, enfin de son amant, qui malheureusement, ensuite va être écrasé par un rocher, par le géant Polyphème.

0: Ambroisine Bray dans le rôle de Galatée, dans la version dirigée par Christophe Rousset des talents lyriques de Assis et Galatée de Lully. Bertrand Borot, qu'est-ce que c'est que la catabase ?
1: Ah oui, ça c'est une figure de rhétorique. Alors, qu'on peut dire, c'est que la musique est envisagée à l'époque selon les modèles de l'art du discours. C'est l'abbé Batteux qui le dit. Et donc, dans l'art du discours, il existe des figures qui sont capables d'exprimer des passions, des sentiments. Et donc, dans la catabase, c'est une descente mélodique qui, en général, dans la musique baroque, est expressive de moments dépressifs, tristes. Souvent, c'est le symbole de la mort, de la chute aux enfers.
0: Ah oui, ça, c'est un groupe figural, c'est-à-dire le lamento avec la basse.
1: Mais là, il y a quelque chose de particulier. C'est, ici, vous aviez on a entendu vers la fin une petite descente mélodique qui est aussi employée pour évoquer les rivières, les fleuves, comme dans le sommeil de Renaud. Vous avez des descentes avec des crochets par deux. Et donc, il y a une analogie entre les rivières qui coulent et les pleurs qui coulent sur le visage.
0: Ah oui, alors c'est ça le problème, Marc Moyon, c'est qu'un figuralisme en remplace un autre en fait. C'est-à-dire qu'on a la même figuration musicale de l'eau qui coule et des pleurs.
2: Oui, et après c'est notre travail de le faire, de le rendre crédible, je pense vraiment. Oui. Mais je dois dire que je suis vraiment hyper content d'être là parce que vraiment c'est très enrichissant ce qu'on écoute là. Merci beaucoup à vous parce que c'est vrai que dans notre travail justement d'essayer d'exprimer des choses qui sont difficilement exprimables comme le sanglot justement et dans le fait de styliser aussi ces expressions donc nous on a tout un attirail en particulier dans la musique baroque avec les agréments qui sont justement une autre couche de rhétorique et donc dans tous ces agréments, ce qu'on appelle les agréments, donc les ornements en musique française, on n'a pas le sanglot, on l'a qu'une fois chez Monteclerc dans un traité en 1728. Avant, on parle d'accent plaintif, de plainte, de port de voix qui permettent de faire des gémissements, etc. Et on a ce sanglot. Et justement, j'avais envie de vous lire la définition de Monteclerc du sanglot.
0: Avec plaisir. Est-ce que musicalement, vous pouvez spoiler et nous dire si ça ressemble au tri de Caccini de tout à l'heure ?
2: Pas du tout.
0: Ah, justement.
2: Pas du tout. Ça ressemble à ce que décrit Estelle. C'est ça qui est très intéressant. Ah. Il semblerait, par le terme de sanglot, que cet agrément ne devrait servir que dans les gémissements. Cependant, on s'en sert pour exprimer plusieurs passions opposées les unes aux autres. Le sanglot est un enthousiasme qui prend son origine dans le fond de la poitrine et qui se forme par une aspiration violente qui ne fait entendre au dehors qu'un souffle sourd et suffoqué. Le sanglot prévient la vive voix avec laquelle il se lie étroitement et lorsque la voix s'est étendue, suivant la valeur de la note ou suivant la force de la passion, elle finit presque toujours par un accent ou par une chute, qui sont deux autres agréments. Le sanglot s'emploie dans la plus vive douleur, dans la plus grande tristesse, dans les plaintes, dans les chants tendres, dans la colère, dans le contentement et même dans la joie. C'est intéressant. Il se pratique presque toujours sur la première syllabe du mot « hélas » et sur les exclamations « ah » et « et oh ». Et c'est intéressant parce que justement, ces exclamations « hélas »,« ah »,« oh », c'est vraiment des choses qui interviennent dans le discours quand on n'a plus de mots pour exprimer ce qu'on veut dire. Et donc, on se met à faire « ah ». Et justement, c'est le moment. Enfin, c'est pour ça que je trouvais ça vraiment que ça vibrait très fort avec ce que disait Estelle plus tôt, parce que c'est vraiment l'incapacité de pouvoir dire son émotion. Et donc, on utilise ces interjections. Et il préconise de faire cette inspiration, de la rendre sonore. Et c'est vrai que c'est quelque chose qui est assez peu usité chez les chanteurs parce qu'on a toujours, on nous a appris à respirer bien tranquillement avant de commencer à chanter. Mais je trouve justement cet ornement-là très intéressant parce que finalement, en effet, c'est un moment d'impossibilité expressive, mais quelque part, on lui rend une forme d'expression avec cette chose qui est totalement antivocale en fait quelque part.
0: Mais c'est une forme d'expression qui prend soin de ne pas être trop verbale précisément.
2: Exactement, vraiment du non musical et du non verbal et c'est ça qui est très intéressant.
0: Pour mimer la suspension de l'activité conceptuelle en fait, ça ressemble à ça.
2: Parce que c'est vrai qu'on a les accents dont il parle qui sont vraiment où en fait on quitte la voix un peu, on sort de sa ligne vocale, ou la chute ou aussi on se permet de se répandre un peu. Et c'est vrai que ça, ce sont des agréments vocaux. enfin qui sortent un peu de la ligne vocale, mais qui sont quand même sonores, alors que le sanglot est vraiment quelque chose qui est que de la respiration, en fait. C'est pour ça que ce mot de diaphragme tout à l'heure parlait à mon cœur, parce que c'est vrai que c'est vraiment ça, pour le coup, c'est vraiment respiratoire, quoi.
0: 1728, ça veut dire qu'on est quand même presque 50 ans après Assis et Galatée, oui, où vous, Bertrand Poirot, vous avez été relevé les A et les E, justement,
1: oui, mais c'est exactement dans le même état d'esprit, c'est l'écriture musicale qui nous le donne. Et moi, j'emploie le terme d'exclamation, mais en fait, c'est un terme... en France, il n'y a pas eu de théorisation de la rhétorique musicale, c'est plutôt les Allemands. Mais si on compare les partitions, en fait, on peut employer la terminologie allemande, et c'est Pierre-Alain Clerc qui a fait un peu un compendium sur cette terminologie, et donc le sanglot de Montéclair peut s'appeler aussi exclamation, et en fait c'est, chez Lully, c'est une rupture de la mélodie avec des grands intervalles, une octave par exemple, et c'est sur des termes de non-sens, c'est-à-dire « ah, oh, hélas ». Et moi, ce que j'avais évoqué dans ma recherche, c'est que c'était tout d'un coup, dans ces moments-là, c'est l'éruption du physique, du corps, hein, parce qu'il n'y a plus du tout de... il y a une rupture vocale importante, mais il n'y a plus de sens non plus.
0: Vous aviez cité tout à l'heure l'abbé Batteux, Charles Batteux, qui, en 1746, publie Les Beaux-Arts réduits à un même principe. Et il se trouve que cet abbé Batteux, il nous prévient que l'opéra, en tant qu'il est inspiré du genre pastoral, est un genre dans lequel les passions doivent être présentes, mais de façon relativement édulcorée. Il écrit qu'on nous peigne leur tristesse, leurs soucis, leur jalousie, leur dépit de ces bergers et bergères.
1: Ah, oui.
0: Ces passions sont des jeux innocents au prix de celles qui nous déchirent. Ce qui alimente la thèse d'Estelle Ferrarès, c'est que quand on les esthétise, les passions sont plus si déchirantes que ça.
1: Ah oui, oui. Non, ce qui veut dire, c'est que l'univers du berger est un univers très doux, et même si s'il est parsemé de plaintes, c'est un univers idéalisé. Mais par exemple, on ne va pas trouver chez les bergers les ambitions politiques ou les jalousies politiques, ou alors des grands débats comme dans le Cid qui donc hésite à tuer le père de sa fiancée. Je pense que c'est ça qu'il veut dire. Il y a quelque chose de à la fois serein et mythique et poétique. C'est intéressant, le titre de Batteux, parce que réduit au même principe, ça veut dire c'est l'imitation de la nature.
0: Oui, ça veut dire aussi une rationalisation.
1: C'est le concept d'Aristote, la mimésis. Ouais. Et la mimésis, c'est pas du tout ce qu'on croit, imiter le chant des oiseaux et tout. Si, ça comprend ça aussi, mais c'est imiter les passions humaines et leurs manifestations aussi physiologiques. Donc, essayer d'imiter les sanglots, les larmes, etc.
0: Marc Mouillon.
2: Non, je trouve ça très intéressant. Et justement, c'est vrai que tous ces bergers, bergères, vraiment, la référence à l'astrée, l'âge d'or, etc., c'est vrai que ça permet, cette distance qui est créée et ce fait de styliser ces émotions,
0: oui,
2: permettent aussi de pouvoir les dire, tout simplement, en fait. Pouvoir permettre de faire passer des choses aussi qui seraient peut-être que la bienséance ne pourrait pas admettre,
0: oui,
2: mais qu'en fait, ça permet, en fait, finalement, de dire vraiment ce qu'on a à dire.
0: Oui, mais quand vous lisez Montéclair et que vous avez une espèce de codage rhétorique de comment chanter ses passions, est-ce qu'à l'arrivée, vous n'avez pas l'impression de les polisser un peu ?
2: Mais alors, moi, je vois ça comme une espèce d'essai d'intellectualiser quelque chose, déjà une pratique qui se faisait. Donc voilà, il y a ce filtre-là. Et après, pour nous, c'est quand même intéressant parce que ça veut dire qu'on peut un peu pousser les murs d'un point de vue par rapport à une manière de chanter extrêmement stylisée qui nous est héritée du bel canto, etc., de quelque chose qui est, pour le coup, encore plus lissé. Là, ça nous permet quand même d'avoir d'autres outils, d'autres couleurs qui soient moins académiques en termes de vocalité. Et donc, ça, c'est très intéressant. Mais après, tout ça nous permet d'essayer de viser juste pour justement tenter d'émouvoir, en fait.

0: Alors là, il se passe quelque chose. Estelle Ferrares, c'était The Fairy Queen de Britten, mais dans une version qui est chorégraphiée par Pina Bausch dans le spectacle Café Muller. Pourquoi ces sons de chaise disent presque plus du sanglot que la chanteuse ?
1: Parce que pour penser l'impuissance, j'essaye d'utiliser un concept qui vient de la phénoménologie française, c'est-à-dire de Merleau-Ponty, Sartre, Simone de Beauvoir. En fait, il parle de puissance comme d'une prise sur le monde. Et ce que j'essaye de montrer, c'est-à-dire qu'appréhender la question de la puissance de manière corporelle, comme lorsqu'on emploie le mot prise, ça permet de réfléchir sur justement ce que peut un corps. Est-ce que c'est qu'un corps qui ne peut pas ou qui peut moins ou qui peut mal ? Et donc quand on ne peut pas prendre quelque chose, quand le monde ne nous tend pas de prise, on se cogne dans le mur, dans le mur, dans le monde. Enfin, et cette pièce de Pina Bausch, moi, elle m'a beaucoup touchée parce qu'en fait, donc, elle montre des sanglots. Il y a plusieurs reprises, une des danseuses qui mime un sanglot. Enfin, mais il y a aussi en fait vraiment un rapport au monde qui va traverser toute la pièce, dans lequel il y a deux danseuses en particulier. Il y a six danseurs, trois femmes et trois hommes. Et donc il y a deux danseuses, dont Pina Bausch, lorsqu'elle dansait elle-même ce ballet, qui en fait se cognent dans un décor qui est complètement dans l'obscurité, et au milieu desquels sont renversées des tables et des chaises d'un café, manifestement. Et en fait, c'est un ballet très difficile à danser, puisque c'est un ballet qu'on danse les yeux fermés, donc en fait les danseuses se font vraiment mal, et elles courent enfin, d'un bout à l'autre, elles vont se heurter dans les meubles, dans les murs, dans les hommes qui sont là aussi. Et donc il me semble que ça permet... Elle nous donne à voir de beaucoup de manières différentes, et pas seulement au moment où on entend le son sanglot, ce qui est en jeu dans l'impuissance, comment saisir cette impuissance, et donc cette question de la prise sur le monde, et de l'absence de prise. Elle se cogne dans le monde. Voilà,
0: en l'occurrence, dans le passage précis que l'on vient d'entendre, c'est un homme qui pousse les chaises pour qu'elle ne se cogne pas, précisément parce qu'elle semble avoir perdu la maîtrise de son déplacement pris par le sanglot.
1: Oui. Ouais. Il y a des moments où effectivement il y a un personnage qui pousse, mais il y a des moments où il n'y a personne qui enlève, et donc là, ça fait très mal.
0: Vous dites que si pour Merleau-Ponty les possibilités qui s'ouvrent dans le monde dépendent du mode et des limites d'un « je peux » corporel, vous dites aussi que Iris Marion Jung lui rétorque que les femmes sont enfermées dans un « je ne peux pas » ou plutôt que nombre de leurs « je peux » sont doublés d'un « je ne peux pas ». Et vous pointez beaucoup dans votre livre « Une philosophie des sanglots » que hommes et femmes ne sont pas égaux devant la question que nous abordons.
1: Oui, en fait, je pars de Merleau-Ponty parce que quand on pense le corps, enfin en philosophie, c'est un peu un point d'entrée évident. Et il va toujours poser le corps comme ce... dont part la puissance, en fait. C'est ce qui pose le monde, c'est ce qui pose l'espace, c'est ce qui pose le temps. Et en fait, l'être humain, donc, qui n'est pas genré, hein, donc il dit tout le temps l'être humain, c'est celui qui est au centre de ses coordonnées, aussi bien coordonnées temporelles, coordonnées spatiales. Et donc, il a des intentions, et c'est avec ses intentions, en fait, qu'il va se mouvoir. Et ce qu'a montré, alors déjà, très rapidement derrière Beauvoir, c'est que bon, ça c'était peut-être une vision qui ne concernait que certains corps. Et encore un peu plus tard, en fait, dans les années 80-90, quelqu'un qui s'inscrit aussi dans cette phénoménologie, dans ce mouvement de la phénoménologie, donc il s'appelle Iris Marion, a écrit un article très intéressant qui a été très très lu, qui s'appelle « Lancer comme une fille ». Et dans lequel, en fait, elle essaye d'expliquer ce que c'est que donc lancer un ballon, hein, c'est un geste aussi simple d'un point de vue philosophique. Et donc, pourquoi est-ce que finalement, les femmes, la plupart du temps, leurs tirs sont un petit peu minables, quoi. Ça tombe, ça va pas loin. Et c'est donc toute une réflexion sur ce que c'est que, quand on a un corps, d'occuper l'espace, et est-ce qu'on a été ou pas habitué à s'y dilater, puisqu'en fait, le dilater, ça, c'est un mot de Merleau-Ponty, se dilater dans l'espace, c'est-à-dire en fait le prendre, le posséder, le créer, lui imprimer son mouvement, ou bien est-ce qu'on a été au contraire socialisé de manière à avoir toujours deux choses. C'est-à-dire, évidemment, il y a bien des choses qui doivent être faites, donc il y a une agentivité et un déploiement qui est nécessaire, mais en même temps, jusqu'à un certain point, il y a tout le temps en même temps un « je ne peux pas ». D'où cette idée qu'il y a à la fois une prise et la négation de cette prise, en fait. Il y a à la fois une injonction à prendre et un échec en partie programmé.
0: Et la pensée de l'impuissance, vous dites aussi qu'en philosophie, elle est pas très riche. Même le Bartleby, avec son Je préférerais ne pas, vous le taxez de luxueux dans sa pensée de l'impuissance, parce qu'il rate la question, en quelque sorte, tellement il la prend avec trop de distance.
1: Alors oui, bon, c'est il y a vraiment une passion en fait de la philosophie pour la puissance sous toutes ses formes. Hein, vous avez la volonté de puissance, la puissance de savoir, la puissance d'agir. Et voilà, exactement. Donc en fait, il y a vraiment beaucoup de réflexions sur ces questions-là, qui à mon avis n'est pas pour rien que c'est parce que ça a été très longtemps peuplé d'hommes en fait cette discipline, mais c'est peut-être pas forcément l'unique raison. Et donc en fait, il y a quelques philosophes, mais assez rarement, qui vont s'approcher de la question de l'impuissance, mais c'est toujours en fait au fond pour la dépasser ou pour trouver en elle quelque chose qui serait déjà son contraire. Et justement, Bartleby, c'est pas de l'impuissance, c'est en fait le fait d'affirmer la puissance de se retirer du monde. Oui. C'est pas être confronté à des limites objectives, c'est simplement je préfère ne pas. Donc je préfère ne pas participer au tumulte du monde, dont, à propos duquel j'ai une sorte de, comment dire, de sagesse. Donc d'une certaine manière, là, j'affirme une puissance de pensée du philosophe qui est supérieure. C'est en fait, c'est plutôt une sorte de prise de distance, de prise de hauteur par rapport à ça, mais ça n'a en rien de l'impuissance en fait.
0: Parce que quand Galatée, tout à l'heure, chantait son injustice, ça veut dire qu'elle donnait à ses pleurs une espèce de projet de réparer la dite injustice. Est-ce que vous la soupçonnez à ce moment-là de se mettre un peu dans la proposition d'un Georges Eddy Oberman qui va donner aux pleurs une fonction de soulèvement et donc finalement un projet de puissance?
1: Alors, ça, je ne peux pas dire ou pas, enfin dire si je soupçonne ou pas. Enfin, je crois que les sanglots sont un état physiologique d'une telle virulence qu'en fait il ne permet pas quelque chose comme un projet. Il y a vraiment une sorte d'interruption absolue. Il y a des images qui peuvent parler, il y a des sons parfois, mais il y a certainement pas un projet. Ce que fait Georges Huberman dans un ouvrage qui s'appelle Peuples en larmes, peuples en armes, dans lequel il ne parle pas spécifiquement des sanglots, mais des larmes en général, c'est qu'en fait, il va tenter de penser une forme de logique collective dans laquelle les larmes ou l'expression d'un certain nombre d'émotions négatives auraient leur place pour embraser en quelque sorte un certain nombre de soulèvements, de mouvements, de contestations populaires. Et donc avec cette idée qu'il y aurait, il va beaucoup en particulier commenter le cuirassé Potemkin, dans lequel en fait on voit des vieilles femmes qui pleurent, c'est pas tout à fait le début du film, mais c'est assez rapidement ça, à la suite donc de la mort d'un marin dans le cadre d'un soulèvement sur un bateau. Ces vieilles femmes qui pleurent vont, c'est la thèse de Eddy Oberman, être en fait le ressort, le déclencheur d'une insurrection qui va emporter toute la ville. Donc on est en 1905 et ce sera ensuite une insurrection qui va être complètement réprimée par l'armée russe, par les Cosaques, et qui tire sur la foule. Voilà. Et donc moi ce que j'essaye de dire alors, dans ce contexte bien précis, c'est que je pense pas que d'une part on puisse attraper les sanglots peut-être par les quelques fois où ils ont pu déboucher sur une insurrection. Enfin, je veux dire, c'est pas encore une fois en repassant par la question de la possibilité de la puissance qui gérerait dans la puissance qu'on va pouvoir toucher le contenu de vérité des sanglots. Ça n'est pas faire justice, j'allais dire, aux milliards de sanglots qui s'éteignent tout simplement dans le noir et dans la solitude et qui ne donnent lieu à rien. Donc,
0: je pense et pas dans une impuissance qui
1: voilà,
0: reste. Ouais.
1: Je ne pense pas qu'on puisse attraper ça par ça. Et en fait, ce qu'il y a, c'est qu'il y a une répugnance de la philosophie à aller voir ça. Et donc, tout de suite, plutôt d'aller chercher, regarder dans cette scène, finalement, on a eu une insurrection, on a eu un soulèvement. Et ça, c'est une première chose. Et l'autre chose que je commente un petit peu, c'est encore une fois la question genrée. C'est-à-dire qu'en fait, Didier Huberman ne commente pas le fait que ce sont les femmes qui pleurent, mais ce sont les hommes qui montrent les poings et ce sont eux qui vont aller à la rencontre avec les Cosaques. Et que donc, finalement, cette espèce de subjectivation politique, hein, il y a un sujet politique qui émerge, c'est seulement vrai que pour certains. Parce que ceux qui deviennent véritablement acteurs, c'est justement pas ceux qui ont pleuré, en fait. c'est pas celles qui ont pleuré.
0: Dans les opéras baroques, Marc Moyon, ceux qui pleurent, ça finit toujours à peu près bien quand même pour eux. Enfin, c'est quand même mis à un endroit bien précis de l'opéra.
2: Oui, bah, y a souvent quand même une petite intervention divine qui est bienvenue. Donc voilà, ils ont des destins un peu extraordinaires. Mais justement, comme le disait Estelle, c'est pas la majorité des cas. C'est justement, on montre cette histoire-là sur scène parce qu'elle est exceptionnelle. Ouais. Mais
0: vous avez beau chanter des rôles masculins, ils pleurent aussi.
2: Alors oui, ben, quand même, c'est quand même assez majoritairement pour les femmes, hein, quand même, d'expérience. Mais oui, on a quand même des beaux lamenti quand même.
0: Bertrand Poirot, donc vous vous êtes arrêté sur les sanglots masculins oui. Dans Assis et Galatée, d'ailleurs ça commence comme ça.
3: Ah oui, c'est très original le début de cet opéra, parce que c'est un duo de bergers. La première scène, le premier berger arrive et puis il se plaint de la froideur de sa maîtresse, qui est traditionnelle dans la pastorale. Et ensuite arrive son compagnon, le deuxième, et là il y a une concurrence masculine à celui qui a le droit de pleurer ou non. Alors c'est un peu ironique, c'est tout à fait dans l'esprit de la cour de ce duc de Vendôme. Et il y a une espèce de recul métathéâtral, c'est-à-dire qu'on fait pleurer des bergers, on se moque aussi de la convention où les bergers doivent pleurer. Et tous les deux, donc, se plaignent de leur maîtresse. Mais ce qu'il y a, c'est que ce dispositif dure pendant trois scènes. Et c'est un duo de haute contre, c'est-à-dire c'est le ténor aigu, et c'est un duo donc des dialogues et des duos à voix égale, ce qui est extrêmement rare à l'opéra. Chez Lully, en tout cas, après, j'ai pas fouillé tous les opéras, mais j'ai pas trouvé de l'équivalence, sauf dans Achille et Polyxène, le premier acte qui met en scène Achille et Patrocle. Il commence aussi par un duo d'hommes, mais il y en a un qui est basse et l'autre est haute contre et ténor. Alors ça, c'est extrêmement original, et je me suis posé la question de savoir si c'était en fait, c'est un retour aussi aux premières amours de Lully avec Molière, où il y a beaucoup de scènes pastorales dans les comédies ballets, et je me suis demandé si c'était pas aussi une lassitude de la part de certains, une certaine partie du public, des aristocrates lettrés ou des hommes de lettres, une lassitude de tous ces héros valeureux, héroïques, et que une masculinité plus fine, plus douce, plus sensible serait peut-être l'avenir de l'opéra. Et c'est parallèle avec la tragédie. Hein. On a le même mouvement dans la tragédie. Et Campistron, qui a écrit le livret d'Assis et Galatée, a écrit des tragédies où les hommes pleurent.
0: Dans Assis et Galatée, les moyens musicaux mis en œuvre par Lully pour faire pleurer Assis sont les mêmes que ceux qu'il va prendre pour Galatée ?
3: Oui, sauf pour, je pense, j'ai pas trouvé cette figure de catabasse qui exprime les larmes. Ah, j'ai l'impression que c'est plus féminin, parce qu'on le trouve aussi dans la plainte de Chloris, dans Georges Dandin. Mais sinon, oui, ce sont les mêmes moyens expressifs. Et dans ce fameux lamento homosexuel, dans Achille et Polyxène, ce sont aussi les mêmes moyens expressifs.
0: On va écouter « C'est en vain quand c'est lieu », extrait de la scène 1 de l'acte premier, donc d'Assis et Galatée. Donc là, c'est bien Assis.

0: dans Assis et Galatée de Lully, dans la version dirigée par Christophe Rousset des talents lyriques. Bertrand Poirot, c'est un topo, c'est-à-dire il faut qu'il y ait des gens qui pleurent dans un opéra.
1: Oui, c'est la plainte en musique, oui, c'est un topos. Oui, oui.
0: Toujours en mineur.
1: C'est vrai que, alors ça, je n'ai pas trouvé d'exemple de plainte en majeur. Donc c'est la tonalité mineure. Et comme le dit Rameau, c'est pour les moments tristes. Hein, c'est, le mineur a toujours été chargé d'émotions tristes. Je pensais à quelque chose, à cette histoire de répartition des héros, des héroïnes. C'est vrai que les lamentos sont plutôt féminins, mais il y a un exemple d'un héros pour qui ça se passe très mal, c'est Attis. Il y a un très beau lamento dans Attis, mais malheureusement, il meurt à la fin de l'opéra. Ça se termine pas toujours très bien.
0: Estelle Ferrarez, vous rappelez que les théories de l'évolution, Charles Darwin s'exprime sur la question dans un livre qui s'appelle L'expression des émotions chez l'homme et les animaux, et cette approche physiologique va donner aux larmes une qualité lubrifiante pour les yeux, donc il y trouve une forme d'utilité, lui.
2: C'est ça, c'est-à-dire que moi, il a pas tellement écrit là-dessus, mais il va donner lieu à l'explication, on va dire, darwiniste des pleurs dans son cas. Lui, c'est parce que, d'après lui, les globes oculaires seraient soumis à une pression trop forte dans le cadre de certaines émotions, et que donc, pour s'en libérer, pour éviter qu'il y ait éclatement de vaisseaux, de l'eau, en fait, serait sécrétée. Oui. Donc, ce serait quelque chose qui, en fait, aiderait l'espèce humaine à ne pas être mise en péril, ou à ce que certains de ses organes ne soient pas mis en péril lorsqu'elle se retrouve face à des situations pleines de détresse. Quoi.
0: Donc, ça va vous permettre de le mettre en balance avec l'idée qu'il y aurait... que ce serait une forme d'adaptation que de pleurer, là où Sartre dit que les sanglots sont associés plutôt à une conduite de désadaptation ou d'échec.
2: Ah oui, d'échec, mais pas de désadaptation. En fait, c'est dans le moment où il y a échec possible que finalement les émotions vont créer une sorte d'effet magique, c'est la thèse de Sartre dans l'esquisse d'une théorie des émotions, qui va en fait... faire voir le monde d'une autre manière, de manière à ce que finalement il y ait une réponse qui a l'air plus ou moins appropriée, étant donné le très petit nombre d'options qui sont restées. Et il y aurait, c'est pour ça que j'emploie le mot de ruse, là, auquel vous avez fait allusion tout à l'heure, une sorte de ruse, si vous voulez, du sujet qui éclate en sanglots, ou d'ailleurs, il ne parle pas que des sanglots, il parle de toutes sortes de réactions émotionnelles. Par exemple, il va dire qu'une femme, une patiente dans un cabinet de psychanalyse qui éclate en sanglots au moment où elle va enfin raconter une histoire particulièrement douloureuse, on imagine que c'est un inceste ou quelque chose comme ça, éclate en sanglots, précisément, dit-il, parce que c'est une manière de se mettre dans l'impossibilité de parler, parce qu'en fait elle n'est pas prête pour le faire. Donc si vous voulez, il y a une sorte de fonction... donc une façon, si vous voulez, de ne pas se confronter à l'échec qui est pourtant là, c'est-à-dire qu'elle est bien chez son psychanalyste afin de faire rendre gorge à ce qui lui est arrivé, et pourtant elle n'y parvient pas, et confrontée à cet échec, elle adopte en quelque sorte une stratégie qui va consister à sangloter.
0: Parce que ça, on le voit dans certains opéras. Je pense par exemple chez Handel, l'aria va être potentiellement un moment tout à la fois plaintif et réflexif, comme si le personnage sortait un peu de lui-même et regardait son affect sous différents angles. D'ailleurs, c'est le moment où l'action s'interrompt pour essayer peut-être d'en découdre quand même.
3: Mais c'est pour ça d'ailleurs que je pense que, je connais pas tout le répertoire, loin de là, mais je pense que le sanglot vraiment appartient plus au monde du récit qu'au monde de l'air. Les larmes seront le monde de l'air, où on va pouvoir dire que ça coule et que ça coule. Mais vraiment, le moment où justement les choses s'arrêtent, pour moi, ça appartient plus au récit, au moment où justement il y a de l'action. Parce que pour que ça s'arrête, il faut qu'il y ait de l'action. Enfin, je pense. Je dirais, instinctivement, je dirais ça. Je ne vois pas d'air. On se plaint beaucoup, on se répand, mais c'est pas le moment de la crise entre guillemets du sanglot. Elle peut pas trop intervenir dans l'air, je pense, parce que ça serait inentendable en fait.
0: Ah oui, parce que l'air est quand même un moment où le temps se déroule.
3: Oui, oui. Mais où on fait une pause, on étudie un une émotion, un sentiment, un état d'être. Mais justement, on le déplie, on tartine un peu ce sentiment-là, on l'observe par plein de... Justement, cette répétition-là, elle est jouissive, elle est fantastique à faire, parce que justement, on peut détailler et essayer d'être le plus éloquent possible sur ce sentiment ou cette émotion. Mais j'ai l'impression que... D'ailleurs, justement, tous ces « ah, oh, hélas bon, », il y en a parfois dans les airs, mais c'est quand même beaucoup plus le monde du récit pour moi.
0: Ouais. Vous citez, Estelle Ferrarez, un film de Kaneto Shindo de 1960 qui s'appelle « L'île nue », où là, il y a des sanglots qui sont précisément un moment d'interruption de la musique, parce que le film est super musical, il n'y a pas de dialogue, que de la musique, et là, la musique s'arrête pour que les sanglots éclatent.
2: Oui, c'est un film d'une grande beauté et très étrange. C'est un film en noir et blanc qui raconte la vie extrêmement pénible d'une famille de paysans qui vivent seuls sur une île japonaise, dans une très grande misère avec deux enfants. Et on voit leur vie de labeur et il n'y a absolument aucune voix humaine. C'est-à-dire qu'on entend les pas par moment, on entend éventuellement les rires des enfants à un moment donné, bon, des petits bruits comme ça, mais le reste du temps, en fait, on entend tout le temps cette espèce de musique très obsédante, très fort, qui crée une sorte de croûte en fait, sonore autour du film. Et le seul moment où on va entendre quelque chose qui utilise la glotte humaine, bah, c'est une crise de sanglots. Vers la fin du film, un des enfants est mort d'une maladie, on ne comprend pas grand-chose, mais de manière assez brusque, emporté par une fièvre. Et la mère... va éclater en sanglots, non pas au moment des funérailles, mais en fait, alors que le temps a l'air de vouloir reprendre son cours, c'est-à-dire qu'en fait, c'est quelques jours après, elle reprend sa vie de labeur avec son mari, donc ce qu'on a vu pendant presque des heures, c'est un film très long en fait, on l'a vu monter et descendre avec des seaux très lourds pour arroser ces pauvres champs, et en fait, donc elle va recommencer ça tout à l'heure, et la musique est de nouveau très forte, et là, en fait, elle s'écrase par terre, vraiment, c'est le mot, et elle se met à sangloter, on entend hurler, en fait, presque. Et c'est vraiment cette force d'irruption qui est aussi une sorte de... Moi, j'interprète, on parlait du temps, là, une façon d'arrêter le cours du temps, c'est-à-dire c'est une protestation parce que le temps va recommencer, parce que tout va recommencer à fluer comme si de rien n'était. Et d'une certaine manière, là, en fait, elle hurle un non, quoi, en fait, c'est... Elle essaye de dilater un maintenant qui est le maintenant de sa peine. Mais évidemment, ça va reprendre. Ensuite, la vie va reprendre.

0: Et si je peux me permettre, là, en fait, le bruit qu'on entend tout à la fin, c'est le bruit des seaux d'eau que son mari recommence en fait à verser sur le champ. Donc en fait, c'est vraiment on sent la force de ce flux qu'elle avait essayé d'interrompre, qui en fait reprend et de fait va la vaincre puisqu'elle va finir par se relever, quoi.
1: Donc là, on a de l'eau qui met fin aux pleurs. C'est le contraire de chez de ceux du figuralisme tout à l'heure. Vous citez l'anthropologue Ernesto De Martino qui a travaillé sur les pleurs dans le deuil et qui leur donne une fonction. Il dit qu'ils permettent d'éviter aux vivants la perte la plus irréparable, qui est celle de soi-même, c'est-à-dire de ceux qui restent.
0: Oui, alors ça, c'est une interprétation des pleurs collectives, puisqu'en fait, il travaille sur les il travaillait sur les lamentations telles qu'elles ont été pratiquées pendant des millénaires autour du bassin méditerranéen. Et lui, il les a observées, les dernières occurrences, ou en tout cas les dernières pratiques, dans les années 50, dans le sud de l'Italie. Et donc là, effectivement, il est en train d'observer ce que ça pouvait vouloir dire dans une société dans laquelle, on va dire, Dieu était encore très présent et où ce personnage du sujet souverain supposé avoir une forme de puissance n'est pas encore très, très fermement là. Donc là effectivement, il y a, je pense, une fonction une fonction sociale évidente, alors que moi, je pense que ce que font les sanglots contemporains, c'est plutôt une sorte d'interruption, justement, d'un bon fonctionnement.

0: et donc le chanteur solitaire qui donc va se développer avec celui qui commence à pleurer seul, bah c'est le début du 17e, c'est ce que vous disiez. C'est exactement en fait le moment où en philosophie le sujet, c'est-à-dire cette forme rationnelle et puissante de l'être humain est pensée en philosophie. Donc en fait c'est assez intéressant que ce soit contemporain, quoi.
1: Est-ce que les sanglots de deuil, par exemple dans les leçons de ténèbres de Michel Lambert, sont presque déjà dans le recueillement?
2: Mais là, justement, c'est une transition toute trouvée, parce qu'on est justement dans la lamentation en collectif, hein, ouais. Vraiment ce moment où on se retrouve à la Semaine Sainte et où justement on revit cette passion. Et justement, ce que je trouve très intéressant dans la version de Lambert, c'est qu'il utilise le ton grégorien, qui a un ton spécifique des lamentations, hein, le tonus lamentationis, qu'on n'entend qu'une fois par an au moment de la Semaine Sainte. Et donc, il utilise ce chant grégorien, ce plein chant, et il va l'ornementer, en fait. Il va l'ornementer toujours différemment, c'est parce que c'est une psalmodie au départ, hein, vraiment. Donc c'est toujours le même motif qui se répète et qui se répète. Et lui, il va l'orner comme ça, avec justement tout ce vocabulaire ornemental et tous ces agréments et tous ces accents et ces plaintes, voilà, sur ce texte des Lamentations de Jérémie.
1: Eh bien, c'est avec un extrait de ces leçons de ténèbres que nous allons nous quitter. Merci beaucoup, Marc Moyon. Merci, Estelle Ferrarez. On peut donc lire Une philosophie des sanglots aux éditions Rivage. Et merci, Bertrand Porot.
3: Non, merci à vous.
1: Et merci au public rassemblé dans le salon Marguerite Long de la bibliothèque Lagrange-Fleuret, où nous avons enregistré cette émission.

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Salut à tous, salut à toutes et bienvenue dans Two Beatles or Not To Be, une émission sur les Beatles mais sans les Beatles. On est ensemble pour écouter les Beatles autrement en explorant l'univers étendu des quatre fantastiques de Liverpool.

Doc Robert ici au micro, ravi d'être de retour avec vous pour un nouveau numéro. Mais dites donc, là j'en vois deux trois là-bas qui ont l'air de s'assoupir. Vous m'avez pas l'air tout à fait réveillé, messieurs dames, aujourd'hui. Pas de problème, Doc Robert a ce qu'il vous faut. Laissez-vous faire et remballez-moi ces oreillers.

Et voilà, c'était les Tortillas Flats, des vétérans du punk rock celtique basé en Suisse alémanique. Alors là, on était plus du côté punk rock que celtique, je vous l'accorde, mais en tout cas, c'est un groupe qui dépote, simple, propre et efficace, du très bon, les Tortillas Flats. Maintenant que tout le monde est bien attentif, je vous rappelle le principe de l'émission. Il s'agit de redécouvrir les Beatles sans rien écouter de leur discographie officielle. Et c'était le cas ici, puisqu'on a entendu une reprise musclée de Nowhere Man, parue à l'origine sur l'album Rubber Soul des Fab Four. Et dans le genre agressif, puissant et énergique, le morceau suivant envoie lui aussi du lourd.

Come Together, sublimé par le Begin Jazz Collective. Cet ensemble est composé de 8 musiciens martiniquais, guadeloupéens et haïtiens et a sorti son premier album durant l'été 2021, un disque intitulé Global que je vous recommande chaudement. On y retrouve la reprise des Beatles qu'on vient d'entendre et d'ailleurs le long solo au milieu de la chanson, c'était bien de la trompette avec un effet très inhabituel par-dessus. Depuis le début de cette émission, on a eu de parfaits exemples de ce que je considère comme des bonnes reprises, ou en tout cas des exemples de ce qui me plaît personnellement dans les reprises. Je dois sentir que l'artiste s'amuse. Après tout, on dit bien jouer de la musique. Donc si l'artiste qui réinterprète le morceau considère son matériau de base comme un terrain de jeu, pour moi, c'est gagné. C'est pas nécessaire, mais c'est suffisant. Et il y a plein de manières de s'amuser en musique. Tiens, ce sera le fil rouge de ce début d'émission. Alors, comme on l'a vu, on peut s'amuser en prenant le contre-pied total de la chanson d'origine. C'était le cas avec Nowhere Man, une ballade introspective de Lennon. Transformé en punk énervé, et on peut aussi prendre le parti de tordre le morceau de base comme avec Come Together.

dont le côté rock lourd a été accentué et augmenté d'une touche antillaise. Autre option pour prendre du plaisir sur une reprise, s'en servir comme prétexte à l'improvisation. C'est l'objet des réinterprétations de façon jazz, évidemment. Il existe une innombrable flopée d'albums consacrés à des reprises jazz des Beatles. En voici un resté confidentiel malgré sa grande qualité. Take a New Look at the Beatles par les London Jazz Four dans les années 60. On y trouve le morceau Things We Said Today.

qui figure sur le troisième disque des Beatles, A Hard Day's Night. Les jazzmen de London Jazz 4 commencent par livrer proprement leur malicieux arrangement de la chanson, puis se laissent aller à de sautillants et insouciants petits solos de piano puis de vibraphone.

Les London Jazz Four qui se sont tellement bien réappropriés les Beatles qu'on a vraiment l'impression d'entendre un thème écrit pour le jazz. Continuons dans notre exploration des reprises des Beatles, des reprises dans lesquelles les artistes prennent leur pied à s'emparer d'une composition des Fab Four. On va se diriger doucement vers les réinterprétations plus fidèles à l'original. Certains choisissent par exemple de garder l'intention et l'esprit d'origine, tout en transposant la chanson de base dans un tout autre style. Le trio Son Soleil figure dans cette catégorie. C'est un groupe franco-belgo-argentino-colombien qui mélange toutes ses influences et qui s'est aventuré sur We Can Work It Out.

Son Soleil qui a joué ici avec les teintes acoustiques et latino sur We Can Work It Out qu'ils ont publié début 2022. Et tout cela nous amène aux reprises à mon avis les plus difficiles à réaliser, celles conformes à la version de base qui garde la même forme, le même style. Tout le défi dans ce cas-là est de ne pas tomber dans le copier-coller qui n'aurait aucun intérêt pour nous, mais de se démarquer un tout petit peu juste ce qu'il faut. Et pour cela, le plus malin est de pousser le curseur un poil plus loin que les Beatles. Premier exemple avec I've Just Seen a Face. 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

Une très belle chanson folk que l'on doit à Paul McCartney. Eh bien, la musicienne américaine Reina Del Cid accentue astucieusement un petit peu cette ambiance folk en diminuant l'orchestration à seulement 2 guitares acoustiques, tandis que la talentueuse guitariste qui l'accompagne, Toni Lindgren, réécrit le solo avec des sonorités encore plus proches de la musique traditionnelle américaine.

Une belle reprise simple et sobre de I've Just Seen a Face avec Reina Del Cid. On était ici sur le versant folk des Beatles. Les Fab Four ont en effet tiré leurs inspirations de toutes les musiques américaines, le rock'n'roll bien sûr, la soul, mais aussi des genres plus traditionnels tels que la folk donc, et ils ont même écrit à plusieurs reprises de la country pur jus. Du pain béni pour les musiciens country qui ont donc à leur disposition un répertoire prestigieux sur lequel s'amuser dans leur style de prédilection. Illustration avec le morceau I Don't Want to Spoil the Party, dans lequel John Lennon exprime son mal-être en pleine Beatlemania.

Rosanne Cash, qui est par ailleurs la fille de Johnny Cash et qui a connu un grand succès à la fin des années 80 avec cette reprise de I Don't Want to Spoil the Party. C'est avec ce morceau qu'on termine notre exploration non exhaustive des différentes manières de faire des bonnes reprises. Mais s'il existe des bonnes reprises, il existe forcément des pas bonnes reprises. Je vois que vous suivez. Il y a un groupe très connu, très connu, qui a enregistré des dizaines de reprises des Beatles et qui sont à mon sens pas très bonnes. Ce sont les Bee Gees. Je suis désolé pour les fans des frères Gibb, mais je trouve leur version assez plate et surtout beaucoup trop sage. J'ai l'impression qu'ils sont beaucoup plus appliqués à ne pas abîmer le matériau de base qu'à s'amuser avec. Quelques exemples.

Voilà, tout cela est beaucoup trop gentil à mon goût. À mon avis, les trois frères Gibb vénèrent trop les femmes fortes pour oser modifier d'un poil leurs chansons. Alors ce genre d'admiration et de respect absolu ne génère peut-être pas de bonnes reprises, mais peut conduire à des petites excentricités assez sympathiques. Il y en a une qui concerne Maurice Gibb, l'un des trois frères qui composent le groupe, qui montre que quand même les Bee Gees savent s'amuser, on est rassuré. C'est une histoire dont il n'est pas facile de trouver des sources solides et dont plusieurs versions légèrement différentes circulent, mais elles se regroupent sur un certain nombre de points. Tout cela se passerait en août 1969, à une époque où les Bee Gees se séparent temporairement et où leurs membres s'essayent à des carrières solo. Maurice, de son côté, exerce alors la production d'albums, ce qui va donner naissance à un groupe qui n'existe pas vraiment et qui va publier un seul single et encore pas vraiment non plus, et c'est la face A de ce single qui va nous intéresser. En août 1969, donc, Maurice Gibb rejoint, semble-t-il, à Londres, un groupe dont il est le producteur, le groupe australien de pop-rock Tin Tin. Les musiciens ont une composition à enregistrer, un morceau intitulé « Have You Heard the World ?». Sauf que ça ne se passe pas vraiment comme prévu. C'est ici que les versions divergent, mais elles sont au moins d'accord sur une chose, de larges rasades d'alcool pourraient vraisemblablement expliquer que la séance parte en cacahuète. Et ça pourrait expliquer aussi que les protagonistes n'aient plus aucun souvenir de cette journée et qu'on ne sache pas très bien ce qui se soit passé. En tout cas, ce qui est sûr, c'est que les musiciens enregistrent bel et bien la chanson et qu'à un moment donné, Maurice Gibb se retrouve à prendre le micro pour chanter les paroles avec une imitation bluffante de John Lennon. Le lendemain, le groupe semble avoir complètement oublié tout cela parce que le morceau reste dans les cartons et n'est jamais publié sur ses disques. Sauf que l'année suivante, il sort tout de même dans les bacs. Et là non plus, on ne sait pas très bien comment ni qui l'a récupéré, mais en tout cas, le single « Have You Heard the World » existe bel et bien, avec en face B une piste instrumentale baptisée « Footing », tout cela sous le nom de « The Foot », F-U-T. Voilà comment The Foot, un groupe qui n'existe pas tout à fait, ou alors seulement pendant une journée alcoolisée, s'est retrouvé à sortir un single sans faire exprès, avec un Bee Gees qui imite John Lennon dessus. Alors vous imaginez bien la suite. En 1970, année de la séparation des Beatles, le public tombe chez son disquaire sur un morceau mystérieux de pop psychédélique sur lequel il jure entendre Lennon. Il n'en faut pas plus pour que Have You Heard the World intègre illico presto les compilations pirates de raretés non officielles des Fab Four. Et le plus fort, c'est que, bien que John Lennon ait toujours nié sa participation à ce morceau, il en avait visiblement une copie chez lui, comme tout bon collectionneur des Beatles qui se respecte. Et quand son épouse Yoko Ono a fait du rangement après le décès de l'ex-Fab Four, elle serait retombée dessus et se serait fait totalement avoir par l'excellente imitation de Gibb, au point de déposer un copyright au nom de Lennon sur cette chanson. Tout de suite dans Two Beatles or Not To Be, Have You Heard the World par The Foot.

Vous êtes bien dans Two Beatles or Not To Be. Les Beatles sont surtout connus pour leurs chansons, mais le groupe a aussi composé des instrumentaux à plusieurs reprises, et on va faire un petit détour de ce côté-là en nous penchant sur deux d'entre eux. Ces morceaux sans paroles sont en particulier courants dans le répertoire des Beatles au tout début de leur activité, et ce avant même de s'appeler The Beatles. Quand il est encore les Quarrymen et pas encore les Silver Beatles, le groupe répète chez les parents de Paul McCartney et s'enregistre dans la salle de bain pour garder une trace de ses compositions. C'est ainsi qu'en 1960, probablement au mois d'avril, John Lennon et Paul McCartney, aux guitares, et Stuart Sutcliffe, qui quittera le groupe peu après et qui joue pour l'instant de la basse, installés entre la baignoire, le lavabo et le bidet, jouent un blues de leur invention intitulé « Cayenne ».

Le document qu'on vient d'entendre constitue la seule version connue de Cayenne jouée par les Beatles, enfin plutôt par les Quarrymen donc. Cet enregistrement a été longtemps oublié avant d'être redécouvert des années plus tard par le voisin des McCartney. Cayenne était une composition signée par Paul, mais la piste instrumentale qui va nous intéresser à présent est l'un des rares morceaux des Beatles à être crédité des noms des quatre musiciens du groupe. Il s'agit de Flying, qui figure sur l'album Magical Mystery Tour.

0: un morceau pas très connu, mais dont le riff assez rythmique a inspiré quelques artistes hip-hop, dont un groupe de rap russe nommé Da Stovoïsin, Da 108, un des représentants historiques de la scène de Saint-Pétersbourg. Les musiciens samplent le morceau Flying des Beatles au début des années 2000 sur ce titre Mama Papa.
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2: Quittons les instrumentaux et revenons aux chansons des Beatles. Il a beaucoup été question de reprises au début de l'émission. Eh bien, s'il y a un genre musical avec lequel vous ne pouvez pas rater votre réinterprétation des Beatles, c'est la soul. Une reprise soul des Beatles, ça fonctionne toujours parfaitement bien, c'est assez bluffant. D'ailleurs, les grands artistes soul ou R&B ne s'y sont pas trompés. Aretha Franklin, Ray Charles, Tina Turner, Joe Cocker, entre autres, ont tous chanté les Fab Four avec succès. Je vous ai gardé une de ces superbes reprises pour tout à l'heure, à la fin de l'émission. Avant cela, on va tenter d'éclaircir ce mystère. Pourquoi les Beatles version soul, c'est forcément une bonne idée? Et je vous livre sans plus attendre mon hypothèse, parce que les Beatles sont eux-mêmes des grands fans de soul et de R&B, et que l'esprit de ce style a inconsciemment infusé leurs compositions. Les Fab Four sont tellement amoureux de la soul qu'ils passent des heures à farfouiller dans les bacs à la recherche des dernières nouveautés et de pépites cachées. Et il leur arrive parfois de dénicher des disques complètement confidentiels et de les faire accéder à une renommée mondiale. Parce que ces perles qu'ils dégotent, ils ne se contentent pas de les écouter, pour beaucoup ils les reprennent, au moins en concert, voire sur leurs disques. C'est l'histoire assez incroyable qui est arrivée à un groupe de 4 adolescentes de Détroit. Janice Gwynn, sa sœur Army Gwynn, Yvonne Singleton et Michelle Ray. Aux alentours de l'année 1962, les jeunes femmes, comme beaucoup de lycéennes et lycéens, forment un groupe de musique. Elles sont alors un quintet, puisqu'une certaine Mary, dont on n'a plus de trace du nom de famille, fait alors aussi partie de la bande. Les 5 musiciennes se baptisent les Donnays, chantent des reprises de R&B et sont assez talentueuses pour se faire remarquer lors d'un tremplin au sein de leur lycée et pour signer avec un manager. Le groupe se produit en concert dans différentes salles de Détroit pour finir par intégrer une petite maison de disques locale, le tout en l'espace de quelques semaines. Les Donnays passent donc en studio pour enregistrer 2 morceaux écrits spécialement pour elles, Bad Boy et Devil in His Heart. Elles ne sont alors plus que 4 puisque la mystérieuse Mary a déjà quitté l'aventure. Ce qui sera leur seul et unique single, et en particulier sa face A, Bad Boy, est publié durant l'été 1962 et connaît une petite diffusion localement. Les Donnays se prennent à rêver de tournées, de disques, mais malheureusement la vraie vie bien sérieuse reprend le dessus et comme pour beaucoup de groupes de lycéennes et de lycéens, les illusions ne durent pas longtemps. Les mamans s'inquiètent du monde de la musique et préfèrent que leurs filles continuent leurs études. Les rares personnes ayant entendu parler des Donnays les oublient rapidement et les quelques disques jockeys ayant diffusé leur single l'archivent et passent à autre chose. Seul Yvonne Singleton poursuit une carrière musicale, d'abord en solo puis au sein de la prestigieuse Motown avec le groupe soul The Elgins. Et l'histoire s'arrête là. Enfin, l'histoire aurait pu s'arrêter là si, de l'autre côté de l'Atlantique, à Liverpool, quelques mois plus tard, 4 jeunes hommes n'avaient pas farfouillé dans les bacs à la recherche des dernières nouveautés et de pépites cachées. Une première chose assez extraordinaire est qu'un single largement passé sous les radars aux États-Unis se retrouve d'une manière ou d'une autre au Royaume-Uni. Une autre chose assez extraordinaire est que les Beatles l'aient pioché et se soient dit « Tiens, qu'est-ce que c'est que ça ?» Et une dernière chose assez extraordinaire est qu'ils ne se soient pas contentés de la face A, mais aient retourné le disque et aient eu un coup de cœur pour sa face B, « Devil in His Heart ».

Devil in His Heart avec les Donnays. Les Beatles trouvent la chanson vachement bien et la reprennent donc durant leur concert. Le groupe est probablement séduit par ce style particulier, un R&B teinté de latino, et également par le texte. Celui-ci met en place un dialogue entre les choristes et le chanteur principal, ce qui colle bien avec le style des Fab Four à l'époque. Tout au long du morceau, Lennon et McCartney alertent ainsi Harrison que sa nouvelle amoureuse a la réputation de briser les cœurs, mais ce dernier les assure que tout va bien et qu'il vit le grand amour. Le duo John et Paul joue à fond son rôle de casse-pied et de rabat-joie et y met un peu plus de conviction que les Donnays dans leur version originale. Les Beatles inversent d'ailleurs les genres des personnages de la chanson, une chanson qu'ils rebaptisent « Devil in Her Heart », c'est désormais la nouvelle copine qui a le diable dans son cœur et non le nouveau copain. Du point de vue musical, les Fab Four assurent le job avec application, et c'est en particulier le travail de Ringo qui est à souligner. Ce dernier introduit la chanson et chaque refrain avec un percutant qui accroche bien l'oreille. Il adopte un style latino qui respecte l'intention des Donnays et ajoute un charleston ouvert tout au long du morceau qui apporte un volume et une énergie bienvenue par rapport à l'original. Bref, pour revenir à ce que nous disions au début de l'émission, sur cette reprise d'un titre totalement inconnu du grand public, les Beatles s'amusent, tout en étant particulièrement studieux. Les voici lors d'une prestation live à la BBC durant l'été 1963, soit un an après la sortie de l'original.

Devil in Her Heart par les Beatles sur la BBC. Les Fab Four sont tellement satisfaits de leur version que quelques jours après cet enregistrement, ils décident d'inclure le morceau à leur deuxième disque With the Beatles. C'est ainsi qu'un beau jour de 1963, Janice Gwynne, sa sœur Army Gwynne, Yvonne Singleton et Michelle Ray découvrent ébahis que l'une des deux chansons qu'elles ont enregistrées ensemble quand elles étaient lycéennes figure sur un disque d'un des groupes les plus populaires de la planète. Je vous avais soumis l'hypothèse selon laquelle ce serait ce goût des Fab Four pour la soul qui expliquerait le succès des reprises Beatles version soul, et je vous avais annoncé qu'on finirait l'émission avec l'une de ces réinterprétations fameuses. Chose promise, chose due, on se quitte avec Wilson Pickett, pionnier de la soul, originaire de la même ville que les Donnays, Détroit, qui reprend en 1969 le tube Hey Jude. J'espère que cette émission vous aura plu et que vous aurez apprécié cet éclairage différent sur les Beatles. À bientôt dans To Beatles or Not To Be.

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0: Le prix des Incorruptibles, c'est un prix de littérature jeunesse. Il est décerné chaque année par des élèves issus de classes de maternelle jusqu'au lycée. Il est organisé par l'association du prix des Incorruptibles. Cette association propose des sélections d'albums et de romans à un maximum d'enfants et d'adolescents avec pour but de les amener à la lecture plaisir. Les élèves de la maternelle au lycée lisent une sélection d'ouvrages correspondant à leur niveau et votent chacun pour leur livre préféré. Les élèves du lycée Jules Froment y ont participé cette année. Alors pour aller plus loin, ils ont aussi réalisé une série d'interviews de professionnels du livre en partenariat avec la médiathèque intercommunale Jean Ferrat. C'est l'une de ces interviews que l'on retrouve aujourd'hui dans notre émission La Voix des Jeunes.
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4: 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Bonjour, nous sommes les élèves de seconde une du lycée Jules Froment. Nous sommes aujourd'hui à la médiathèque Jean Ferrat à Aubenas. Nous sommes accueillis par Madame Gros-Claude, directrice de la médiathèque, qui nous a présenté les 6 professionnels du livre avec lesquels nous aurons rendez-vous tout à l'heure. En effet, avec Madame de Raguenel, notre professeur de français, et Madame Raoux, professeur documentaliste, nous menons cette année plusieurs projets autour du prix littéraire des Incorruptibles auxquels nous participons. Nous avons à présent lu 5 livres de la sélection de cette année et nous rencontrons prochainement l'une des autrices à l'honneur qui est de plus ardéchoise, Marie-Vonne Ripert. À présent, vous allez suivre sur plusieurs émissions les interviews des professionnels réalisées par les élèves. Nous avons pu interviewer Marion Weber, archiviste départementale, Claire Poilroux, libraire de la librairie du Tiers-Temps, Sébastien Gaillet, éditeur de cette édition, Sébastien Ébuchet, médiathécaire, Zarina Khan, autrice et philosophe, Julie Tirlik, restauratrice du patrimoine. Vous découvrirez ainsi leur métier, leur formation et leur parcours.

0: dès que j'ai su lire, et même avant, j'étais fascinée par les livres et j'ai passé vraiment beaucoup de temps à les lire. Et voilà, j'imaginais pas de faire autre chose.
1: Claire Poilroux, libraire de la librairie du Tiers-Temps.
2: Comment choisissez-vous vos livres dans la librairie ?
0: Comment on choisit les livres dans la librairie ? Dans une librairie indépendante, donc effectivement, la notion de choix est très importante. C'est-à-dire que dans une grande chaîne du livre, les vendeurs ne vont pas avoir forcément le choix de ce qui arrive. Nous, on choisit tout ce qui arrive dans notre librairie, tout ce qu'on va mettre sur les tables, ce qu'on va mettre en avant, dans la vitrine. Et ces choix, on les fait à partir de deux choses, à la fois nos goûts et nos convictions, ce qu'on a envie de présenter, de défendre, et en même temps de ce qu'on connaît de notre clientèle. Surtout quand, bah, vous voyez, là, ça fait 15 ans que je suis à la librairie, je sais à peu près ce qui va plaire ou ce qui